0: Damien, nous bénissons.
1: Bénissons tu.
0: T'élévons, nous te glorifions. Sois élevé, sois célébré et loué d'âge en âge. Gloire à toi,
1: gloire
0: Seigneur.
1: Gloire à toi, Seigneur.
2: Alléluia.
1: Amen.
2: Avec la Vierge Marie, nous voulons rendre toute la gloire à Dieu.
0: Alléluia.

0: Au nom du Père, du Fils et du Saint-Esprit.
1: Amen. Amen.
0: Saint ange et archange de Dieu, ministre de la Providence, qui présidait à la conservation du monde, qui réglait les saisons, qui purifiait l'air et qui empêchait les démons de troubler l'harmonie de l'univers, nous vous sollicitons cette nuit au cours de cette émission Christ au cœur de la nuit qui vous est dédiée. Nous confions à votre sollicitude tout le déroulement de ce temps d'antenne. Prenez possession de toutes les installations de cette radio. Veillez sur les ondes afin qu'elles ne soient pas perturbées par l'ennemi. Veillez sur la fiabilité de la retransmission et de la réception. Veillez sur le technicien, les animateurs,
2: Marguerite Ndrin,
3: Tano Christian,
4: Salomon Kwasi,
5: Bédéjean,
6: Maître Ake,
7: Lermeb,
0: Herman Konsa. Et veillez aussi sur les auditeurs de cette émission. Soyez attentifs à leurs intentions et transmettez-les au Père qui les exauce au nom puissant de Jésus dans la communion de l'Esprit Saint par l'intercession de Marie, Reine des anges. Amen. Amen.
1: Amen.
0: Amen. Amen. Auditeurs, auditrices de la RNC, nous voilà à notre émission Christ au cœur de la nuit. Nous vous présentons la grille qui va nous conduire tout au long donc de cette émission ce soir, pour ne pas dire ce matin. Nous avons débuté avec l'ouverture par la prière des anges qui a été faite tout à l'heure. Nous aurons ensuite Adonai, qui est un temps de louange trinitaire qui va durer 20 minutes. Ensuite, nous aurons la parole avec pour thème « Monte sur le sycomore », tiré de l'évangile de Luc au chapitre 19, des versets 1 à 10. Après, nous aurons une animation par les chants avec le chœur et nous aurons un temps d'antenne. Nous allons donner les numéros. Les numéros sont les suivants.
3: 07 59 55 54 24 05 55 03 46 60 01 42 85 87 06.
0: Alors, vous aurez à nous appeler. Vous aurez 20 minutes pour partager sur le thème qui sera donné, sur la parole qui sera donnée. Et pour aussi donner des témoignages, bien évidemment, pour les émissions passées, s'il y a des témoignages que vous avez à partager également, nous aurons le temps d'antenne pour tout cela. Ensuite, après le temps de partage, nous aurons un temps de prière de combat, qui sera inspiré du psaume 18. Par la suite, nous aurons encore des chants d'animation qui vont durer 5 minutes et nous allons passer à la deuxième étape de notre temps de Shema Israël. Et le thème principal de ce Christ au cœur de la nuit aujourd'hui est la puissance du rosaire, inspiré de l'évangile de Luc en son chapitre 1er, les versets 26 à 38. Nous aurons un temps d'animation de louange pour enfin parvenir à la compassion, qui est aussi un temps où vous aurez l'occasion de pouvoir nous appeler également, partager des expériences, donner vos intentions au même numéro qui sont communiqués maintenant encore.
3: 07 59 55 54 27 24, je reprends. 07 59 55 54 24. Nous avons également le 05 55 03 46 60. Également le 01 42 85 87 06.
0: Donc vous aurez l'occasion de nous appeler et de partager vos différentes expériences, vos intentions également. Nous allons prendre ces intentions et avec vous nous allons prier dans la 11e rubrique dénommée Jéricho. C'est un temps d'intercession, de prière forte avec vous, les auditeurs, auditrices connectés. Et nous allons présenter par l'intercession de Marie vos différentes intentions. Et Dieu, par sa grâce, va nous accorder l'exaucement. Nous allons poursuivre notre temps d'antenne avec un temps de louange après le temps de prière de 12 minutes pour finir par la signature de l'émission avec la prière de la protection des anges. Merci de rester connecté de là où vous êtes. Merci de prendre une position qui vous sied et surtout de demander au Saint-Esprit une disposition intérieure afin que nous soyons tous connectés par l'Esprit pour que nous puissions faire un en ce soir encore au cours donc de ce temps de prière. Nous allons demander à notre cœur de nous introduire dans ce temps du Logos.
3: Oui Seigneur, nous te bénissons, nous te rendons grâce. C'est le moment maintenant de t'honorer, ô Seigneur, Père Tout-Puissant. Tu es notre Dieu, tu es notre Roi, toi le Créateur de toutes choses, toi la source de toute paternité. Ce matin, nous voulons t'honorer.
0: Nous voulons t'honorer, Seigneur.
3: Dieu Tout-Puissant. Ce matin, nous voulons te glorifier.
0: Nous te glorifions, Seigneur.
3: Ce matin, nous voulons t'exprimer notre amour.
0: Nous t'exprimons notre amour, Seigneur.
3: Ô Père très saint, par toi nous avons la vie, en toi nous avons l'espérance, en toi nous avons le salut.
0: Amen, amen, amen.
3: Nous voulons t'honorer en cette heure.

Oui, Dieu Tout-Puissant, tu es grand. À contempler les cieux, à contempler la terre, à contempler mon frère et ma sœur que tu as fait à ton image et à ta ressemblance, nous ne pouvons proclamer ta grandeur. Nous ne pouvons que dire que tu es grand et que tu es au-dessus de tout, par-dessus tout ce qui existe, par-dessus l'univers visible et invisible. Toi qui fais du ciel ton trône et de la terre ton marchepied. Nous venons encore ce matin proclamer ta grandeur et nous prosterner à tes pieds et reconnaître en toi notre Dieu et reconnaître en toi celui qui est l'auteur de la création et de tout ce qui contient l'univers. Oh Dieu, tu es grand. Oh Dieu, il n'y a aucun mot pour dire combien de fois tu es grand. Ta grandeur, Seigneur, est incommensurable. Nous ne pouvons exprimer ce que tu es réellement parce que tu remplis tout l'univers. Et nous voulons te bénir encore ce soir. Et nous voulons proclamer ta louange. Oui, Dieu Tout-Puissant, tu es grand. Tu es hautement loué et hautement célébré. Que ton nom soit loué, Seigneur.

0: que tu es grand. En dehors de toi, il n'y a point d'autre Dieu.
1: Il n'y a point d'autre Dieu.
0: Oui, tous ceux qui se font appeler des dieux ne sont que les signes des objets, ne sont que, oh mon Dieu, la création que tu as toi-même créée. Et aujourd'hui, ils veulent te voler, Seigneur, cette place et cette adoration.
1: Toi seul mérite adoration.
0: Toi seul es le créateur.
1: Toi seul est...
0: Tu n'as été, oui, formé par personne. Oui, tu es ce Dieu-là même. En lui réside le commencement et la
1: Alléluia.
0: Fin. Tous les autres dieux avec petit d ne sont que les œuvres de tes mains.
1: Alléluia.
0: Oui, qui se sont révélés à ton amour, Seigneur. Oh, comment ne pas te célébrer, toi le Dieu juste et bon. Sois béni, sois honoré,

0: L'unique Dieu,
1: alléluia.
0: Il n'y a pas de Dieu, Seigneur, en dehors de toi. Qui peut sauver comme toi tu sauves? Qui peut bénir quand toi tu bénis, Père? La Bible nous dit que tes bénédictions ne sont suivies d'aucun chagrin. Nous connaissons ces petits dieux qui te bénissent, qui te donnent avec la main droite et retire avec la main gauche. Père, quand toi tu donnes en surabondance sans attendre aucun retour. Qui est comme toi, Père?
1: Personne, Seigneur.
0: Et ce matin, nous voulons t'honorer et te glorifier.
1: Seigneur.
0: Te dire que tu es grand,

0: Tu es mon créateur, Seigneur. Et tu es l'unique.
1: Tu es l'unique.
0: C'est toi qui m'as fait, Seigneur. Tu m'as tissé depuis le sein maternel. Et tu n'as cessé de veiller sur moi. Et tu n'as cessé de prendre soin de moi. Tu n'as cessé de prendre soin de mon frère et de ma soeur connectés sur cette radio présentement. Et nous sommes reconnaissants de ton amour manifesté. Tu nous as tellement aimés que, Seigneur, tu ne nous as pas laissés. Tu ne nous as pas laissés au pouvoir du péché. Tu as envoyé ton Fils afin que par lui, nous ayons la vie et que nous soyons dans l'abondance, Seigneur. À lui soit la gloire. À lui soit le règne, Jésus-Christ de Nazareth. Le prince de paix, l'alpha et l'oméga, le commencement et la fin de tout ce que de la vie, l'étoile brillante du matin, Jésus, nous voulons célébrer ta grandeur. Nous voulons proclamer ton règne encore ce soir avec les

0: Seigneur, à la gloire de Dieu le Père. En cette heure encore, nous voulons aussi, Seigneur, nous procéder devant toi. Parce que tu as le nom qui est au-dessus de tout nom.
1: Alléluia.
0: Et ton nom s'élève en puissance, en autorité. Tu es le Dieu vrai, le Dieu saint. Il n'y a

0: Tu nous as réconciliés avec le Père. Comment ne pas te glorifier, oh Jésus? Tu as souffert pour nous, Seigneur. Quand je contemple, quand je lis Isaïe 53, je suis dans l'émerveillement, Seigneur. Sois béni, sois glorifié, sois gloire célébré, ô Jésus.
1: Gloire à toi,
0: que toute la gloire te revienne, Seigneur.
1: Gloire à toi,
0: gloire à toi, Seigneur.
1: Gloire à toi.

Esprit, le jour de la Pentecôte, cette promesse est réalisée. Oh oui, merveilleux Esprit du Dieu vivant, à toi également nous voulons donner cette adoration, cette action des grâces, cette élévation. Car oui, il est dit dans notre credo que tu reçois même adoration avec le Père et le Fils. Et aujourd'hui, c'est toi qui conduis l'épouse. Et c'est toi qui la sanctifie jour et nuit. Comment ne pas te glorifier, Seigneur Esprit Saint? Comment ne pas te lever, Seigneur? Ce matin, reçois notre adoration, Esprit du Dieu vivant. Reçois notre reconnaissance, Seigneur. C'est toi, chaque jour, tu nous conduis dans la vérité tout entière. C'est toi, chaque jour,

Tu es celui-là qui nous sanctifie pour le ciel. Comment ne pas te glorifier, comment ne pas te célébrer. Oui, reçois notre reconnaissance, reçois notre adoration, reçois notre louange, Seigneur et

0: Nous sommes à cette étape du Logos. Monte sur le sycomore, Seigneur Esprit Saint. Nous avons tant besoin de toi, Seigneur Esprit Saint. Viens prendre le contrôle, Seigneur, de ce temps des paroles. Viens disposer notre cœur à recevoir la semence divine, Seigneur, la parole divine. Viens, Esprit du Dieu vivant, rentre dans les maisons des auditeurs. Touche nos vies. Touche maintenant. Là, sur les lits des hôpitaux, là où un malade nous écoute en ce moment, nous te prions de poser ton bras puissant et vigoureux sur lui pour sa guérison. Nous te prions de venir également, Seigneur, te saisir de nous. Nous sommes tes serviteurs. Viens, Esprit du Dieu vivant. Viens prendre le contrôle, Seigneur, de ce temps. Oui, nous t'appelons, Esprit du Dieu vivant. Sois béni, sois honoré, sois glorifié. Gloire et louange à toi, Seigneur.
1: Gloire et louange à toi, Seigneur.
0: Oui, paix et joie, frères et sœurs. Alors, nous sommes en ce premier temps de parole, le Logos, qui a pour thème « Monte sur le sycomore ». Comme test d'appui, Luc 19, 1 à 10, que je vais proclamer maintenant.

et grimpa sur un sycomore pour voir Jésus qui allait passer par là. Arrivé à cet endroit, Jésus leva les yeux et lui dit, « Zachée, descends vite. Aujourd'hui, faut que j'aille demeurer dans ta maison. » Vite, il descendit et reçut Jésus avec joie. Voyant cela, tous récriminaient. Il est allé manger, il allait loger chez un homme qui est un pécheur. Zachée debout s'adressa au Seigneur. « Voici, Seigneur, je fais don aux pauvres de la moitié de mes biens, et si j'ai fait du tort à quelqu'un, je vais lui rendre 4 fois plus. » Alors Jésus dit à son sujet, « Aujourd'hui, le salut est arrivé dans cette maison, car lui aussi est fils d'Abraham. En effet, le Fils de l'homme est venu chercher et sauver ceux qui étaient perdus. » Acclamons la parole de Dieu. Louange à toi, Seigneur Jésus. Paix et joie. Alors, c'est un beau test, le test de Zachée. Là, nous avons le Seigneur Jésus qui est à Jéricho, qui la traverse. Et la Bible nous dit que dans cette ville résidait un homme nommé Zachée. C'était un homme fort riche, parce que justement, c'était un homme, un collecteur d'impôts. Amen. Un collecteur d'impôts. Suivez mon regard. Paix et joie. Et en plus, il était le chef des collecteurs d'impôts. Donc, imaginez un peu sa fortune. Donc, double regard. Paix et joie. Alors, c'est quelqu'un qui était vraiment fort riche, avec des domestiques. En tout cas, rien ne lui manquait. Mais curieusement, Jésus qui passait, il a eu le désir de chercher Jésus. Il voulait rencontrer Jésus. Et donc, il y avait une foule autour de Jésus parce que la renommée de Jésus l'avait précédé. Vous vous souvenez du récit de l'aveugle Bartimée qui était obligé de crier plusieurs fois pour que Jésus puisse le faire venir à lui. Donc Jésus, au cours de son ministère, il y avait toujours la foule qui l'encadrait, qui l'entourait. Et donc Zachée, à cause de la foule, d'abord, ne pouvait pas avoir accès à Jésus. Et en plus, le problème de Zachée, c'est qu'il était de petite taille. Donc, il avait 2 handicaps qui l'empêchaient de voir Jésus. Mais il y a une chose qui me fascine, c'est que Zachée ne s'est pas limité à ces 2 obstacles. Il a bravé les 2 obstacles. La Bible nous dit qu'il a couru. Il allait monter sur un arbre, un sycomore. Et de là, effectivement, Jésus est passé par là. Et c'est comme ça que Jésus l'a interpellé. Et Jésus allait loger, il allait demeurer dans sa maison. Paix et joie. Quelle bénédiction de recevoir Dieu dans sa maison. Amen. Amen. Alors, qu'est-ce qu'on peut retenir de ce test? Je pense plusieurs leçons, dont nous allons essayer de partager avec vous déjà. La première leçon que nous pouvons tirer, c'est d'abord la condition sociale de Zachée. Il faut voir que Zachée, d'abord, était un homme fort riche. Alors que nous connaissons aujourd'hui, nous savons aujourd'hui que la plupart des hommes riches, on va dire non, la plupart en tout cas, ne voyaient pas la nécessité d'aller à la rencontre ou de chercher la face de Dieu. Parce qu'ils ont tout ce qu'ils ont, paix et joie. Mais ici, c'est un homme riche. Et malgré qu'il avait tout, il voulait simplement voir le Seigneur. Waouh, quelle leçon! Et aujourd'hui, moi, il y a une chose personnellement que j'aime chez nos frères musulmans par rapport aux chrétiens. Parce qu'il y a des choses qui sont bonnes, qu'il faut apprendre d'eux également. Un musulman n'a qu'à être riche, n'a qu'à être milliardaire. Mais il est attaché à la prière. Il est attaché à son Dieu. Mais nous, les chrétiens, dès que tu as un peu d'argent, c'est fini, tu oublies Dieu. À peine même que tu vas aller à la messe. À peine même que tu peux solliciter Dieu. Je me souviens un jour, j'étais allé rendre visite à ma tante et mon petit cousin qui me disait, « Mais Christian, ah toi, tu cherches Dieu. Hein? Le jour où tu vas avoir travail là, vraiment, il me demande si tu vas continuer de le chercher comme ça. » Paix et joie. Parce que justement, on venait de sortir étudiant, on n'avait pas encore de travail. Je lui disais, « Petit frère, je ne cherche pas.

0: à Dieu parce que je cherche du travail. Je cherche Dieu parce que je l'aime. Amen.
1: Amen.
0: Donc que ta condition sociale ne soit pas pour toi un frein à la recherche de Dieu.
1: Amen.
0: Première leçon. Deuxième leçon qu'on peut tirer dans cette histoire de Zachée, et je reviens sur la première leçon pour dire une chose. Tu peux être beau riche, fort riche, mais la vie sur cette terre-là, elle est précaire. Du jour au lendemain, tu peux tout perdre. Donc ça sert à quoi de s'enorgueillir? Peu importe tes richesses. Si ce n'est pas ta richesse qui passe, c'est ta santé qui peut partir malgré ta richesse. Il y a des maladies que l'argent ne peut pas guérir. Il y a des situations dans ta vie que l'argent ne peut pas régler. Combien d'hommes riches, fort riches, que nous avons vu des enfants être totalement en dehors de leur vision. Nous connaissons des hommes qui sont très riches, mais ils n'ont même pas... Quand ils regardent leur héritier est source de douleur pour eux. Pour dire que peu importe la condition d'un homme, cette terre-là et cette vie-là, elle est précaire. Nous avons besoin de Dieu, tous que nous soyons, tous, que tu sois riche ou pauvre. Donc, il faille que nous puissions chercher la face de Dieu, peu importe ta condition. Paix et joie.
1: Amen.
0: Deuxième leçon que nous pouvons tirer, c'est vraiment la foule. La foule. La Bible nous dit que Zachée ne pouvait pas, bien qu'il avait le désir, la volonté de chercher à voir la face de notre Dieu, il ne pouvait pas voir Dieu à cause de la foule. Aujourd'hui, c'est quoi la foule? Aujourd'hui, la foule, on la connaît. La foule, aujourd'hui, c'est la télévision. Aujourd'hui, tu es devant la télé, il y a des séries qui ne font que s'enchaîner. Toutes les séries sont intéressantes. Dès que tu t'assois, dès que tu commences à regarder, en même temps, tu ne peux plus t'élever. Les novellas, c'est qu'on sort. Parce que tout est intéressant. Et ils ont fait de sorte que ça soit attractif. Dès que tu t'assois, en même temps, c'est fini. Tes heures de prière que tu avais planifiées, ton programme de prière que tu avais mis en place, tout tombe à l'eau. Ou c'est le football, la télé, les émissions, les séries et consorts. Et pour couronner le tout, la foule aujourd'hui, c'est les réseaux sociaux. TikTok. Combien de fois on ne s'est pas pris, nous tous, dans cette histoire de TikTok? Souvent, à 22h, tu dis, bon, attends, j'ai regardé une vidéo. Au moins, tu vas te rendre compte, il est 3h du matin. Paix et joie.
1: Amen.
0: C'est qui n'est jamais tombé dedans? Voici la foule. La foule, ce sont les réseaux sociaux qui peuvent t'empêcher d'oublier tes heures de prière et de ta discipline de prière. La foule également, ce sont les activités, l'activisme. À force d'être dans des activités, et là même, c'est récurrent également, même pour les serviteurs de Dieu, pour ceux qui sont dans les ministères, dans les groupes de prière et consorts. À force d'être toujours en train d'aller à l'église, en train d'organiser les évangélisations, tu oublies ta communion avec Dieu. C'est ça la foule pour toi. Je me souviens qu'au début de ma conversion, j'ai lu le livre de la vie de Saint-Antoine de Padoue. Il y a quelque chose à l'époque qui m'avait fasciné. Et le Seigneur qui disait à Saint-Antoine, le Seigneur lui disait, mais ne tiens pas compte de tous les miracles que j'ai fait au travers de ton ministère. Mais il faut surtout tenir compte de l'oraison. N'oublie jamais l'oraison. À cette époque, il ne savait pas c'était quoi l'oraison. Il dit, mais pourquoi est-ce que le Seigneur pouvait lui dire ça? Mais c'est aujourd'hui que je comprends. Tu peux t'appeler à l'évangélisation, c'est ton ministère. Mais la chose la plus importante, c'est d'être au pied du maître comme Marie. Amen.
1: Amen.
0: C'est d'éviter d'être toujours dans la condition des maths. Maths et Marie. Aujourd'hui, la foule, c'est maths. Tu es dans des activités, tu es au travail. À cause du fait que tu es toujours au travail, tu oublies que tu dois avoir une communion, une relation avec ton Seigneur. Et on se donne comme argument, non, je suis trop occupé. Je peux te garantir une chose. Ce n'est pas à cause du travail que tu n'as pas de communion avec le Seigneur. Je sais de quoi je parle. Je me souviens en 2020, quand la crise COVID a commencé. À cette époque, on se disait, ah Seigneur, je veux augmenter mes temps de prière, je veux rentrer dans une... Je veux m'embraser dans le Seigneur. Mais quand COVID est venu là, nous tous on était à la maison. Qui peut lever la main pour dire que lui priait beaucoup pendant COVID-19? Pourtant, on ne partait plus au travail. Ou bien? Donc, ce n'est pas à cause du travail que tu ne pries pas. Paix et joie, ce n'est pas à cause du travail. Il faut prendre une décision. et puis être discipliné pour rentrer dans une communion profonde avec ton Seigneur. Amen. Paix et joie. C'est très, très, très important. Donc, c'est ça. La foule, c'est cela également. La foule, c'est cela. Donc, un, les réseaux sociaux, la télévision, tes activités, c'est cela la foule pour toi aujourd'hui. Et la troisième chose qu'on peut, on peut tirer ici encore, c'est la petite taille des hachés. Quand je faisais oraison avec ce test-là, je me disais, mais c'est quoi la petite taille? Et mais le Seigneur a tiré mon attention sur la petite taille. En fait, ce sont ces deux choses-là qui nous empêchent d'aller vers le Seigneur. Donc, la foule dont nous avons parlé tout à l'heure et la petite taille. La petite taille de Zachée, ça veut dire que c'est quelque chose qui est récurrent en lui-même. C'est quelque chose qui est interne à lui. C'est quelque chose qui est dans sa vie. C'est quelque chose qui est dans ta vie qui t'empêche d'avoir une vie de prière. C'est quelque chose qui est en toi, un défaut qui est en toi, qui t'empêche d'aller vers le Seigneur ou de voir Dieu, telle que la paresse. Amen. La paresse. Quelqu'un se reconnaît dedans? La paresse. C'est ça ta petite taille. Et souvent, il y a aussi des formes d'envoûtement. Il faut que je le dise aujourd'hui à l'antenne. Beaucoup d'entre nous, beaucoup de nos frères et sœurs n'arrivent plus à prier à cause de certaines oppressions maléfiques. Et même dans les groupes de prière, non? C'est dommage, mais même dans les groupes de prière. Oui, des œuvres, des ténèbres qui t'alourdissent, des formes d'envoûtement. Sinon, il y a des moments, je peux vous garantir, il y a des moments où tu décides d'aller prier. Tu vas dans ta salle de prière. Mais tu es assis. Une seule parole ne peut pas sortir de ta bouche. Tu n'arrives même pas à prier. Tu éteins tout. Tu éteins ton téléphone. Tu éteins ta télévision. Mais tu n'arrives pas à décoller dans la prière. C'est cela ta petite taille qui t'empêche de voir le Seigneur Jésus. Paix et joie. Mais malgré tout cela, malgré les lourdeurs, la paresse, l'envoûtement, tout, et même les oppressions, malgré tout cela, Zachée ne s'est pas laissé ébranler. Paix et joie. Zachée savait où rencontrer Jésus. Et c'est ça le troisième point. L'un des points essentiels, c'est que Zachée voyait qu'il y avait la foule. Zachée voyait qu'il avait une petite taille. Mais il y a une chose que Zachée savait. Il savait où trouver Jésus. Il savait où trouver Dieu. Toi qui m'écoutes, est-ce que tu sais où trouver Dieu? Paix et joie. Amen. Est-ce que tu sais où trouver Dieu? Pour Zachée, c'était le sycomore. Imaginez-vous un homme riche. Attendez, on va essayer de voir un peu, de faire une imagination. Hein. Imaginez un homme fortuné, dans un boubou bien riche, en train de courir et aller monter sur un arbre. Quelle humilité, en fait. Imaginez un peu la scène. Un homme qui ne manque de rien, mais qui va s'humilier devant la foule et monter sur un arbre pour ne voir passer seulement qu'un homme. Un homme célèbre. Paix et joie. Donc, il a bravé tout cela. Un, il savait où trouver Jésus. Deux, il s'est humilié. Trois, il s'est donné les moyens de rencontrer Dieu. Zachée s'est donné les moyens de rencontrer Dieu. Paix et joie. Paix et joie. Amen. Il faut que nous puissions nous donner les moyens de rencontrer Dieu. Comme Paul pourrait dire à son fils Timothée, ravive en toi le don du Saint-Esprit que tu as reçu par imposition des mains. Donc, frères et sœurs, il est de notre responsabilité de rentrer dans une vie de prière. Il est de notre responsabilité de nous donner les moyens, de créer les circonstances de notre rencontre avec le Seigneur Jésus. Parce que ce n'est pas Jésus qui est allé à Zachée, c'est Zachée qui a trouvé, qui a créé les circonstances de leur rencontre. Et donc c'est nous qui devons trouver et créer les circonstances de notre rencontre avec Dieu.

0: Seigneur, quand viendra la paresse, donne-moi de résister. Oui, frères et sœurs, peut-être que là où tu es, tu n'arrives plus à prier du tout. Peut-être que là où tu es, même pour aller faire la messe, quand c'est l'heure de la messe, tu es lourd. Peut-être que là où tu es, tu as des oppressions. Je connais une sœur qui me partageait aujourd'hui sa souffrance. Elle me disait, Christian, elle ne savait pas que je devais donner cet enseignement, mais elle me disait comme ça, qu'il y a une fois, elle n'arrivait plus à prier pendant des mois. Et c'est comme s'il y avait des voix qui lui disaient que tu es une pécheresse. Dieu ne t'écoute plus. Qu'est-ce que Dieu va faire avec tes prières? Et elle a commencé à se laisser convaincre par cette voix-là. Peut-être que tu es dans cette condition, ma sœur. Dieu ne tient pas compte de ton péché. Ce qu'il recherche, c'est de te rencontrer. Peut-être que tu n'as plus de force pour prier. Je connais certaines personnes qui s'élevaient à 3 et 4 heures du matin pour prier. Mais aujourd'hui, elles n'arrivent plus du tout. Le sommeil est devenu plus doux que la nourriture. Oui, et là, tu n'arrives plus du tout. Le sommeil est lourd. Frères et sœurs, comme Zachée, nous devons trouver les circonstances de notre rencontre avec le Seigneur. À l'image de notre patriarche qui s'est donné lui également les moyens d'aller rencontrer Dieu sur le mont Sinaï. Pendant 40 jours, il a marché pour aller sur la montagne. Moïse, la Bible nous dit qu'il n'a pas mangé. Vous savez qu'une montagne, elle est éprouvante pour l'escalader. C'est pour dire à quelqu'un ici, aujourd'hui, toi qui m'écoutes, trouver Dieu n'est pas facile. Trouver Dieu n'est pas facile. Souvenez-vous également d'Élie, le grand Élie, le prophète de feu, qui fait descendre le feu du ciel. Quand il fuyait Jézabel et qu'il partait à la rencontre du Seigneur sur le mont Horeb, il a marché des jours durant dans le désert pour aller seulement à la rencontre de Dieu. Mais qui t'a dit que cela sera facile, ta vie de prière? Jésus lui-même, combien de temps a-t-il passé avant le début de son ministère? 40 jours, 40 nuits en train de jeûner. Et en plus, dans cette intimité, le Satan allait le tenter. Paix et joie. Qui nous a dit que la vie de prière est facile? Qui nous a dit que trouver Dieu est facile? C'est la volonté. C'est le désir de chercher, de trouver Dieu. Et là, c'est important. Et là, cela dépend de nous. Frères et sœurs, c'est dans ta main. Comme pouvait dire un gars de Didier, le bonheur que tu cherches, ça dépend de toi. L'argent que tu cherches, ça dépend de toi. Justement, quand tu trouves Dieu, tu as tout trouvé. Paix et joie.
1: Amen.
0: Trouvons Dieu dans la prière. Il n'attend que ça. Le Seigneur n'attend que ça. Le Seigneur n'attend que ça, ma sœur. Le Seigneur n'attend que ça. Il soupire après toi. Le Seigneur attend que tu viennes à lui par la prière. Lève-toi à partir d'aujourd'hui. Fais comme Zachée. Trouve ton sycomore et grimpe sur le sycomore. Pour que Jésus passe par là. Mais c'est fascinant. Regardez, quand Jésus est arrivé au niveau du sycomore, Jésus s'est arrêté. Jésus s'est forcément arrêté. Jésus a levé les yeux au ciel. Et les yeux de Jésus se sont plongés dans les yeux de Zachée. Jésus, Dieu a posé son regard dans le regard de Zachée. Pourquoi? Parce que Zachée s'est donné le moyen d'aller à la rencontre de Dieu. Paix et joie.
1: Amen.
0: Trouvons que chacun trouve son sycomore. Que chacun trouve son lieu de rencontre avec le Seigneur. Et l'Église nous donne tellement de moyens pour trouver le lieu de notre rencontre. Je l'ai dit tantôt, Zachée savait où trouver Jésus. Il savait que là, s'il montait, Jésus allait passer par là. Mais dans l'église, nous savons où Jésus se trouve, dans le tabernacle. dans l'église, nous savons où Jésus se trouve, au très saint sacrement. Aujourd'hui, j'ai béni Dieu pour l'église. La plupart de nos paroisses, aujourd'hui, il y a des salles permanentes d'adoration. Mais la salle d'adoration t'attend. Souvent, quand tu vas dans la salle d'adoration, il n'y a personne dans la salle. Et tout le monde se plaint que je n'arrive plus à prier. Mais il est seul dans la salle d'adoration. Et toi, tu dis, tu peux prier, tu n'arrives pas à prier. Jésus est seul dans la salle d'adoration. Monte sur le sycomore. Va dans la salle d'adoration. Il est là-bas. Et tu vas plonger ton regard dans son regard. Lui également, il va plonger son regard dans ton regard. Et aujourd'hui, nous avons également le Saint-Rosaire. Même quand c'est difficile, tu t'assois et tu commences petit à petit à méditer ton rosaire. Voici un lieu de rencontre avec le Seigneur. Paix et joie.
1: Amen.
0: La Sainte Messe. Tu veux trouver Dieu? Il y a tellement d'endroits où trouver Dieu, où trouver Jésus. Dans la Sainte Eucharistie. Nous avons également la prière d'oraison. Tu sais où également on peut trouver Jésus? On peut le trouver également dans sa parole. Plonge ton regard dans la parole de Dieu. Donne-toi les moyens. Trouver Dieu n'est pas facile. Demande au patriarche. Trouver Dieu, c'est la volonté. Trouver Dieu, c'est la discipline. Aie une vie de discipline. Sinon, le temps que tu cherches, tu n'auras pas. Je l'ai dit, pendant Covid-19, combien de personnes ont prié, pourtant elles étaient à la maison. Donc tu peux travailler et te donner les moyens de prier. Et même nos frères musulmans, regardez un peu la discipline. Ils se lèvent à 15h. Nous avons tous des collègues. Ils vont dans la salle de toilette, dans la salle d'eau. Ils vont se nettoyer. Et à 15h, 16h, ils font leur prière. 15 minutes après, ils retournent à leur poste de travail. Donc nous pouvons trouver des temps d'intimité avec le Seigneur. Paix et joie.
2: Amen.
0: Trouve ton sycomore. Trouve ton lieu d'adoration. Trouve ton lieu d'adoration avec le Seigneur. Je veux te dire une chose, mon frère. Je veux te dire une chose, ma soeur. Dieu a besoin de toi. Dieu a besoin de ton amour. Dieu a besoin de toi. Il est jaloux, c'est un Dieu jaloux. Je peux te garantir, ma soeur, que Dieu est un Dieu jaloux. Aujourd'hui, tu le partages avec la télé. Aujourd'hui, tu le partages avec les réseaux sociaux. Aujourd'hui, tu le partages avec tes activités. Mais il attend cet amour, il attend ta présence. Il aime ta présence. Va au Saint-Sacrement, ne dis aucun mot. Assieds-toi simplement et regarde-le. C'est tout ce qu'il désire. Tu n'as pas idée de comment est-ce que Jésus se réjouit lorsque tu rentres dans sa présence. Celui qui a plus à gagner quand tu vas à sa rencontre, c'est lui, Jésus. Je peux te garantir. À la vérité, quand on va à la prière, c'est pas toi qui gagnes, mais c'est Jésus qui gagne. Parce qu'il sait que tu seras transformé davantage et davantage. Plus tu rentres dans sa présence, tu seras transformé à l'image de Moïse. Souvenez-vous de Moïse. Il s'est donné les moyens, mais à sa descente, son visage était transfiguré. Jésus lui-même, lorsqu'il est monté également sur la montagne, la transfiguration. Jésus n'attend que cela pour nous transformer, pour nous transfigurer. Jésus aime ta présence. Est-ce que tu sais que Jésus t'aime? Est-ce que tu sais que Jésus n'attend que cela? Je t'en supplie, donne-toi les moyens. Donne-toi les moyens d'aller dans sa présence. Il soupire ta présence. Et c'est une vérité. Moi, je me souviens une année, j'étais dans une organisation internationale avec des contrats renouvelables. Et quand je voyais mon contrat qui allait s'achever, avec mon petit, on a monté une entreprise. Et dès que mon contrat s'est achevé, je me suis entré dans mon entreprise, j'ai commencé à monter mon entreprise, à développer mon entreprise. Mais mon épouse a fait des songes. Moi-même, j'ai reçu une parole où le Seigneur me disait, il était jaloux. Il était jaloux de mon entreprise. Parce que je consacrais plus de temps à mon entreprise que ma vie de prière, ma communion avec lui. Je peux te garantir que Jésus aime ta présence. Consacre-lui du temps. Consacre du temps à ton Dieu. Il t'aime. Et c'est lui qui a plus à gagner lorsque tu rentres dans sa présence. Parce qu'il saura, il sait que au sortir de là, c'est un géant qui sortira. Au sortir de là, oui, c'est un géant qui sortira. Au sortir de là, toutes tes souffrances vont commencer à disparaître. Mais ne rentre pas dans sa présence avec une tonne d'intention. Tout ce qu'il désire, c'est d'abord ta présence, le reste, il gère. Apprenons à aimer Jésus en dehors de nos besoins. Apprenons à rentrer dans sa présence en dehors de nos besoins. Et lui, il réglera nos besoins, frères et sœurs. Jésus veut te faire grandir spirituellement. Souvenez-vous de tous ceux qui se sont donné les moyens. Ils ont trouvé le salut. Zachée a trouvé le salut. Moïse a trouvé le salut. Élie a trouvé le salut. Jésus lui-même a trouvé le salut. Il est l'exemple par excellence, le Seigneur Jésus. Il avait son ministère, mais son ministère ne l'empêchait pas d'avoir une communion avec son Père. La Bible nous dit de Jésus que très tôt les matins, il s'élevait tôt les matins, il partait prier avant de rentrer dans son ministère. Mais nous connaissons un peu les résultats de son ministère. Aujourd'hui, on veut faire des miracles, mais on ne veut pas beaucoup prier. Aujourd'hui, on veut que des miracles s'opèrent au travers de notre ministère, mais on ne veut pas passer beaucoup de temps à sa présence. Imaginez-vous combien de temps Jésus passait dans la présence de son Père. Mais c'est cela le secret de sa réussite. C'est cela le secret de sa réussite. Demandez-vous, mais pourquoi est-ce que les apôtres n'ont jamais demandé à Jésus de leur apprendre à faire des miracles? Mais il y a une seule chose que les apôtres ont demandé à Jésus. Seigneur, apprends-nous à prier. Parce qu'ils ont observé le Seigneur Jésus. Ils ont su, ils ont vu que le secret de la réussite du ministère de Jésus, c'était sa communion avec son Père. Tous les problèmes que tu as dans ta famille, les problèmes de tes enfants que tu as, je peux te garantir que c'est parce que tu es éloigné de ton Père. Si tu commences à rentrer gratuitement dans la présence de Dieu et que Dieu commence à se réjouir de ta présence, dans sa présence, tu verras les montagnes s'aplanir dans ta vie. Trouve-toi les moyens et monte sur ton sycomore pour que Dieu plonge son regard dans ton regard, pour qu'il transforme ta vie. Bien-aimé, Jésus aime ta présence, je t'en supplie. Écris ça quelque part. Jésus aime ta présence. Jésus désire ta présence dans sa présence. Cherche la face de Dieu. Cherchons la face de Dieu. Ne nous laissons pas, oui, submergés par le travail. Ne nous laissons pas submergés par les réseaux sociaux, par la télévision. Ne nous laissons pas submergés par toutes ces occupations. Ne nous laissons pas submergés par ces problèmes de la vie. Et rentrons dans sa présence. Et Dieu fera des miracles. Amen. Au-delà de notre attente. Amen. Et de nos attentes. Père, nous voulons te bénir, nous voulons te glorifier. Et au travers de ce temps que tu nous as donné, Seigneur, je veux, ô mon Père, prier pour tous ceux qui sont à l'écoute de cette émission. Tous ceux qui désirent, Seigneur, ta présence et qui pleurent. Tous ceux qui sont dans une vie de lourdeur, Seigneur, mais qui aiment ta présence, Père, nous te supplions. C'est vrai que la responsabilité nous incombe, Père. Mais ton Esprit Saint peut nous donner cette grande force. Que le Saint-Esprit envahisse nos vies maintenant. Que le Saint-Esprit nous donne cette force, oui, d'aller dans la présence du Seigneur. Père, sois béni, sois élevé et sois glorifié. Béni sois-tu, Seigneur.
1: Béni sois-tu, Amen. Seigneur. Amen.
2: Alléluia. Eh.
1: Amen.
2: Alléluia. Est-ce que la parole de Dieu t'a fait du bien? De là où tu es, tu vas t'élever, on va célébrer le Seigneur ensemble.

notre temps de partage sur le thème qui a été évoqué. Alors, nous rappelons que toutes les personnes qui désirent donner un témoignage par rapport aux émissions passées, qui ont un témoignage par rapport aux prières qui se font en ligne et autres, tout ça, c'est le moment. Vous pouvez partager avec nous ce témoignage-là. Les numéros sont les suivants, le 07 59 55 54 24, le 05 55 03 46 60, le 01 42 85 87 06. Je reprends, le 07 59 55 54 24, le 05 55 03 46 60, le 01 42 85 87 06. Alors, de là où tu es, tu peux déjà prendre ton téléphone, nous appeler. Le thème a été évoqué et notre berger, le berger Christian, a tellement bien défendu, tellement bien expliqué et nous a enseigné. Je pense que nous avons de quoi dire, nous avons de quoi partager sur la prière. Chacun de nous doit prendre son sycomore, chacun de nous doit trouver du temps, chacun de nous doit pouvoir s'exercer à pouvoir la pratique de la piété pour pouvoir véritablement accorder plus de temps malgré les occupations, malgré tout ce qui nous entoure. Il faudrait que nous puissions véritablement trouver du temps et c'est ce pourquoi nous ouvrons l'antenne en ce soir encore, pour que vous puissiez nous partager une expérience, une partager un témoignage et aussi donner vos intentions.

et sœurs, bien-aimés frères et sœurs, à vous l'antenne. Nous sommes joignables au 07 59 55 54 24, 05 55 03 46 60. Je répète, 05 55 03 46 60. Et enfin, le 01 42 85 87 06. Alors, tu peux m'appeler, tu peux appeler l'antenne, tu peux appeler le studio, tu peux donner tes préoccupations, donner un témoignage, Tous les témoignages seront les bienvenus. Par rapport aux émissions passées, tu t'es senti libéré, tu as vécu une expérience particulière par rapport à une intention qui a été dite ici à l'antenne. Et c'est le moment de nous appeler.

0: Allô?
1: C'est déjà mon frère.
0: Amen, bénis toi ma soeur.
1: Je suis Ouattara, le louange là.
0: D'accord.
1: Bonjour, je vous ai pris en cours de route.
0: D'accord.
1: Allô?
0: Oui ma soeur, nous vous écoutons.
1: Je vous ai pris en cours de route, mais c'est comme si votre enseignement s'adressait personnellement à moi.
0: Bravo,
1: parce que j'ai vraiment baissé dans la prière.
0: D'accord.
1: Je me rends compte que c'est ma faute pour ce qui m'arrive. Je suis beaucoup attaqué. Je n'arrive plus à prier, donc c'est comme si l'enseignement parlait de ma vie, effectivement. Donc je voulais dire merci à Dieu et vous demander également de prier pour moi.
0: D'accord. On rend grâce à Dieu de ce que l'enseignement vous ait touché véritablement. Et nous prions que la miséricorde de Dieu soit pour vous, afin de vous rétablir dans votre vie de prière.
1: Amen.
0: Restez connectés avec nous, nous allons vous porter tout à l'heure à la grâce de notre Seigneur et je crois que Dieu fera.

0: Oui, Jésus, tu es élevé, tu es au-dessus de tout. Bien-aimés frères et sœurs, nous sommes là encore pour prendre vos différentes intentions. Nous sommes là pour prendre vos différents témoignages, vos différents partages concernant le thème qui a été développé tout à l'heure. Alors, vous pouvez nous joindre au 07 59 55 54 24, le 05 55 03 46 60 01 42 85 87 06. N'hésitez pas à nous appeler, c'est votre heure, c'est votre temps d'antenne. Allô?
1: Allô?
0: Oui, bonjour maman.
1: Bonjour mon fils.
0: Comment vous allez?
1: Ça va mon fils.
0: Gloire à Dieu.
1: J'aimerais que vous priez pour maman Eba.
0: Maman qui?
1: Maman Eba.
0: Maman Eba, d'accord.
1: J'ai problème de santé, j'ai problème de vue.
0: D'accord.
1: J'ai le côté gauche. Il y a le côté gauche de mon ventre qui me fait mal.
0: Yako.
1: J'ai mes pieds qui ne fonctionnent pas bien. Et j'aimerais que vous priez aussi pour ma fille. Problème d'enfantement.
0: D'accord, maman. Allô? D'accord, maman, c'est bien noté. Nous allons vous porter d'accord à la grâce de Dieu. Et je crois que Dieu est fidèle, il n'a pas changé. Le même qui a rencontré et qui est allé rencontrer Zachée chez lui à la maison, il est le même hier, aujourd'hui, éternellement. Et je pense qu'il guérit et il continue de guérir. Il va vous faire grâce.
1: Amen.
0: Restez connectés. Restez toujours connectés. Nous allons prier ensemble tout à l'heure. Merci, maman Eba.
1: Merci.

0: Allô, allô.
1: Oui, allô.
0: Oui, bonjour, monsieur.
1: Ouais, bonjour.
0: Comment vous allez? Allô?
1: Bonjour.
0: Oui, bonjour, monsieur.
1: Allô?
0: Oui, bonjour, monsieur. Nous vous entendons.
1: Oui, bonjour.
0: Oui.
1: Vraiment, j'écoute l'émission qui me plaît beaucoup. Vraiment, je souffre.
0: D'accord.
1: Allô?
0: Oui, nous vous écoutons, nous vous écoutons.
1: Oui, oui. Vraiment, je souffre. Je pile ma voiture, je sentis une douleur. Mon cou me fait mal. Allez là, ça fait au moins 4 jours. Je me sens mal. Je ne sais pas comment faire. Donc, je peux prier pour moi aussi. Je sens quand je dors, c'est les mauvais rêves seulement. Les rêves qui comptent, les viandes, les trucs. En fait, c'est depuis avant que j'ai commencé à écouter l'émission. Vraiment, ça me plaît. À cause de ça, je ne dors pas à cause de vous. Je vais prier pour moi aussi.
0: D'accord. C'est quel nom, s'il vous plaît?
1: Oh, c'est André Kwame.
0: Monsieur André Kwame. D'accord, nous allons prier pour vous, mais je voudrais vous recommander à faire un tour sur une paroisse et surtout vous rendre aussi au Saint-Sacrement. Présentez votre souffrance à Jésus Eucharistie qui est présent dans le très Saint-Sacrement de l'autel et fréquentez aussi, je veux dire, la présence de Jésus Eucharistie. Est-ce que vous avez l'habitude de prier au Saint-Sacrement? Allô? Alors, il est parti. Nous allons vous porter à la grâce de Dieu tout à l'heure, monsieur Ondri. Allô?
2: Oui, allô?
0: Oui, bonjour, monsieur.
2: Comment ça va?
0: Ça va bien.
3: Salut, ah, salut, madame.
0: Ah, bonjour, maman. Ça va très bien.
3: Oui, oui, ça va un peu.
0: Ah,
3: c'est ma petite-fille depuis combien de jours, elle chauffeur, tombe malade seulement.
0: Votre petite-fille?
3: Vraiment, toi même, elle a le bon chemin, on est là, on va essayer elle comme ça. Je voudrais que vous priez vraiment sérieusement pour elle, franchement.
0: D'accord. Vous allez
3: depuis
0: donner...
3: Depuis qu'elle est née, elle est tout le temps malade.
0: Depuis qu'elle est née, elle est tout le temps malade.
3: Oui, tout le temps malade.
0: D'accord.
3: On ne met pas des brosses, tout ça, vraiment. On fait les médicaments. Elle s'est mis 2 jours, 3 jours après, elle tombe encore malade. C'est comme ça, elle fait avec nous.
4: Maman, elle s'appelle comment, la petite fille?
3: Ah, elle s'appelle... Kwasi Asumu Chani Oredia.
4: D'accord, mais ton
3: Asumu Kwasi Chani Oredia. Kwasi Asumu, voilà.
4: Et toi, mets ton nom, maman.
3: Ah, ok.
0: Maman, d'accord, s'il vous plaît, votre nom, s'il vous plaît.
3: Ah, c'est Madame Goli.
0: Madame Goli, d'accord, c'est bien noté.
3: Oui, oui.
4: Merci, maman.
0: Merci, maman. Nous allons prier pour votre petite fille.
3: Ok.
0: Si vous portez à la grâce de Dieu tout à l'heure.
3: Merci.
0: Que Dieu vous bénisse.
3: À tout à l'heure.
0: À tout à l'heure. Allô?
1: Oui.
0: Oui, bonjour, monsieur.
1: Bonjour.
0: C'est
1: allô?
0: Oui, c'est quel nom, s'il vous plaît?
1: C'est Yoboué Kouna Sébastien.
0: Monsieur Yoboué, nous vous écoutons.
1: Oui. Pardon?
0: Nous vous écoutons.
1: Non, alors, tout ne va pas dans ma vie. Donc, alors, je voulais que vous priez pour moi, pour que ça soit un peu bien dans ma vie. Alors, j'étais au chômage, et puis j'étais un peu malade, donc, et j'ai dit, mais ça a bien fait. Alors, tout mon travail est gâté. Donc, je voulais que vous priez un peu, priez pour moi, pour que je puisse avancer un peu.
0: D'accord, monsieur Yoboué, que Dieu vous restaure dans tous les domaines de votre vie. Ayez le regard fixé sur Jésus. Le psalmiste dit, quiconque regarde à lui resplendit sans ombre ni trouble à son visage.
4: Amen.
0: Celui qui a son cœur fixé sur Jésus n'est jamais déçu. Et je crois qu'il est capable pour vous il est capable de vous restaurer dans votre situation. Restez connectés, monsieur Yoboué, nous allons vous porter à la grâce de Dieu tout à l'heure. Que Dieu vous bénisse.
1: Ok, merci.

0: Allô.
1: Allô.
0: Oui, bonjour,
1: bonsoir,
0: monsieur.
1: Bonjour, mon frère.
0: Bonjour.
1: Bonjour. Allô.
0: Oui, bonjour, monsieur.
1: Bonjour, mon frère.
0: Vous allez bien? Oui. C'est quel nom, s'il vous plaît?
1: Oui, monsieur Mobio.
0: Monsieur Mobio.
1: Oui, oui.
0: D'accord.
1: Oui, vraiment, il y a un temps là, mon ventre chauffe, je sens des brûlures, tout ça là. Ça chauffe, ça fait que ça m'empêche de dormir. Ça m'empêche de dormir. Je suis parti, j'ai pris un médicament. Ça va, mais je n'arrive même pas à aller à la selle. Donc, jusqu'à présent, je n'arrive même pas. Toujours, je mets votre radio à RMC. J'écoute. Mais vraiment, aujourd'hui là, j'aimerais que vous priez pour moi pour que je puisse m'en sortir de cette maladie. Vraiment, je ne comprends pas.
0: D'accord, monsieur.
1: Voilà.
0: D'accord. Nous allons
1: vraiment,
0: prier.
1: Il n'arrive même pas à aller à la selle. Je vais faire des vents, mais il n'arrive pas à aller à la selle. Donc, vraiment, voilà, continuez-moi la prière pour que vraiment je puisse m'en sortir de ça.
0: D'accord.
1: Je sais qu'avec Dieu, tout est possible.
0: Avec Dieu, tout est possible. Comme vous-même, vous l'avez dit, nous allons vous porter à la grâce de Dieu. Et comme vous l'avez dit, avec lui, tout est possible. Que Dieu vous garde.
2: Monsieur Mobio.
1: Oui.
2: Père Jean, mon frère.
1: Amen.
2: C'est vrai, on va prier pour toi, mais je veux que je veux prier pour toi maintenant. Je veux que tu poses ta main sur ton ventre.
1: Amen.
2: On va prier avec le berger et moi, nous allons prier pour toi. Pose ta main droite sur ton ventre.
1: Oui, j'ai mis ma main droite.
2: Père, nous te bénissons, nous te rendons grâce pour notre frère. Nous allons tous élever la voix pour prier pour lui. Père, nous te célébrons, sois glorifié, sois élevé, Seigneur, pour notre frère Mobio. Père, nous prenons autorité sur toute forme d'oppression, sur toute forme, oui, de maladie logée dans le ventre de ton serviteur. Et je commande à toute forme de maladie dans ce ventre. Tu quittes la vie de Mobio maintenant au nom de Jésus-Christ de Nazareth. Je commande à tout esprit qui est dans ce ventre, qui fatigue le serviteur de Dieu. Tu lâches sa vie maintenant. Je te déracine de son ventre. Au nom de Jésus, je te déracine de son ventre. J'ai dit, je te déracine de son ventre. Au nom de Jésus. Je te déracine de son ventre au nom de Jésus. Maintenant, sors. Tu lâches sa vie au nom de Jésus-Christ de Nazareth. Tu libères sa vie maladie de ventre.
0: Merci Seigneur.
2: Toute forme de douleur de ventre, tu disparais maintenant. Tu t'arrêtes maintenant au nom de Jésus. C'est fini, ton autorité est finie sur sa vie maintenant.
0: Pour la restauration.
2: Merci Seigneur pour la restauration de notre frère. Oui, Mobio, t'es guéri. J'annonce ta guérison maintenant. Je décrète ta guérison maintenant au nom de Jésus. Je dis, je décrète ta guérison maintenant au nom de Jésus. Je dis, je décrète ta restauration totale au nom de Jésus. Aujourd'hui même et ce soir même, tu vas bien dormir sans aucune douleur au nom de Jésus-Christ de Nazareth. Et là où tu es, reçois maintenant le Saint-Esprit. Reçois le Saint-Esprit dans ce ventre. Reçois maintenant le Saint-Esprit. Reçois la puissance du Saint-Esprit là où tu es, au nom de Jésus-Christ de Nazareth. Merci Seigneur. C'est au nom de Jésus que nous avons prié. Amen.
0: Amen.
2: Merci Seigneur.
0: Merci, merci, merci mon frère Mobio. Que Dieu te garde.
1: Amen.

0: Paix et joie, paix et joie. Nous sommes toujours à notre temps d'antenne et nous voulons encore vous communiquer les numéros sur lesquels nous sommes joignables. Nous avons le 07 59 55 54 24. Nous avons le 05 55 03 46 60 et enfin le 01 42 85 87 06. Je répète, 01 42 85 87 06. Allô?
1: Allô?
0: Oui, bonjour ma soeur.
1: Bonjour mon fils.
0: Comment vous allez, maman?
1: Non, ça va pas.
0: C'est...
1: vous.
0: C'est quel nom, voilà, s'il vous plaît, maman?
1: Je vais vous prier pour moi, la maison. Je vais vous prier, c'est Mathilde.
0: D'accord, d'accord, maman. Oui, vous voulez qu'on prie pour vous?
1: C'est mon dos et mon tête là. Voilà, je suis fatigué même.
0: Votre dos? Ok. D'accord, maman. Que Dieu vous restaure. Jésus guérit. Jésus fait des miracles. Amen. Jésus n'a pas changé. Amen. Jésus est le même. Jésus, amen, va vous restaurer. Que Dieu vous bénisse. Nous allons vous porter en prière tout à l'heure. Restez connectés. Amen. Merci, maman.
1: Amen.

Oui Seigneur, sois loué, sois glorifié, sois célébré. Mon âme te bénit, mon âme te célèbre. Sois glorifié. Oui, ce matin, viens te manifester dans la vie de notre Seigneur. Ô Rabbi, manifeste-toi. Manifeste-toi maintenant dans la vie de nos frères et de nos sœurs. Seigneur, ils ont donné les cris de cœur, les souffrances. Ce matin, nous voulons, Père, au travers de cette radio, que tu te manifestes puissamment dans leur vie, Seigneur.

Oui, Père, manifeste-toi, manifeste-toi, manifeste-toi dans la vie de ma sœur.

0: qui sont encore en éveil avec nous. Et nous te célébrons, Seigneur, pour la vie de notre sœur. Oui, qui s'est reconnue dans cette parole qui a été donnée ce soir. Oui, Seigneur, tu es celui-là qui ranime la flamme en nous. C'est toi qui active, Seigneur, le feu en nous. Alléluia. Oui, cet amour-là de te chercher, cet amour-là de nous abandonner à toi, Seigneur. Et nous te prions de toucher notre sœur de là, elle est, Seigneur, afin de lui donner cet amour de la prière, qu'elle puisse se relever, Seigneur Père. Que oui, Père, la paresse quitte sa vie, la paresse quitte sa vie, afin qu'elle retrouve, oui, sa vie de prière qu'elle avait pour être en communion avec toi, Seigneur Père. Sois béni, Seigneur, pour la vie de notre sœur. Et nous te célébrons, Seigneur Père. Descends et agis dans sa vie. Descends et agis dans sa maison. Descends et agis, Seigneur, dans tous les domaines, dans tous les compartiments de sa vie. Afin que, oui, Seigneur, ton nom soit glorifié. Je te prie de descendre et agir dans sa vie. Afin de donner gloire à ton nom, Seigneur. Honneur et puissance à toi, Seigneur. Sois élevé, Seigneur, dans sa vie. Merci, Seigneur.
1: Oui, Père, au travers de ta fille, nous voulons prier pour toutes ces personnes, oui, qui n'arrivent plus à prier, qui n'arrivent plus à se connecter à Dieu. Seigneur, nous voulons prier pour tous ceux qui sont distraits par les réseaux sociaux, distraits par les occupations de la vie, par les activités professionnelles. Distrait, Seigneur, par la télévision, distrait par d'autres moyens. Père, nous te prions pour toutes ces personnes qu'ils déterminent, Seigneur, les priorités dans la vie. La priorité des priorités, c'est la communion avec Dieu. Père, nous te prions pour toutes ces personnes qui n'arrivent plus à prier à cause des effets maléfiques, à cause des formes d'envoûtement. Pour toutes ces personnes qui n'arrivent plus à se réveiller la nuit pour prier, qui avaient cette grâce de prier la nuit, de se lever, de prier. Père, nous te demandons, oui, au nom de Jésus, que véritablement tes enfants recouvrent maintenant toute la grâce de prière. Cette force que tu leur avais donnée, Père, maintenant que descende sur tous, que descende sur tous maintenant. Oui, la force de la prière. La force de la prière maintenant. Le zèle de la prière. L'amour de la prière. Maintenant, la grâce de la prière. Père, que cette force, oui, qui a poussé Élie à marcher dans le désert et aller à ta rencontre à l'Horeb, Père. Que cette force descende maintenant dans la vie de tous ceux qui nous écoutent. Que cette force descende dans ce studio. Que cette force descende dans nos maisons. Que nous puissions entrer en communion avec toi. Que nous puissions faire des pèlerinages personnels. Que nous puissions faire des récollections personnelles. Que nous puissions faire des retraites personnelles. Que nous puissions te chercher avec zèle, Père. Nous te le demandons au nom de Jésus. La force de la prière maintenant pour tous les auditeurs de cette radio, Père. Nous te le demandons au nom de Jésus.
0: Seigneur, nous voulons te bénir, te célébrer. Nous voulons, Seigneur, te lever pour la vie de ta fille. Oui, maman Eba, celle-là que tu connais mieux que quiconque, Seigneur. Elle crie à toi en ce matin, Seigneur Père. Oui, tu es le Dieu qui guérit. Tu es le Dieu, Seigneur, qui garde l'alliance, Père. Tu ne changes pas, Seigneur. Tu n'as jamais changé, Seigneur Père. Et je te prie maintenant, Seigneur, de toucher les pieds de maman Eba, Seigneur, afin qu'elle puisse

retrouver ses sens, Seigneur Père. Seigneur, comme Bartimée, tu as crié à toi, maman Eva, crie à toi ce matin, Seigneur Père. Touche ses pieds, Seigneur Père. Tu es le Dieu qui opère des miracles, Seigneur Père. Le Dieu qui ramène à la vie, Seigneur, tous ceux qui sont morts, Père. Oh Seigneur, tu n'es point limité. Tu n'es point limité, Seigneur Père. Touche, touche, touche, touche en profondeur, Seigneur Père. Touche en profondeur, Seigneur Père. Et je prends autorité, Seigneur, sur tout mal de pied, sur tout mal de pied, sur tout mal de pied, sur tout mal de pied, et qu'elle retrouve maintenant. Sur tout esprit de paralysie, sur tout esprit de paralysie. Maman Eva, reçois maintenant, reçois maintenant, reçois maintenant, reçois maintenant au nom puissant de Jésus, au nom puissant de Jésus, au nom puissant de Jésus, Père.

Seigneur, maintenant. Touche ses entrailles, Père. Touche, Père. Guéris, Père. Que la stérilité, la fibrome tombe maintenant au nom puissant de Jésus. Oh Père, agis maintenant. Agis, Seigneur, Père. Afin de donner gloire à ton nom. Nous ne voulons rien pour nous, Seigneur. Mais nous

la vie de mon frère qui ne fait que de mauvais rêves, Seigneur Père. Seigneur, tu ne frères pas tes enfants et tu ne donnes pas de faux rêves à tes enfants. Oui, Seigneur, tu nous dis, tu nous parles, Seigneur, dans les songes et dans les rêves, Seigneur. Et tu ne peux pas nous parler, Seigneur, pour nous faire peur. Père, quelles que soient les origines de ces rêves-là, Seigneur, je t'invoque dans la vie de mon frère. Que ton Esprit Saint l'embrase maintenant.

cherche. Comme Zaché, il te cherche. C'est pourquoi il est là, il ne dort pas, Seigneur. Oh, agis dans sa vie. Agis dans sa vie, Seigneur.

0: De là où elle est, Seigneur, je te prie de toucher maintenant. De toucher maintenant. Père, tu n'as pas créé cette fille-là malade. Cette maladie n'est pas de ta volonté. C'est pourquoi, Seigneur, je te prie maintenant de chasser cette maladie au nom puissant de Jésus.
1: Au nom de Jésus.

0: Quand tu passes, tout ne peut que Seigneur obéir. La maladie fléchit ses genoux. La maladie fléchit ses genoux. La maladie fléchit ses genoux. Et je prie, je prends autorité de libérer maintenant la vie de cet enfant. Libère la vie de cet enfant. Libère la vie de cet enfant.
1: Au nom de Jésus.
0: Libère la vie de cet enfant.
1: Au nom de Jésus.
0: Quelle que soit ton origine maladie. Reçois le feu afin de libérer la vie de cet enfant. Seigneur, agis, glorifie ton nom, donne gloire à ton nom, Seigneur. Donne gloire à ton nom, Seigneur Père. Oh Seigneur, comme cette veuve qui avec un seul enfant.

0: la santé de l'âme du corps et de l'esprit. Oui, Seigneur, c'est mon désir en ce matin. Et je sais que tu peux le faire.
1: Père, je te bénis, je te rends toute la gloire, Père.
0: Tu es le Dieu de nos pères.
1: J'élève ma main, Père. Et je prends autorité sur la maladie de cet enfant. Voici Charlie.

maladie, ton autorité, ton emprise, ton influence. Je te déracine dans la vie de cet enfant. Au nom de Jésus-Christ de Nazareth. Et je prends autorité. Père, tu es la vie de tous les enfants.

finalement, vous jouez connant Sébastien. Il dit tout ne va pas dans sa vie, rien ne va. Père, nous te demandons une grâce spéciale pour lui. Te demandons la grâce d'une grande intimité avec lui. Qu'il découvre ta face. Père, nous te le demandons au nom de Jésus. Qu'il rentre dans une vie profonde de prière. Qu'il découvre la face du Christ, Père. Nous te le demandons au nom de Jésus. Et maintenant, nous prenons autorité sur la vie de Yoboué Konan Sébastien. Je décrète la fin de l'influence de la sorcellerie sur ta vie, frère. Au nom de Jésus. Toute forme de réclamation, toute forme d'accusation spirituelle, toute forme de réclamation spirituelle, toute forme de l'œuvre de la sorcellerie dans ta vie prend fin maintenant. À cause du sacrifice de Jésus. Oui, ce matin.

sang de l'agneau. Par le sang de l'agneau, tu es victorieux dans tous tes combats. Au nom de Jésus. Le sang de Jésus te restaure. Le sang de Jésus te couvre, au nom de Sébastien. Le sang de Jésus te restaure. Jésus est mort pour nous. Le sang de Jésus est un héritage, c'est une grâce. La puissance du sang de Jésus te rejoint maintenant. Et j'appelle la restauration sur ta vie. J'appelle la restauration au nom de Jésus-Christ de Nazareth. Père, je te prie pour maman Martine qui a mal au dos et à la tête. Je

Recevez le Saint-Esprit. Recevez la puissance du Saint-Esprit. Que la lumière de Dieu descende en vous maintenant. Recevez le Saint-Esprit. Recevez le Saint-Esprit. Recevez le Saint-Esprit. Que la lumière de Dieu descende dans vos vies maintenant. Que la

touche et restaure. Restaure son ventre. Oh Seigneur, tu es le médecin par excellence. Le médecin par excellence, Seigneur. Visite mon frère maintenant. Visite-le, Seigneur. Visite-le, Seigneur. Oh Jésus-Christ, ton nom est au-dessus de tout nom. Ton nom est au-dessus de ce mal que traîne mon frère. Ton nom est au-dessus, oui, de cette misère qu'il vit. Seigneur, c'est toi que j'appelle en ce matin. Visite la vie de mon frère.

Dieu de paix, le Dieu de joie, oui, le Dieu de toute tranquillité. Nous te prions de souffler, oui, Saint-Esprit, dans ces familles-là, dans ces couples-là, Seigneur Esprit Saint, afin qu'ils retrouvent la paix et la joie, oui, pour glorifier ton nom. Et nous voulons te prier aussi, Seigneur Père. Merci, Seigneur. Sois béni, Seigneur.

0: Alors tu vas louer Dieu avec nous. Tu vas louer Dieu
1: Jésus.
0: Avec nous.
1: Alléluia. Honneur et puissance à toi. Béni sois-tu. Merci Seigneur pour la victoire que tu nous donnes. Nous te célébrons, nous t'adorons. Honneur et puissance à toi.

0: Oui, tu es alpha, oui, tu es oméga, tu n'as pas changé et tu demeures le même. Bien-aimés frères et sœurs, nous parvenons à notre deuxième temps de la parole, dénommé Shema Israël. Shema Israël qui a pour thème la puissance du rosaire, tiré de l'évangile de Luc en son chapitre 1, les versets 26 à 38. Alors nous allons ensemble lire le texte qui va nous servir de prétexte pour pouvoir annoncer la parole que le Seigneur aurait mise sur notre cœur ce soir pour que nous puissions être édifiés. De là où tu es, tu peux demander au Saint-Esprit de te donner les dispositions intérieures à accueillir la parole qui va te communiquer quelque chose ce soir sur laquelle le Seigneur va s'appuyer pour t'accorder sa grâce, pour t'accorder son miracle encore ce soir. Seigneur, merci, nous te bénissons. Nous écoutons l'évangile de Luc, chapitre 1, verset 26 à 38.
1: Verset 26 dit ceci. Le sixième mois, l'ange Gabriel fut envoyé par Dieu dans une ville de Galilée appelée Nazareth. Une jeune fille vierge accordée en mariage à un homme de la maison de David appelé Joseph, et le nom de la jeune fille était Marie. L'ange entra chez elle et dit: Je te salue, comblée de grâce, le Seigneur est avec toi. À cette parole, elle fut toute bouleversée et elle se demandait ce que pouvait signifier cette salutation. L'ange lui dit alors: Sois sans crainte, Marie, car tu as trouvé grâce auprès de Dieu. Voici que tu vas concevoir et enfanter un fils. Tu lui donneras le nom de Jésus. Il sera grand, il sera appelé fils du Très-Haut. Le Seigneur Dieu lui donnera le trône de David, son père. Il régnera pour toujours sur la maison de Jacob, et son règne n'aura pas de fin. Marie dit à l'ange: Comment cela va-t-il se faire, puisque je ne connais pas d'homme? L'ange lui répondit: L'Esprit Saint viendra sur toi, et la puissance du Très-Haut te couvrira sous son ombre. C'est pourquoi celui qui va naître sera saint, il sera appelé fils de Dieu. Or, voici que dans sa vieillesse, Élisabeth, ta parente, a conçu elle aussi un fils et en est à son sixième mois, alors qu'on l'appelait la femme stérile, car rien n'est impossible à Dieu. Marie dit alors: Voici la servante du Seigneur, que tout m'advienne selon ta parole. Alors l'ange la quitta. Acclamons la parole de Dieu.
0: Louange à
1: Louange
0: toi,
1: à
0: Seigneur
1: toi,
0: Jésus.
1: Seigneur Jésus.
0: Alors, nous ne pouvons commencer notre exhortation ce soir sans pourtant saluer celle-là même qui a l'honneur, sans pourtant saluer la bienheureuse Vierge Marie qui nous fait, que nous célébrons, voilà, en l'Église, le mois de mai est consacré à Marie, mais nous sommes dans le mois d'octobre qui est consacré à la récitation du rosaire. Et qui parle de rosaire parle de la méditation du chapelet, c'est-à-dire les quatre mystères. Et donc nous allons faire trois Ave Maria déjà pour saluer la bienheureuse Vierge Marie. Je vous salue, Marie.
2: Pleine de grâce, le Seigneur est avec vous. Vous êtes bénie entre toutes les femmes, et Jésus, le fruit de vos entrailles, est béni. Sainte Marie, Mère de Dieu, priez pour nous, pauvres pécheurs, maintenant et à l'heure de notre mort.
0: Je
2: Amen.
0: vous salue, Marie.
2: Pleine de grâce, le Seigneur est avec vous. Vous êtes bénie entre toutes les femmes, et Jésus, le fruit de vos entrailles, est béni. Sainte Marie, Mère
0: Mère
2: de
0: de
2: Dieu,
0: Dieu,
2: priez
0: priez
2: pour
0: pour
2: nous,
0: nous,
2: pauvres
0: pauvres
2: pécheurs,
0: pécheurs,
2: maintenant
0: maintenant
2: et
0: et
2: à
0: à
2: l'heure
0: l'heure
2: de
0: de
2: notre
0: notre
2: mort.
0: mort.
2: Amen.
0: Je vous salue, Marie.
2: Pleine de grâce, le Seigneur est avec vous. Vous êtes bénie entre toutes les femmes, et Jésus, le fruit de vos entrailles, est béni. Sainte Marie, Mère de Dieu, priez pour nous, pauvres pécheurs, maintenant et à l'heure de notre mort. Amen.
0: Bien-aimés frères et sœurs, tout à l'heure nous avons lu le texte qui va nous servir d'appui sur lequel nous allons nous tenir pour pouvoir annoncer encore ce thème-là, ce thème qui est très intéressant, qui est la puissance du rosaire, la puissance du rosaire. Alors, avant toute chose, il est bon de pouvoir signifier ce que c'est que le rosaire. Pour nos frères et sœurs qui certainement sont d'autres confessions religieuses, alors le rosaire, c'est une prière, c'est un exercice de piété catholique qui consiste à méditer les mystères, donc les mystères de la vie du Christ. Voilà, on ne médite pas autre chose que la vie du Christ. Vous avez pu lire déjà dans le texte que nous avons lu d'entrée de jeu, que ce n'est pas différent entre autres de l'Ave Maria. L'Ave Maria qui est la salutation de l'ange à Marie. Voilà, qui est la salutation de l'ange à Marie. Et tout à l'heure dans ma méditation, j'ai tout de suite compris ce que c'est que la puissance du rosaire. J'ai fini par comprendre, sans pour autant rentrer dans beaucoup, beaucoup, beaucoup, beaucoup de complications, mais aussi simplement, j'ai fini par comprendre ce que c'est que la puissance du rosaire. Mais avant, j'aimerais rentrer un peu dans l'origine même, essayer de décortiquer un peu d'où vient le rosaire, quelle a été l'origine du rosaire même. Parce que, en tant que chrétien catholique, il est bon de pouvoir défendre ce que nous professons comme foi et de pouvoir défendre également nos exercices de piété que nous pratiquons chaque jour.
1: Amen.
0: Et sachez-le que le rosaire, à l'origine, ça remonte depuis le 12e et le 13e siècle, vous comprenez? Et dans l'ordre des monastères, vous voyez, et les religieux qui avaient des difficultés à pouvoir s'exprimer, qui avaient des difficultés à pouvoir réciter le psaume, voilà, qui avait des difficultés à pouvoir réciter les psaumes, les 150 psaumes, et ils ont remplacé les 150 psaumes par les Ave Maria, voilà. Donc on appelait plutôt cette prière des 150 Ave Maria récitées là, le psautier de la Vierge Marie, voyez. Et il y a un dominicain nommé Alain de la Roche, qui a fondé donc à partir donc de cette prière des psautiers de la Sainte Vierge Marie, a fondé donc la confrérie des psautiers de la Vierge Marie. Et il attribue donc cette dévotion-là à Saint Dominique, donc, qui est à l'origine de cette dévotion du rosaire. Voyez? Donc, c'est par la suite que les dominicains vont répandre le rosaire. Et on conjugue donc la récitation des dizaines d'Ave Maria avec la contemplation des mystères joyeux, douloureux et glorieux. Et c'est récemment que le pape Saint Jean-Paul II va donc instaurer, il va introduire donc ce qu'on appelle le mystère lumineux. Donc désormais, dans le Saint Rosaire, nous avons le mystère joyeux, nous avons quatre mystères: mystère joyeux, mystère douloureux, lumineux, mystère douloureux, pour ensuite finir avec le mystère glorieux. Et rappelons que, comme je l'ai dit d'entrée de jeu, que ce mois d'octobre-là est dédié à la récitation et est consacré à la méditation donc du Saint Rosaire. Et c'est par la suite. Je vais essayer de faire une petite historique de cet événement-là. Vous savez, dans le temps, il y avait un empire du nom de l'Empire Ottoman, donc des Turcs, qui ont décidé d'étendre leur pouvoir, leur suprématie sur toute la terre. Donc, l'Europe était menacée. Donc, c'est à la suite d'une coalition qui a été mise en place par le pape Pie V. À la suite donc de cette coalition-là, et le pape a même consacré, il a même dédié, ordonné une jubilée solennelle et un jeûne. Et il a décidé de faire des prières publiques, donc la prière du rosaire de manière publique. Donc à l'issue donc de ces différents exercices de piété-là, vous allez voir qu'il y a eu la victoire, donc la victoire de la flotte chrétienne. Donc la victoire de la flotte chrétienne est survenue donc suite à une forte dévotion au Saint Rosaire. Et c'était en octobre, bien évidemment, d'où la consécration du mois d'octobre à la méditation du rosaire. Alors, pourquoi prier le rosaire? Pourquoi prier le rosaire? Vous savez, la prière du rosaire est la source de fruits spirituels. Voilà, la prière du rosaire est une source de fruits spirituels. Est une source de grâce. Donc, dont la Vierge Marie nous fait bénéficier. Vous comprenez? Le rosaire est un outil puissant. Est un outil puissant pour aider les fidèles chrétiens à connaître Jésus, à vivre l'évangile, à marcher dans les pas du Christ. Amen. Vous comprenez? Tout à l'heure, j'étais en train de dire que, aussi simplement, comment est-ce que je peux comprendre la puissance du rosaire? Mais cela se voit pleinement dans l'acte de la visitation de Marie à sa cousine Élisabeth. Le Ave Maria, c'est quoi? Le Ave Maria, c'est une salutation à Marie.
3: Amen.
0: Mais de vous à moi, c'est qui on salue qui ne répond pas? Surtout que, rappelez que la Vierge Marie était une... elle a beaucoup de vertus. Donc, je ne pense pas que la Vierge Marie était impolie. Non, non, ça, je ne pense pas.
3: Amen.
0: Donc, pour quelqu'un qui n'est pas impoli, naturellement, quand on salue la personne, elle répond. Donc, souvenez-vous de la réponse de ce qui s'est passé avec Marie au jour de la visitation. On nous dit que Marie est allée en hâte vers sa cousine, Élisabeth, n'est-ce pas? Arrivée là-bas, qu'est-ce qui se passe? Marie salue sa cousine Élisabeth. Donc, de toi à moi, quand tu récites ton chapelet, que tu salues la Vierge Marie, est-ce qu'elle ne va pas te répondre?
3: Alléluia.
0: Regardez un peu l'effet de la salutation de Marie à Élisabeth. Il y a eu un effet. Et la Bible nous signifie que l'effet de la salutation de Marie à Élisabeth a créé une sorte d'effusion du Saint-Esprit. Puisque l'enfant qui était dans le sein d'Élisabeth a tressailli. Alléluia. Vous comprenez? Donc là, on peut voir clairement aussi la puissance du rosaire. Parce que le rosaire, c'est une salutation à Marie. Une salutation à Marie. Naturellement, quand Marie te répond, naturellement, il y a un effet qui s'ensuit. Et Jésus le dit que si vous qui êtes aussi mauvais, vous savez donner de bonnes choses à vos enfants, combien plus le Père Céleste ne vous accordera pas quoi? Le Saint-Esprit. Écoutez, le plus meilleur des cadeaux, le don le plus excellent qu'on puisse faire à un chrétien, c'est le don du Saint-Esprit. C'est pour cela que Saint Séraphime de Sarov pourra dire que la vie chrétienne ne consiste qu'à l'acquisition du Saint-Esprit. Si donc Marie, par l'effet de sa salutation à Élisabeth, a cette capacité-là de pouvoir communiquer le Saint-Esprit, ce qui veut dire que lorsque nous sommes en train de méditer notre rosaire, notre chapelet, nous rentrons pleinement dans une fusion.
1: Alléluia.
0: Alléluia. N'est-ce pas magnifique la méditation du rosaire? Or, vous savez que c'est le Saint-Esprit qui nous communique la pensée de Dieu, la volonté de Dieu. Et à côté de cela, le Saint-Esprit est celui-là même, n'est-ce pas, qui nous donne de pouvoir confesser Jésus. Le Saint-Esprit est le gage de notre héritage. En somme, le Saint-Esprit est tout point chrétien. Donc la méditation du rosaire nous communique tout de la vie chrétienne. C'est pour cela qu'on dit méditer le rosaire, c'est contempler Jésus. Or, quelqu'un qui contemple, tu ne finis par devenir ce que tu contemples.
1: Amen.
0: À force de contempler quelque chose, tu finis par devenir. Regardez un peu la vie d'un maître et son disciple. À force d'être à son école, tu finis même. Il y a d'autres, mais certains mecs qui commencent à parler de la même manière que son maître. Il y a d'autres même qui ont la même démarche. Il y a certains. Donc, à force de contempler le Christ au travers du rosaire, tu finis par devenir Christ.
1: Alléluia.
0: C'est pour cela qu'on dit que le rosaire est puissant. Qu'est-ce qui peut résister au Christ? Puisqu'il est Dieu. Donc, si le rosaire a pour effet de te donner une vie chrétienne, qui te donne de remonter d'accéder à une dimension christique, à dimension de Christ, mais qu'est-ce qui pourra t'empêcher? Quelle est donc la difficulté qui pourra te résister au devant de toi? Quelle est donc, les problèmes qui pourront te plonger dans une tristesse? Quels sont donc les blocages? Puisque le rosaire que tu médites au quotidien te transforme à l'intérieur et te communique la vie du Christ, parce que c'est Christ que nous contemplons dans le rosaire. Quand nous prenons le mystère joyeux, dès le début du rosaire, nous voyons la naissance du Christ. Après la naissance, on voit la visitation. Nous voyons l'annonciation, la visitation. Ensuite, on voit la naissance, la présentation au temple. Et pour aboutir où ça? À quand Jésus était perdu et qu'on le recherchait. Le mystère lumineux, baptême de Jésus. On parle maintenant du ministère de Jésus, la prédication de Jésus, les noces de Cana, pour aller aboutir ou à l'institution de l'Eucharistie. Les mystères douloureux, là où nous allons vivre le sommet de notre foi chrétienne, où Jésus va être crucifié. Donc, tu contemples effectivement l'évangile dans la méditation du rosaire. Et Jésus le dit que les paroles que je vous ai dites sont esprit et vie. Ce qui veut dire que si tu contemples l'évangile au travers de la méditation du rosaire, les paroles font esprit, font un avec toi, et naturellement tu deviens puissant. C'est pour cela que j'aime bien le thème, la puissance du rosaire. Alléluia.
1: Amen.
0: On va essayer de voir un peu certains de nos saints qui nous ont précédés dans la gloire, leur dire, ou du moins les expériences qu'ils ont vécues avec le rosaire. Vous connaissez Saint Padre Pio. Et vous savez les exploits que Dieu accomplit par lui. Mais Saint Padre Pio était un très grand admiratif du très saint rosaire. Il méditait, certaines personnes même disaient qu'il méditait environ 15 rosaires par jour. 35, c'est quoi? 15, dans le temps, le Saint Padre Pio, c'était les 150, c'était les trois mystères. Vous comprenez? On va essayer de lire un peu les promesses que Marie a faites aux Dominicains, ceux qui ont vulgarisé, donc qui ont répandu le rosaire, ces différentes promesses qu'elle a faites pour voir un peu les fruits et la puissance du rosaire. Et pour exhorter mes frères et sœurs à pouvoir prendre les chapelets, à pouvoir prendre les rosaires. Dans ce mois de rosaire, il y a plein qui n'ont pas encore commencé à faire un chapelet. Mm-hmm. Pourtant, on dit qu'on est chrétien catholique. Ils sont pleins. Il y a 30 jours dans le mois d'octobre. Là. C'est-à-dire prendre ne serait-ce qu'un jour même pour dire, bon, c'est vrai que la paresse m'a pris tout à l'heure. Le berger Christian nous a parlé de la paresse et autres, tout ça. Mais quand même, c'est quel type de paresse qui te prend jusqu'à tu ne peux pas vivre ta dévotion à Marie? Regardez, ce qui fait de nous être catholiques là, ce qui fait de nous catholiques, il y a l'Eucharistie, il y a la Vierge Marie, il y a la papauté.
1: C'est ça.
0: Maintenant toi, papauté, ok. Eucharistie, mon père, tu ne prends pas bien parce que tu n'es pas dedans. Tu comprends? Et puis tu laisses Marie elle à côté. Bon, tu es catholique ou tu n'es pas catholique? Et souvent on fait des combats. Pourtant, on a des armes que l'Église nous donne. On mène des combats et on s'égosille. Alors qu'on n'a pas besoin de fournir assez d'efforts. Quand nous prenons l'histoire, vous voyez que c'est à la suite donc, de la méditation du rosaire que l'Empire des Turcs là, a été vaincu.
1: Alléluia.
0: C'est pour cela qu'ils ont consacré le mois d'octobre au mois du rosaire. Les combats se font avec le rosaire. La très sainte Vierge Marie dit, celui qui persévérera dans la récitation de mon rosaire recevra quelques grâces signalées. Le rosaire sera une armure très puissante contre l'enfer.
1: Amen.
0: Il détruira les vices, délivrera du péché, dissipera les hérésies.
1: Amen.
0: Le rosaire fera fleurir les vertus et les bonnes œuvres et obtiendra aux âmes les miséricordes divines les plus abondantes.
1: Alléluia.
0: Celui qui se confie en moi par le rosaire ne périt pas. Celui qui récitera pieusement mon rosaire en considérant ses mystères, ne sera pas accablé par le malheur. Quel malheur tu vis. Alors qu'on dit, celui qui récite pieusement le rosaire considère les mystères, ne sera pas accablé par le malheur. Nous chrétiens, on se plaint. Non, c'est comme si, non, c'est comme ça. Mais il faut revoir ta vie de piété, s'il te plaît, mon frère, ma soeur. Il faut revoir ta vie de piété. Le catholique se distingue par sa vie de piété, mais plus encore par ses exercices de piété, en l'occurrence les exercices de piété relatifs à la Vierge Marie. Elle est la mère de l'Église. Elle est la reine des apôtres. Quand tu prends la litanie même, mais écoutez. D'ailleurs, elle est comblée de grâce. C'est quelle grâce qui te manque? Tout à l'heure, mon frère est en train de me raconter un glorieux témoignage. Une victoire à la suite d'un rosaire. Alléluia. 3 jours de rosaire, de jeûne et de rosaire. Et tous ces accusateurs ont été confondus. Alléluia.
1: Alléluia.
0: Je prie que ce soit pareil pour toi, mon frère, ma soeur. Donc, de là où tu es, tu peux commencer déjà à faire sortir ton chapelet. Quelles que soient les accusations, quelles que soient les faux témoignages, quelles que soient les situations que tu vis, quelles que soient les situations que tu traverses, que ce soit la santé, que ce soit le chômage et autres, tout ça, mais tu as ton rosaire et tu es assis dessus. Bien aimé, frères et sœurs. Marie, Jésus ne refuse rien à sa mère. Quand nous prenons ce qui s'est passé aux noces de Cana, et il dit, mon heure n'est pas encore arrivée. Mais lui sait que son heure n'est pas arrivée. Il sait. Mais comme c'est Marie qui est venue me dire ça, je vais faire. Je vais faire. Les véritables enfants de mon rosaire jouiront d'une grande gloire dans le ciel.
1: Amen.
0: Ce que vous demanderez par mon rosaire, vous l'obtiendrez. Ce que vous demanderez par mon rosaire, vous l'obtiendrez. D'aucuns pourront dire que, comment dirais-je, Marie n'est pas. Mais qui vous a dit que Marie est médiatrice entre Dieu et les hommes? Il y a un seul médiateur qui est mort pour nous, mais Marie est médiatrice de toute grâce. Marie n'est pas morte pour nous. Mais il y a un seul médiateur. Quand ils lisent le verset là, ils vont pas à la suite.
1: Yes,
0: ça s'arrête pas. Il y a un seul médiateur qui est Jésus.
1: Mm-hmm.
0: Mais ça continue. Qui est mort pour nous. Mm. Donc cette médiation là, c'est pour le salut que Jésus a apporté. Mais il y a la médiatrice de toute grâce qui est Marie. Par qui on passe pour obtenir les grâces et les faveurs? Quand vous regardez dans l'histoire et la naissance de l'église, quand vous regardez dans l'histoire même, vous allez voir qu'à toutes les différentes étapes de la vie, les différentes étapes, les grandes étapes de la vie de Jésus, Marie était là. Le premier miracle de Marie, Marie était là. À la croix, elle était là. À la chambre haute où le Saint-Esprit est venu à la naissance de l'église, Marie était là. Mais ce n'est pas fortuit. Jésus, avant de mourir, il dit, voici ta mère. Et on refuse de prendre notre rosaire. Parce que Jésus est venu sauver l'humanité. Il a sauvé l'humanité. Mais Marie est venue régler nos problèmes là. Dis amen bien.
1: Amen.
0: Est-ce que quelqu'un m'a compris? Marie est venue régler nos problèmes là. Raccourci, le raccourci pour que ton problème soit réglé. Il faut attraper ton rosaire, mon frère, ma soeur. Il faut attraper ton rosaire. Tu le récites pieusement. Tu le récites correctement. Vous allez voir, Mère Teresa. Écoutez ce qu'elle dit. Elle dit, agrippez-vous au rosaire comme la lierre s'accroche à l'arbre. Car sans la Sainte Vierge, on ne peut même pas rester debout. Sans la Sainte Vierge, on ne peut même pas rester debout. Et elle continue pour dire, c'est tellement intéressant. Elle dit, nous ne pouvons devenir saints qu'avec l'aide de Notre-Dame. Le chapelet nous conduira à l'amour parfait de Dieu. Nous devons nous servir du chapelet comme d'une arme, comme d'une épée contre les démons dans la lutte pour étendre le royaume de Dieu. C'est quel sorcier qui peut tenir devant Rosaire? Les plus grands combats hérétiques là, contre les hérésies là, mais c'est pas le rosaire. C'est pas le rosaire qu'ils ont repoussé les hérésies dans l'église. L'église a été toujours victorieuse par le rosaire, par Notre-Dame. L'un des plus grands exorciste de l'église, le père Gabriel Amor, le cardinal, pardon. Le père Gabriel Amor, je ne sais pas si vous le connaissez.
1: Oui.
0: C'est l'un des plus grands exorcistes. Mais écoutez un peu ce que lui il dit. Il dit, je crois que le rosaire est la prière la plus puissante après la sainte messe et la liturgie des heures. Le rosaire est la prière la plus puissante après la sainte messe et la liturgie, des heures. Donc, de nos jours, à compter de 7 heures, toi qui m'écoutes, mon frère, ma soeur, je te demande pardon. Peut-être si tu étais là devant mon gel, tu allais me voir même que je suis à genoux. Mais je te demande pardon. Fais un effort. Je vais te donner par la suite quelques attitudes pour pouvoir avoir cette capacité-là à méditer ton rosaire de manière correcte, ou du moins cette facilité-là de méditer ton rosaire. Parce que souvent, on se plaint que non, le rosaire et autres, tout ça, c'est long, c'est difficile, c'est... Depuis Jean-Baptiste, le royaume des cieux est forcé. Seuls les violents s'en emparent. Jésus a besoin de violents. Jésus a besoin de personnes qui prennent des décisions. Et par son aide et par l'action de l'Esprit en ces personnes, ils sont violents pour pouvoir obtenir ce dont ils ont besoin.

0: Oui. Mon frère, ma soeur, nous parlons de la puissance du rosaire, mais en même temps, je veux nous donner un peu quelques attitudes à ne pas avoir surtout. Tu peux pas prendre ton chapelet, méditer ton rosaire et puis être couché. Toi-même, tu cherches à dormir. Et après, tu dis tu es pris par l'assoupissement. Tu ne peux pas, après avoir mangé beaucoup, beaucoup, beaucoup, beaucoup la nuit, et puis pouvoir faire ton rosaire. Mais tu seras pris par l'assoupissement, frère. Écoutez, la vie spirituelle est une vie de discipline. Si tu veux aller quelque part, celui qui va loin ménage sa monture. Il y a des attitudes dans lesquelles on se tient pour pouvoir obtenir quelque chose. Essaie de faire un effort sur ta vie spirituelle, sur ton hygiène toi-même d'abord. Fais un effort et par la suite, tu verras que les choses viendront aisément. Médite ton rosaire jour et nuit. Médite ton chapelet. Tu verras que la Vierge Marie te donnera au travers donc de l'effort, le petit effort que tu fourniras, la capacité à pouvoir toi-même faire un rosaire. Alors si tu n'es pas habitué à faire un rosaire, ne force pas. Commence déjà par faire un chapelet. Deuxième jour, fais deux chapelets. Troisième jour, juste à ce que tu aies cette habitude. Parce que c'est à force de forger qu'on devient forgeron. Si tu n'as pas l'habitude, ne te donne pas de longues... une longue distance que tu ne pourras pas parcourir. Commence petit à petit. Et tu verras que le secours du Saint-Esprit te sera donné. Parce qu'il vient au secours de nos faiblesses. Pour pouvoir arriver à l'objectif que tu t'es fixé. Je nous exhorte. Nous sommes au 25. Bientôt la fin du mois. À compter de demain 26. Que chacun de nous fasse l'effort de faire un rosaire. Et tu verras si la situation qui jusque là t'a dans ta vie ne va pas bouger. Et tu verras si le blocage qui jusque là est dans ta vie ne va pas être ôté. Et tu verras que jusque là la situation qui t'empêche d'être épanouie ne sera pas résolue. Parce qu'avec Marie, nous sommes toujours victorieux. Elle est notre dame des victoires. Elle est notre dame de toute grâce. Et elle nous accorde grâce sur grâce. Bénédiction sur bénédiction. Mon frère, ma soeur, comme dirait l'autre, ça dépend de toi. Que Dieu te bénisse, amen. Mon frère, ma soeur.
1: Amen. Amen. Amen. Est-ce qu'on peut acclamer un peu le Seigneur? Est-ce qu'on peut acclamer le Seigneur? Père, nous te bénissons, nous te rendons grâce. Sois loué, sois glorifié. Gloire à toi. Honneur à toi.
2: Honneur à toi,
1: Seigneur. Gloire à toi. Gloire à toi, Seigneur. Merci Seigneur, merci Seigneur. Merci, béni sois-tu Seigneur.
2: Béni sois-tu Seigneur.
1: Gloire à toi Seigneur.
2: Gloire à toi Seigneur.
1: Tu vas t'élever, tu vas louer le Seigneur avec nous encore. Et bénis Dieu pour son serviteur qui nous a bénis par cet enseignement. Et sais que de là où tu es, la grâce est rentrée dans ta vie. Prends ton chapelet et tu verras, cela va couler à partir de ce matin. Béni sois-tu Seigneur.
2: Béni sois-tu,
1: gloire
2: Seigneur.
1: À toi Seigneur.
2: Gloire à toi Seigneur.

0: célébré sur toute la terre et dans tout l'univers. Frères et sœurs, nous vous donnons maintenant le numéro. Nous sommes passés maintenant le moment où vous pouvez appeler pour partager vos souffrances, donner vos intentions de prière. Et si vous voulez également partager sur l'enseignement qui a été donné, vous pouvez également réagir dessus. Alors nous vous donnons le numéro suivant, le 07 59 55 54 24. Je reprends, le 07 59 55 54 24. Il y a également le 05 55 03 46 60. 05 55 03 46 60. 01 42 85 87 06.
1: Allô?
2: Oui, bonjour monsieur.
1: Bonjour monsieur.
2: Moi c'est monsieur Tano Annette Panislas.
1: D'accord. Bonjour monsieur Tano.
2: Ce matin, j'aimerais que, en tout cas, vous priez pour moi pour que je puisse avoir une vie de prière.
1: D'accord.
2: Une vie de prière, sincèrement.
1: D'accord.
2: Comme attention, nous sommes là.
1: D'accord. D'accord, monsieur Tano, c'est bien noté. Nous allons
2: merci
1: prier
2: beaucoup
1: avec vous tout à l'heure. Restez en ligne.
2: Okay.
1: Et nous allons prier avec vous tout à l'heure.
2: Merci beaucoup.
1: Merci, tout à l'heure. Que Dieu nous garde. Allô?
3: Oui, allô, bonjour.
1: Oui, bonjour, mon frère.
3: Je vous dis merci au Seigneur.
1: D'accord.
3: Merci vous aussi pour les prochains liens.
1: D'accord.
3: Je vous donne pour vous.
1: Amen.
3: Je prie pour moi pour ces moments de difficulté que je traverse lentement. Et que la main de Dieu soit sur moi. Qu'il puisse toujours me guider dans ce qui est. Et puis, je vous dis merci encore pour ce que vous faites pour moi.
1: Amen. Merci. Amen. C'est quel nom, s'il vous plaît?
3: C'est Yonassis.
1: Yonassis, d'accord. D'accord, frère. Que Dieu te bénisse et nous allons prier pour vous tout à l'heure.
3: Merci bien, la frère. Merci. Que Dieu.
1: Allô?
3: Ouais.
1: Allô?
3: Oui, c'est moi. Dabiré Billy Emmanuel.
1: D'accord. Monsieur Manuel, vous pouvez vous éloigner de votre poste récepteur, s'il vous plaît, ou le couper, le diminuer carrément.
3: Ok.
1: Merci. D'accord. C'est bon?
3: Vous priez pour moi. Ok.
1: Oui, nous écoutons.
3: Oui. Je vous prie pour moi. Je vous prie pour moi, vraiment. Je souffre. Une maladie qui est pas.

0: D'accord, monsieur.
1: Je regarde Dieu comment la prière, comment tu as bien. Donc, moi, ça, il y a un examen à faire. Je suis d'ici les examens. Donc, je voudrais que vous priez pour moi vraiment cette année, l'année 2025.
0: D'accord. D'accord, monsieur. Que Dieu vous fortifie et que Dieu vous restaure. Nous allons prier pour vous tout à l'heure. Restez en ligne. Restez en ligne. Que Dieu vous garde. Allô?
2: Allô, bonjour monsieur.
0: Bonjour, mon frère.
2: C'est monsieur Dima.
0: Monsieur?
2: Voyez, la situation est très compliquée.
0: D'accord, allez-y.
2: J'ai une activité, quand j'ai tout une activité, on passe avec de l'argent, tout va à l'eau. Je n'arrive pas à économiser, franchement. Donc, j'aimerais que vous utilisez pour moi, monsieur là.
0: D'accord. Vous avez dit c'est quel nom?
2: Monsieur Adima Alexandre.
0: Monsieur Adima Alexandre. D'accord, monsieur
2: Oui.
0: Adima. Nous allons prier pour vous. Que Dieu restaure vos finances et qu'il vous donne d'expérimenter sa faveur dans vos activités. Restez connectés sur la 102.5. Allô?
3: Allô?
0: Bonjour, mon frère. C'est quel nom, s'il vous plaît?

0: advice that you will go not the bad thing.
1: I miss you, boy. D'accord.
0: Why you blessing to look more good with the
1: oui. D'accord.
0: You will être un vrai chrétien.
1: Vous voulez être un vrai chrétien.
0: Oui. Vous m'attachez au Seigneur.
1: Ah, vous voulez vous attacher au Seigneur.
0: Ok.
1: D'accord. Mais vous êtes chrétien catholique, vous pratiquez.
0: Pardon?
1: Vous partez à l'église, vous partez à la messe, vous êtes baptisé. Bon, je comprends.
0: Non, je suis pas baptisé. Je partais, mais arrêté.
1: Ah, vous avez arrêté.
0: Oui, j'ai arrêté. Je partais au truc Sainte-Elisabeth à Nanderet.
1: D'accord.
0: Mais arrêté.
1: Bon, d'accord. Déjà, faites un effort ce dimanche-là, allez-y à la messe.
0: Pardon?
1: Ce dimanche-là, faites un effort. Programmez, oui. Programmez la messe. Mettez la messe dans votre programme. Ce dimanche, faites un effort.
0: J'ai compris.
1: D'accord. Merci. Nous allons prier pour vous. Que Dieu vous bénisse.
2: Oui. Mon frère Alessandre. Paix et joie, frère. Tu es toujours là?
0: Oui.
2: Oui, c'est vrai. Il faut aller également à la messe. Mais nous vous recommandons également de vous inscrire à la catéchèse. Actuellement, sur toutes les paroisses, les inscriptions se poursuivent. D'accord?
0: Moi, j'ai l'envie d'aller, mais...
2: Voilà, tu as l'envie d'aller, mais tu vas pas poser le pas. Dans tous les enseignements que nous avons donnés, il y a une action à mener. Dans la vie, ce que tu veux obtenir, il faut que tu te lèves. Il faut que tu poses une action. Donc toi, dans ta vie, là, il faut que, de façon concrète, tu poses une action concrète. Actuellement, l'église a ouvert. On a la possibilité de s'inscrire pour la catéchèse. Donc, va sur une paroisse et puis inscris-toi à la catéchèse.
0: Non, moi, je suis parti jusqu'à la cathédrale.
2: D'accord.
0: Je partais prier. Mm-hmm. Je partais là-bas. Mais un coup comme ça, j'ai arrêté.
2: D'accord.
0: Même pour prier, même il y a la paresse.
2: D'accord. Que Dieu te bénisse.
0: J'ai envie de prier, mais il n'y a pas la force.
2: Que Dieu te bénisse, mon frère. Qu'il te donne la force. On va prier pour toi tout à l'heure. Donc, reste en ligne. Reste en ligne avec nous.
0: J'ai compris.
2: Merci beaucoup.
1: Allô?
3: Allô?
1: Oui, bonjour, ma soeur.
3: Allô?
1: Oui, bonjour, ma soeur.
3: Bonjour, monsieur.
1: Vous allez bien? C'est quel nom, s'il vous plaît?
3: C'est Mademoiselle Kofi Joël.
1: Mademoiselle Kofi Joël.
3: Oui.
1: D'accord.
3: Oui. Je voulais que vous me souteniez en prière.
1: D'accord.
3: Allô?
1: D'accord.
3: Mm-hmm. Et pour mon papa.
1: Ok.
3: Allô?
1: Oui, oui, nous vous écoutons, hein, pour votre papa.
3: Oui, oui, pour mon papa. Pour mon papa, dont ils ont diagnostiqué un cancer du foie.
1: Waouh, d'accord.
3: Un cancer du foie.
1: D'accord, que Dieu le fortifie.
3: Monsieur Kofi,
1: que Dieu le fortifie.
3: Donc je vais le confier à la Vierge Marie.
1: D'accord. De son cœur immaculé déborde un océan de miséricorde et de grâce. Elle va intercéder pour Monsieur Kofi et je crois qu'il va recouvrer la santé. Que Dieu vous bénisse. On va prier pour vous tout à l'heure.
3: D'accord. Merci beaucoup.
1: Merci à vous.

0: Allô, allô?
1: Oui, allô.
0: Bonjour ma soeur.
1: Oui, j'entends.
0: C'est quel nom s'il vous plaît?
1: Bonjour. Oui. Mon nom, c'est Kiki Priska.
0: Coco Prisca.
1: Kiki Priska.
0: Keke Prisca, d'accord, ok.
1: Maintenant, j'aimerais que vous me souteniez en prière parce
0: D'accord.
1: que j'ai été injustement chassé de mon travail. Que Dieu fasse justice.
0: D'accord.
1: Voilà. Parce que j'ai aidé quelqu'un à venir travailler avec moi et c'est cette personne qui allait mentir sur moi chez ma patronne. Sans comprendre, elle m'a mis dehors et cette personne a pris ma place là-bas. Vraiment. Que Dieu fasse justice.
0: Wow.
1: Je dis là, c'est le 26. Si je mens, ça va être dans la main de Dieu. Si je ne mens pas, ça va être dans que Dieu fasse justice. Je ne travaille pas, je suis à la maison.
0: Dieu est le Dieu de
1: Si
0: justice.
1: c'est la volonté de Dieu aussi, que Dieu touche le cœur de cette femme pour qu'elle puisse payer mon droit après 15 ans de travail. Je suis à la porte. Que Dieu fasse justice. Aidez-moi à prier.
0: D'accord, ma soeur. Vraiment que Dieu vous fortifie, qu'il vous console.
1: Amen.
0: Dieu
1: Je
0: est le
1: suis
0: Dieu de
1: enseignante dans
0: justice.
1: une école privée. Faut que tu précises. Voilà.
0: D'accord. Ok. D'accord. Dieu est le Dieu de justice et il vous fera justice. Il vous fera
1: Ok.
0: justice.
1: Voilà ce que je voulais ajouter. Le rosaire, lorsque nous sommes en train de faire, est-ce que c'est chaque fois on donne les intentions, non? Quand on fait 10, je vous salue, Marie.
0: Marie,
1: Après notre, après je gloire au Père au Fils là, je donne encore une autre intention. Je
0: Oui,
1: vais venir de toi. Ou bien comment?
0: la méditation du rosaire, quand vous prenez le livret, vous verrez que à chaque fruit, à chaque dizaine, il y a un fruit et il y a une intention particulière pour ce fruit-là.
1: Ah, d'accord.
0: Voilà. Maintenant, si c'est une prière particulière à vous, vous pouvez énoncer votre intention à chaque dizaine.
1: Voilà, c'est ce que
0: Voilà,
1: je fais.
0: vous
1: C'est
0: pouvez
1: ce
0: le
1: que je
0: faire
1: fais.
0: à chaque dizaine.
1: Ok. C'est à mes 3 jours que je n'ai pas encore fait. C'est depuis octobre à commencer ici-dessus.
0: Allez-y, continuez, continuez. Vous
1: D'accord.
0: verrez. Que Dieu vous
1: Ok.
0: bénisse.
1: Amen, amen. Vraiment, c'est tellement à prier.
0: N'y a pas de souci.
1: Que Dieu fasse justice. Que Dieu puisse son cœur, qu'il puisse voir la vérité.
0: Il fera justice. Il fera
1: D'accord.
0: justice. Amen.
1: Merci beaucoup.

0: Allô.
1: Bonjour mon frère.
0: Bonjour papa.
1: Ah maman, je viens vers vous là.
0: D'accord.
1: Par rapport à ma fille qui est avec son époux à l'étranger.
0: D'accord.
1: Que vous priez pour elle pour qu'elle ait la joie de l'enfantement.
0: D'accord.
1: Je suis Monsieur Djebi.
0: Monsieur Djebi, votre fille s'appelle comment?
1: Elle s'appelle Saint-Michel.
0: Elle s'appelle comment?
1: Elle s'appelle Djelou Jocelyne, épouse Kouban. En Allemagne.
0: Djelou Jocelyne, épouse
1: Kouban.
0: Kouban.
1: K-U-B-A-N.
0: Ok, d'accord. Nous allons porter votre intention. Tout à l'heure, restez connectés. Nous allons prier pour vous.
1: Ok, merci
0: Dieu
1: beaucoup.
0: Dieu vous bénisse, papa.
1: Bonne journée.
0: Bonne journée.

0: Allô?
1: Oui, bonjour ma soeur.
0: Bonjour mon frère.
1: C'est quel nom s'il vous plaît?
0: C'est Angela.
1: Angela. D'accord, Angela Ouattara, d'accord.
0: Je veux rendre grâce à Dieu parce qu'il a permis que je puisse suivre la mission, prier avec vous.
1: Amen.
0: Vraiment, j'avais l'insomnie. Je me suis rappelé un an arrière, je suivais la mission. Depuis mon moment, ce matin, je me suis rappelé et je me suis connecté. Parce que j'ai expliqué au départ que j'ai eu. Je suis vraiment attaqué.
1: D'accord.
0: À chaque fois, des maladies. Quand l'autre finit, l'autre vient. On dit dengue, après on dit fibrome, après on dit ils m'ont lancé sort. Donc à chaque fois, c'est les trucs, des attaques de gauche à droite. Donc, en tout cas, je dis merci à Dieu, mais je vous demande également d'intercéder pour moi.
1: D'accord. D'accord. D'accord. Nous allons intercéder pour vous. Et que Dieu vous accorde la restauration. Je prie que
0: Amen.
1: Toute oppression spirituelle, toute attaque provenant des forces des ténèbres vous lâche. Que le feu
0: Amen.
1: De l'esprit vous rejoigne maintenant pour assainir votre environnement
0: Amen.
1: Spirituel. La Bible dit
0: Amen.
1: Que toute âme forgée contre nous est nulle et sans effet. Je déclare et je proclame cette parole sur votre vie. Que tout
0: Amen.
1: Ce qui sera fait dans l'invisible pour attaquer votre santé ne puisse point prospérer. Je prie que
0: Amen.
1: Dieu vous restaure totalement. De la tête
0: Amen.
1: Jusqu'à la plante des pieds, qu'il vous
0: Amen.
1: Guérisse au nom de Jésus.
0: Amen.
1: Que Dieu vous garde, ma soeur.

Nous te bénissons, Seigneur. Nous te glorifions et nous t'honorons, Dieu de gloire et de puissance, Jésus-Christ de Nazareth. Lui qui guérit le cœur brisé, lui qui soulage les opprimés. Le Dieu vrai, le Dieu puissant, le Dieu en qui nous sommes victorieux. Victorieux sur la mort, victorieux sur les œuvres des ténèbres. Et nous voulons cette encore proclamer ta toute puissance, Seigneur.

personnes qui sont venues parler, qui sont venues par leur intention encore nous présenter leur cas de souffrance. Je veux prier en cette heure encore, particulièrement pour M. Tano. De là où tu es, M. Tano, je te demande tout simplement de rentrer en toi-même. Je prie que la main de Dieu, qui n'est pas courte pour bénir, te rejoigne de ta position où tu te tiens maintenant. Et que Dieu t'accorde la grâce d'une vie de prière. Que tout ce qui t'empêche, t'empêche de pouvoir avoir une vie de prière, que tout te lâche au nom de Jésus. Je prie pour une effusion de l'esprit. Car c'est l'esprit qui donne, qui atteste à notre esprit que nous sommes enfants de Dieu. Et c'est l'esprit qui nous donne de témoigner de Christ Jésus. De là où tu es, reçois la présence de l'esprit en ton cœur. Que l'amour de Dieu te soit communiqué par l'action de l'esprit maintenant, présentement. Que toute barrière à l'amour de l'évangile dans ton cœur soit brisée au nom de Jésus-Christ de Nazareth. Que toutes les barrières à l'amour de Dieu dans ton cœur soient cassées au nom de Jésus-Christ de Nazareth. Reçois la visitation de l'Esprit Saint de Dieu maintenant au nom de Jésus. Rabababa, reçois, Monsieur Tano, au nom suprême de Jésus. Nous te bénissons, Seigneur, nous t'honorons. Nous te glorifions et nous t'aimons. Parce que tu es à l'œuvre encore en cette heure de la matinée. Merci pour ce que tu as accompli dans la vie de Monsieur Tano. Et nous voulons encore, Seigneur, te présenter Monsieur Yeonasis. Seigneur, nous crions à toi ce matin encore en faveur de M. Yeonasis. Écoute la supplication de tes enfants qui t'implorent. Et agis dans la vie de M. Yeonasis. Agis. Parce que tu es un Dieu puissant. Parce que tu es un Dieu glorieux. Et à toi, rien n'est impossible, Père. Je te prie au nom de Jésus qui est mort et ressuscité pour nous à la croix de Golgotha d'accomplir ta gloire dans la vie de M. Yeonasis et de lui donner d'être restauré. Restauré totalement de la tête jusqu'à la plante des pieds. De la tête jusqu'à la plante des pieds. De la tête jusqu'à la plante des pieds. Seigneur, agis. Ouvre ton ciel sur la vie de M. Yeonasis. 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

0: 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Au nom de Jésus, je prie pour Emmanuel, pour sa restauration et sa guérison. Seigneur, tu es le Dieu qui guérit. Seigneur, tu es le Dieu qui guérit.
1: Alléluia.
0: Seigneur, tu es le Dieu qui guérit. Comme le serpent de Ré a été élevé dans le désert et tous ceux qui regardaient à lui avaient la guérison. Seigneur, tu es notre serpent de Ré et tu as été élevé pour notre guérison. Et en ce matin encore, nous te regardons à ta croix. Car par tes maîtrisures, nous sommes guéris. Je prie afin que par tes maîtrisures, Emmanuel reçoive la guérison, la guérison, la guérison, la guérison de toute maladie. Au nom suprême de Jésus-Christ de Nazareth, reçois la guérison, Emmanuel, de là où tu es. Reçois la guérison sans la force de l'esprit qui te rejoint maintenant et t'accorde la guérison.

0: merveilleux et extraordinaire.
1: C'est
0: le Dieu qui ouvre les portes, tu ouvres, nul ne peut fermer. Tu écris toi sur des lignes courbes et à toi rien n'est impossible, oh Dieu. Je te présente la vie d'Alexandre, qui a une situation financière pas trop stable, Seigneur. Je prie que tu le rejoignes dans cette situation. Que toute attaque au niveau de ses finances soit vouée à l'échec au nom de Jésus. Nous brisons la base de ces attaques.
1: Au nom de Jésus.
0: Suprême de Jésus-Christ de Nazareth. Restons ses finances.
2: Jusqu'à ce que
0: Seigneur, restons ses finances. Restons ses finances. Restons les finances de Alexandre de là où il est maintenant. Arrose ton

Il veut se donner à toi. Il désire se donner à toi, Seigneur. Et je te prie qu'au nom de Jésus, la puissance du Saint-Esprit le rejoigne maintenant. Prenant Sébastien, écoute-moi bien, lève les mains. Si tu m'écoutes, si tu nous écoutes, que tu es encore présent, que tu es en ligne, lève les deux mains en l'air. Tu vas recevoir une puissance qui va descendre sur toi maintenant. Tu vas recevoir une grâce particulière qui va descendre sur toi. Et cette force va te conduire à une vie de piété extraordinaire. Reçois le Saint-Esprit au nom de Jésus. Reçois. Reçois. Sois transformé par la

Que le Saint-Esprit te conduit dans une vie de transformation extraordinaire. Que le Saint-Esprit te conduise, qui te transforme. Que ton environnement, que tous ceux qui sont

0: Noël. Oui, pour son père qui a le cancer, Kofi Kofi. Père, et ce soir, ce matin, maintenant, nous prenons autorité.
1: Toi, la cancer, oui. La cellule cancéreuse, maintenant.
0: Nous prenons autorité sur toute cellule cancéreuse dans la vie de papa Kofi Kofi. Par la puissance du sang de Jésus, cancer.
1: Que la cellule cancéreuse soit.
0: Nous arrêtons maintenant ton parcours et ta progression. Je dis, j'arrête ta progression au nom de Jésus. Cancer, écoute bien, tu as des oreilles, tu entends. Cancer dans la vie de papa Kofi Kofi. J'arrête ta progression. Je dis, je commence d'abord à arrêter ta progression. J'arrête ta progression au nom de Jésus. J'arrête ta progression au nom de Jésus. J'arrête ta progression au nom de Jésus. Cancer du foie, j'arrête ta progression. Et maintenant, je te déracine de son foie au nom de Jésus. Je te déracine de sa vie au nom de Jésus.

C'est la fin de ton règne dans la vie de Papa Kofi Kofi. La fin de ton influence. La fin de ton emprise sur sa vie. Tu t'arrêtes maintenant et tu es déraciné de sa vie au nom de Jésus. Et j'appelle la guérison. J'appelle la restauration dans la vie de Kofi Kofi.

Dieu. J'ai dit, j'annonce ta guérison. Tu es guéri au nom de Jésus. J'ai dit, tu es guéri au nom de Jésus. Je décrète ta guérison. Et de là où tu es, reçois le Saint-Esprit. Reçois le Saint-Esprit. Reçois le Saint-Esprit qui prend la place de ce cancer. Le Saint-Esprit prend la place de ce cancer. Au nom de Jésus. Reçois le Saint-Esprit. Reçois le feu. Reçois le feu. Reçois le feu. Reçois le feu. Au nom de Jésus-Christ de Nazareth. 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

0: avocat qui était injustement chassé de son travail après plusieurs dizaines d'années de service. Père, nous appelons sur ta fille maintenant la restauration. Ta restauration. Ta restauration.
1: Seigneur, justice.
0: Elle demande que justice soit faite.
1: Seigneur, justice.
0: Père, nous demandons d'abord ta restauration. Père, miséricorde pour Kéké Priska.
1: Seigneur, nous
0: miséricorde, Père.
1: Nous t'implorons.
0: Ici dans ce studio.
1: Nous t'implorons.
0: Tous tes serviteurs ici, Père.
1: Nous t'implorons sa faveur.
0: Nous t'implorons sa faveur.
1: Oh, mon Dieu.
0: Nous te demandons d'agir en sa faveur.
1: Nous t'implorons sa faveur.
0: Père,
1: Seigneur,
0: ce matin même, Père, tous ici unanimes, nous prions vers toi et nous te demandons d'agir en sa faveur. Que ton image que soit lavée, restaurée. Au nom de Jésus, que l'injustice soit réparée. Au nom de Jésus-Christ de Nazareth. Koimilikinta, bonta, benta, data, rata. Raikina, la comba, la chente. Mais visite ta servante, visite ta servante. Visite ta servante. Bonta, la chaimili, milikinta, babababababababababa. J'appelle la restauration. La restauration de Priska maintenant. Maintenant, maintenant, maintenant, maintenant. Kai bidi bidi bidi kinda na na na na koma ba ba ba ba ba ba ba ba ba ba. Kente bidi bidi bidi kinda ba ba ba ba ba ba ba ba ba ba. Père, merci pour ta servante. Je veux proclamer cette parole en sa faveur. Je veux proclamer cette parole en sa faveur. Isaïe 54 qui dit ceci. Si l'onde s'en prend à toi, moi je ne suis pour rien. Et quiconque s'en prend à toi, devant toi tombera. Voici que moi, j'ai créé l'artisan qui souffle sur les braises et en retire l'âme appropriée. C'est moi aussi qui ai créé le destructeur pour ravager. Toute âme forgée contre toi sera inefficace. Toute langue qui te citera au tribunal, tu la condamneras. Telle est la part des serviteurs du Seigneur. Telle est la justice qui leur viendra de toi, de moi, oracle du Seigneur. Père, je te bénis et je condamne cette condamnation sur sa vie au nom de Jésus. Ta parole dit tu la condamneras ainsi. Moi, en tant que serviteur de Dieu, je dis, je condamne maintenant sur la vie de Priska toute langue qui s'est levée en jugement contre elle, au nom de Jésus, et je décrète sa restauration. Merci, Père.
1: Seigneur, nous te bénissons, nous t'honorons, nous te glorifions, nous t'exaltons, nous te louons, et nous voulons aussi te présenter et t'offrir toutes les difficultés, toutes les souffrances de ce monde. Seigneur, je veux prier particulièrement pour tous les grands malades de nos hôpitaux. Je veux prier pour toutes ces personnes qui traversent cette situation, cette épreuve de maladie. Je prie que ta main les rejoigne maintenant. Tous ces grands malades, ces malades de cancer, ces malades de tumeur, ces malades qui sont couchés sur les lits d'hôpitaux. Seigneur, rejoins-les au nom suprême de Jésus. Je veux prier également pour toutes ces personnes qui sont victimes de la sorcellerie, toutes ces personnes qui sont victimes des œuvres des ténèbres, Seigneur. Lève-toi, attaque ceux qui les attaquent, Père, et libère-les de toute oppression. Libère-les de toute oppression, libère-les de toute oppression, Seigneur, parce que tu es un Dieu puissant, parce que tu es un Dieu glorieux. Quand tu te lèves, tes ennemis se dispersent, et quand tu passes, tu fais silence, Seigneur. Agis, agis, agis, agis.

veux prier pour les familles qui sont au bord de la division, les couples au bord de la division. Seigneur, je prie afin que tu rétablisses ces couples qui sont au bord de la rupture. Père, agis dans ces couples, agis, consolide l'amour. Je prie, Seigneur, que ta main restaure ces familles au nom suprême de Jésus. Je veux prier pour les enfants de ces familles qui sont au point aux attaques, les poussant dans la drogue, les poussant dans l'homosexualité, les poussant dans les œuvres ténébreuses, les poussant à toutes sortes d'œuvres ténébreuses. Père, je prie que tu visites ces familles et tu restaures les

0: son nom.
1: Et je vais te prier pour Madame Coban en particulier, Père. Père, que ta grâce et ta faveur descendent maintenant sur Madame Coban dans ce pays étranger. Père, nous te prions qu'au nom de Jésus, le miracle s'opère. Koimiriki ta bota chata.
2: Reçois.
1: Reçois maintenant la grâce de l'enfantement. Au nom de Jésus.
2: Que le feu de l'Esprit visite tes entrailles.
1: Descende dans tes entrailles maintenant. Et consume.
2: Reçois la grâce.
1: Tout agent qui faisait obstacle. Qui faisait obstacle. Oui, à cet enfantement. Là où tu faisais des fausses couches, je t'annonce maintenant. Tu vas concevoir et tu vas conduire ta grossesse jusqu'à l'accouchement. L'enfant naîtra en bonne santé et toi également tu seras en bonne santé. Père, au travers de sa vie, de la vie de Madame Coban, nous te prions, nous élargissons ce temps maintenant à toutes ces femmes qui attendent l'enfantement. Que cela advienne maintenant dans leur vie. Reçois l'enfantement maintenant. Au nom de Jésus-Christ de Nazareth.
2: Bénissons, Dieu de gloire, Dieu de bonté, Dieu de puissance et d'autorité, Dieu fort et fidèle. Nous te remercions pour ton œuvre dans la vie de nos frères et sœurs. Nous te remercions pour ton action ce soir. Nous te remercions pour toute cette vie. Nous te remercions pour ce que tu as accompli, Père. Tu es digne de louange, d'honneur et de gloire. Tu es digne d'être célébré. Tu es digne d'être adoré. Nous voulons encore ce soir te présenter. Seigneur, toutes ces personnes qui sont victimes. Père, nous te présenter toutes ces personnes qui sont victimes d'harcèlement, toutes ces personnes qui sont victimes d'abus d'autorité, qui sont victimes d'abus de pouvoir. Je prie, Père, que tu sois la délivrance.
1: Au nom de Jésus.
2: Je prie, Père, que tu sois la justice. Je prie, Père, que tu te manifestes dans leur vie. Que tu lui accordes la justice et la victoire.
1: Au nom de Jésus.
2: Seigneur, tu es le Père des orphelins.
1: Agis, Seigneur.
2: Pour toutes ces familles qui n'ont rien à manger. Oh Père, ouvre les écluses des cieux et fais pleuvoir la fleur de l'air conçu au nom suprême de Jésus-Christ de Nazareth. Au nom de Jésus, au nom de
1: Jésus. Père, nous te bénissons, nous te rendons grâce. Sois béni, sois élevé, oh mon Dieu, mon roi. Père, nous te prions pour toutes ces personnes qui sont dans les hôpitaux sans assistance. Toutes ces personnes qui n'ont pas de parents à leur côté. Tu es le Dieu, Père, qui soutient, Seigneur, l'homme alité, les personnes alitées. Nous te prions

ceux qui sont dans les hôpitaux et qui nous écoutent en ce moment, et même ceux qui nous écoutent, pas Père, à cause de cette prière de ce soir, nous te prions de relâcher la puissance du Saint-Esprit dans tout.

0: C'est pas la demande que tu agis. Nous savons que le ciel est un lieu de réaction. Nous te demandons de réagir maintenant. Réagis à notre demande. Que la puissance de cet esprit descende dans les hôpitaux. Que la puissance de cet esprit opère le miracle. Que des malades soient guéri de façon surnaturelle et que les médecins me soient étonnés, Père. Nous te prions d'accomplir ce miracle dans les hôpitaux en ce moment même. Nous te prions également pour toutes ces femmes qui sont en travail avec des grossesses difficiles. Nous te prions, mon Dieu, de leur accorder, oui, l'enfantement, qu'elles puissent accoucher facilement et aisément. Et nous te le demandons au nom de Jésus, que ces enfants se trouvent en bonne santé, que les enfants se trouvent en bonne santé, et que les mères conservent leur santé au nom de Jésus. Sois béni, sois élevé, sois glorifié. Merci, Seigneur. Gloire à toi, Seigneur.
1: Et nous voulons t'offrir une acclamation à la dimension de ta personne. Nous voulons t'acclamer, Seigneur. Nous voulons t'acclamer, nous voulons t'acclamer. Acclame le Seigneur de là où tu es, bien-aimé. Et dis-lui merci encore en cette heure.

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0: vie de notre Seigneur à travers le chapelet.
1: Je vous propose aujourd'hui de méditer les mystères joyeux du rosaire en retrouvant le Père Jean Lafrance et notamment le chapelet, ce chemin vers la prière incessante.
2: Au nom du Père et du Fils et du Saint-Esprit, Amen. Je crois en Dieu, le Père Tout-Puissant, Créateur du ciel et de la terre, et en Jésus-Christ, son Fils unique, notre Seigneur, qui a été conçu du Saint-Esprit, est né de la Vierge Marie, a souffert sous Ponce Pilate, a été crucifié, est mort et a été enseveli, est descendu aux enfers, est ressuscité des morts le troisième jour, est monté aux cieux, est assis à la droite de Dieu le Père Tout-Puissant, d'où il viendra juger les vivants et les morts. Je crois en l'Esprit Saint, à la Sainte Église catholique, à la communion des saints, à la rémission des péchés, à la résurrection de la chair, à la vie éternelle. Amen. Amen. Notre Père, qui es aux cieux, que ton nom soit sanctifié, que ton règne vienne, que ta volonté soit faite sur la terre comme au ciel.
3: Donne-nous aujourd'hui notre pain de ce jour, pardonne-nous nos offenses, comme nous pardonnons aussi à ceux qui nous ont offensés, et ne nous laisse pas entrer en tentation, mais délivre-nous du mal. Amen.
2: Je vous salue, Marie, pleine de grâce. Le Seigneur est avec vous. Vous êtes bénie entre toutes les femmes, et Jésus, le fruit de vos entrailles, est béni.
4: Sainte Marie, Mère de Dieu, priez pour nous, pauvres pécheurs, maintenant et à l'heure de notre mort. Amen. Amen.
2: Je vous salue, Marie, pleine de grâce. Le Seigneur est avec vous. Vous êtes bénie entre toutes les femmes, et Jésus, le fruit de vos entrailles, est béni.
4: Sainte Marie, Mère de Dieu, priez pour nous, pauvres pécheurs, maintenant et à l'heure de notre mort. Amen. Amen.
2: Je vous salue, Marie, pleine de grâce. Le Seigneur est avec vous. Vous êtes bénie entre toutes les femmes, et Jésus, le fruit de vos entrailles, est béni.
4: Sainte Marie, Mère de Dieu, priez pour nous, pauvres pécheurs, maintenant et à l'heure de notre mort. Amen. Amen.
2: Gloire au Père, et au Fils, et au Saint-Esprit.
4: Comme il était au commencement, maintenant et toujours, et pour les siècles des siècles. Amen. Amen.

0: Le premier des mystères joyeux, c'est l'Annonciation et le fruit du mystère, l'humble obéissance dans la foi. Dans la parole de l'ange, Dieu révèle à Marie son dessein d'amour miséricordieux pour tous les hommes. Et elle se découvre en même temps la comblée de grâce, la bien-aimée de Dieu. Si elle consent, elle deviendra la mère de Jésus et de tous ses frères. Jésus, le sauveur des pauvres, des malades et des pécheurs. Pour l'instant, elle n'a pas l'intelligence totale du mystère. Elle demande à l'ange, dans l'humilité et l'adoration, comment cela se fera-t-il? Il lui suffit de savoir que l'Esprit Saint, le maître de l'impossible, la prendra sous son ombre pour qu'elle acquiesce totalement à la puissance de la parole de Dieu, dans une disponibilité absolue. Marie, apprends-nous l'obéissance de la foi, dans l'humilité du cœur, enseigne-nous à faire la volonté du Père dans l'abandon et la confiance pour que nous devenions mères et frères du Sauveur en participant à ton mystère de compassion pour l'humanité entière. Marie, fais-nous grâce de la supplication pour que nous sachions nous livrer comme toi.
1: Notre Père qui es aux cieux, que ton nom soit sanctifié, que ton règne vienne. Que ta volonté soit faite sur la terre comme au ciel.
2: Donne-nous aujourd'hui notre pain de ce jour. Pardonne-nous nos offenses, comme nous pardonnons aussi à ceux qui nous ont offensés. Et ne nous laisse pas entrer en tentation, mais délivre-nous du mal. Amen.
1: Je vous salue, Marie, pleine de grâce. Le Seigneur est avec vous. Vous êtes bénie entre toutes les femmes, et Jésus, le fruit de vos entrailles, est béni.
3: Sainte Marie, Mère de Dieu, priez pour nous pauvres pécheurs, maintenant et à l'heure de notre mort.
1: Amen. Amen. Je vous salue, Marie, pleine de grâce. Le Seigneur est avec vous. Vous êtes bénie entre toutes les femmes, et Jésus, le fruit de vos entrailles, est béni.
3: Sainte Marie, Mère de Dieu, priez pour nous pauvres pécheurs, maintenant et à l'heure de notre mort.
1: Amen. Amen. Je vous salue, Marie, pleine de grâce. Le Seigneur est avec vous. Vous êtes bénie entre toutes les femmes, et Jésus, le fruit de vos entrailles, est béni.
3: Sainte Marie, Mère de Dieu, priez pour nous pauvres pécheurs, maintenant et à l'heure de notre mort.
1: Amen. Amen. Je vous salue, Marie, pleine de grâce. Le Seigneur est avec vous. Vous êtes bénie entre toutes les femmes, et Jésus, le fruit de vos entrailles, est béni.
3: Sainte Marie, Mère de Dieu, priez pour nous pauvres pécheurs, maintenant et à l'heure de notre mort.
1: Amen. Amen. Je vous salue, Marie, pleine de grâce. Le Seigneur est avec vous. Vous êtes bénie entre toutes les femmes, et Jésus, le fruit de vos entrailles, est béni.
3: Sainte Marie, Mère de Dieu, priez pour nous pauvres pécheurs, maintenant et à l'heure de notre mort.
1: Amen. Amen. Je vous salue, Marie, pleine de grâce. Le Seigneur est avec vous. Vous êtes bénie entre toutes les femmes, et Jésus, le fruit de vos entrailles, est béni.
3: Sainte Marie, Mère de Dieu, priez pour nous pauvres pécheurs, maintenant et à l'heure de notre mort.
1: Amen. Amen. Je vous salue, Marie, pleine de grâce. Le Seigneur est avec vous. Vous êtes bénie entre toutes les femmes, et Jésus, le fruit de vos entrailles, est béni.
3: Sainte Marie, Mère de Dieu, priez pour nous pauvres pécheurs, maintenant et à l'heure de notre mort.
1: Amen. Amen. Je vous salue, Marie, pleine de grâce. Le Seigneur est avec vous. Vous êtes bénie entre toutes les femmes, et Jésus, le fruit de vos entrailles, est béni.
3: Sainte Marie, Mère de Dieu, priez pour nous, pauvres pécheurs, maintenant et à l'heure de notre mort.
1: Amen. Amen. Je vous salue, Marie, pleine de grâce. Le Seigneur est avec vous. Vous êtes bénie entre toutes les femmes, et Jésus, le fruit de vos entrailles, est béni.
3: Sainte Marie, Mère de Dieu, priez pour nous, pauvres pécheurs, maintenant et à l'heure de notre mort.
1: Amen. Amen. Je vous salue, Marie, pleine de grâce. Le Seigneur est avec vous. Vous êtes bénie entre toutes les femmes, et Jésus, le fruit de vos entrailles, est béni.
3: Sainte Marie, Mère de Dieu, priez pour nous pauvres pécheurs, maintenant et à l'heure de notre mort.
1: Amen. Amen. Gloire au Père, et au Fils, et au Saint-Esprit.
3: Comme il était au commencement, maintenant et toujours, et pour les siècles des siècles.
1: Amen. Amen.

0: Deuxième mystère joyeux, la visitation, le fruit de ce mystère, l'humble service des frères dans la louange. Dès que Marie a dit oui, elle part en toute hâte dire oui à sa cousine Élisabeth qui lui demande discrètement son aide. Et le premier service qu'elle rend à sa cousine, c'est de prier avec elle, en chantant les merveilles de Dieu pour son humble servante. Elle traduira ensuite son amour pour Dieu dans l'humble service du travail quotidien. Bienheureuse es-tu, Marie, parce que tu as cru à la parole de Dieu. Tu as pu alors confesser ta foi en rendant grâce au Seigneur qui a jeté les yeux sur toi. Aide-nous à prier dans la supplication et l'action de grâce avec ceux que nous servons chaque jour.
1: Notre Père qui es aux cieux, que ton nom soit sanctifié, que ton règne vienne, que ta volonté soit faite sur la terre comme au ciel.
2: Donne-nous aujourd'hui notre pain de ce jour, pardonne-nous nos offenses, comme nous pardonnons aussi à ceux qui nous ont offensés, et ne nous laisse pas entrer en tentation, mais délivre-nous du mal. Amen.
1: Je vous salue, Marie, pleine de grâce. Le Seigneur est avec vous. Vous êtes bénie entre toutes les femmes, et Jésus, le fruit de vos entrailles, est béni.
3: Sainte Marie, Mère de Dieu, priez pour nous, pauvres pécheurs, maintenant et à l'heure de notre mort.
1: Amen. Je vous salue, Marie, pleine de grâce. Le Seigneur est avec vous. Vous êtes bénie entre toutes les femmes, et Jésus, le fruit de vos entrailles, est béni.
3: Sainte Marie, Mère de Dieu, priez pour nous, pauvres pécheurs, maintenant et à l'heure de notre mort.
1: Amen. Je vous salue, Marie, pleine de grâce. Le Seigneur est avec vous. Vous êtes bénie entre toutes les femmes, et Jésus, le fruit de vos entrailles, est béni.
3: Sainte Marie, Mère de Dieu, priez pour nous, pauvres pécheurs, maintenant et à l'heure de notre mort.
1: Amen. Je vous salue, Marie, pleine de grâce. Le Seigneur est avec vous. Vous êtes bénie entre toutes les femmes, et Jésus, le fruit de vos entrailles, est béni.
3: Sainte Marie, Mère de Dieu, priez pour nous pauvres pécheurs, maintenant et à l'heure de notre mort.
1: Amen. Je vous salue, Marie, pleine de grâce. Le Seigneur est avec vous. Vous êtes bénie entre toutes les femmes, et Jésus, le fruit de vos entrailles, est béni.
3: Sainte Marie, Mère de Dieu, priez pour nous pauvres pécheurs, maintenant et à l'heure de notre mort.
1: Amen. Je vous salue, Marie, pleine de grâce. Le Seigneur est avec vous. Vous êtes bénie entre toutes les femmes, et Jésus, le fruit de vos entrailles, est béni.
3: Sainte Marie, Mère de Dieu, priez pour nous pauvres pécheurs, maintenant et à l'heure de notre mort.
1: Amen. Je vous salue, Marie, pleine de grâce. Le Seigneur est avec vous. Vous êtes bénie entre toutes les femmes, et Jésus, le fruit de vos entrailles, est béni.
3: Sainte Marie, Mère de Dieu, priez pour nous pauvres pécheurs, maintenant et à l'heure de notre mort.
1: Amen. Je vous salue, Marie, pleine de grâce. Le Seigneur est avec vous. Vous êtes bénie entre toutes les femmes, et Jésus, le fruit de vos entrailles, est béni.
3: Sainte Marie, Mère de Dieu, priez pour nous pauvres pécheurs, maintenant et à l'heure de notre mort.
1: Amen. Amen. Je vous salue, Marie, pleine de grâce. Le Seigneur est avec vous. Vous êtes bénie entre toutes les femmes, et Jésus, le fruit de vos entrailles, est béni.
3: Sainte Marie, Mère de Dieu, priez pour nous pauvres pécheurs, maintenant et à l'heure de notre mort.
1: Amen. Amen. Je vous salue, Marie, pleine de grâce. Le Seigneur est avec vous. Vous êtes bénie entre toutes les femmes, et Jésus, le fruit de vos entrailles, est béni.
3: Sainte Marie, Mère de Dieu, priez pour nous pauvres pécheurs, maintenant et à l'heure de notre mort.
1: Amen. Amen. Gloire au Père, et au Fils, et au Saint-Esprit.
3: Comme il était au commencement, maintenant et toujours, et pour les siècles des siècles.
1: Amen. Amen.

0: Troisième mystère joyeux, la naissance du Sauveur. Le fruit du mystère, la pauvreté du cœur. En entrant dans le monde, le Christ dit « De sacrifices et d'offrandes, tu n'as pas voulu, mais tu m'as façonné un corps. » Alors j'ai dit « Je suis venu, ô Dieu, pour faire ta volonté, en offrant dans son cœur et dans son corps un espace de liberté pour que le Verbe de Dieu puisse prendre chair. » Marie a uni son fiat au « oui » du Christ qui entre dans le monde. Par sa pauvreté et sa foi, elle collabore ainsi activement à l'œuvre de rédemption de son Fils et elle devient pour nous tous Mère de la Miséricorde. Ô Marie, enseigne-nous à nous livrer totalement au Christ dans l'Eucharistie de chaque jour et à collaborer ainsi au salut du monde et plus spécialement de ceux que nous servons afin que nous témoignions de la miséricorde du Père.
1: Notre Père qui es aux cieux, que ton nom soit sanctifié, que ton règne vienne, que ta volonté soit faite sur la terre comme au ciel.
2: Donne-nous aujourd'hui notre pain de ce jour, pardonne-nous nos offenses, comme nous pardonnons aussi à ceux qui nous ont offensés, et ne nous laisse pas entrer en tentation, mais délivre-nous du mal. Amen.
1: Je vous salue Marie, pleine de grâce, le Seigneur est avec vous. Vous êtes bénie entre toutes les femmes, et Jésus, le fruit de vos entrailles, est béni.
3: Sainte Marie, Mère de Dieu, priez pour nous pauvres pécheurs, maintenant et à l'heure de notre mort.
1: Amen. Je vous salue, Marie, pleine de grâce. Le Seigneur est avec vous. Vous êtes bénie entre toutes les femmes, et Jésus, le fruit de vos entrailles, est béni.
3: Sainte Marie, Mère de Dieu, priez pour nous pauvres pécheurs, maintenant et à l'heure de notre mort.
1: Amen. Je vous salue Marie, pleine de grâce. Le Seigneur est avec vous. Vous êtes bénie entre toutes les femmes, et Jésus, le fruit de vos entrailles, est béni.
3: Sainte Marie, Mère de Dieu, priez pour nous pauvres pécheurs, maintenant et à l'heure de notre mort.
1: Amen. Je vous salue Marie, pleine de grâce. Le Seigneur est avec vous. Vous êtes bénie entre toutes les femmes, et Jésus, le fruit de vos entrailles, est béni.
3: Sainte Marie, Mère de Dieu, priez pour nous pauvres pécheurs, maintenant et à l'heure de notre mort.
1: Amen. Je vous salue Marie, pleine de grâce. Le Seigneur est avec vous. Vous êtes bénie entre toutes les femmes, et Jésus, le fruit de vos entrailles, est béni.
3: Sainte Marie, Mère de Dieu, priez pour nous pauvres pécheurs, maintenant et à l'heure de notre mort.
1: Amen. Je vous salue Marie, pleine de grâce. Le Seigneur est avec vous. Vous êtes bénie entre toutes les femmes, et Jésus, le fruit de vos entrailles, est béni.
3: Sainte Marie, Mère de Dieu, priez pour nous pauvres pécheurs, maintenant et à l'heure de notre mort.
1: Amen. Je vous salue Marie, pleine de grâce. Le Seigneur est avec vous. Vous êtes bénie entre toutes les femmes, et Jésus, le fruit de vos entrailles, est béni.
3: Sainte Marie, Mère de Dieu, priez pour nous pauvres pécheurs, maintenant et à l'heure de notre mort.
1: Amen. Je vous salue Marie, pleine de grâce. Le Seigneur est avec vous. Vous êtes bénie entre toutes les femmes, et Jésus, le fruit de vos entrailles, est béni.
3: Sainte Marie, Mère de Dieu, priez pour nous pauvres pécheurs, maintenant et à l'heure de notre mort.
1: Amen. Je vous salue Marie, pleine de grâce. Le Seigneur est avec vous. Vous êtes bénie entre toutes les femmes, et Jésus, le fruit de vos entrailles, est béni.
3: Sainte Marie, Mère de Dieu, priez pour nous pauvres pécheurs, maintenant et à l'heure de notre mort.
1: Amen. Je vous salue Marie, pleine de grâce. Le Seigneur est avec vous. Vous êtes bénie entre toutes les femmes, et Jésus, le fruit de vos entrailles, est béni.
3: Sainte Marie, Mère de Dieu, priez pour nous pauvres pécheurs, maintenant et à l'heure de notre mort.
1: Amen. Gloire au Père, et au Fils, et au Saint-Esprit.
3: Comme il était au commencement, maintenant et toujours, et pour les siècles des siècles.
1: Amen.

Quatrième mystère, joyeux, la présentation de Jésus au temple et la purification de la Vierge. Le fruit du mystère, c'est la pureté du cœur. Le fiat de la Vierge à l'Annonciation l'a introduite dans le mystère de son Fils. Leurs destinées se sont inextricablement liées, aussi bien dans leur vie que dans leur mort. En venant s'offrir avec lui au temple, le vieillard Siméon lève pour Marie un coin du voile et lui révèle qu'un glaive lui transpercera le cœur. Ainsi, dit-il, seront dévoilés les débats de bien des cœurs. Marie ne répond rien, mais elle garde ses paroles dans son cœur pour les méditer dans la prière. Ô Marie, dans ton cœur transpercé, nous contemplons déjà le côté ouvert de ton Fils sur la croix qui nous fait entrevoir la grande blessure du cœur de Dieu face à ceux qui se perdent. Fais-nous la grâce d'adorer ton Fils crucifié dans ses membres souffrants.

0: Notre Père, qui es aux cieux, que ton nom soit sanctifié, que ton règne vienne, que ta volonté soit faite sur la terre comme au ciel.
1: Donne-nous aujourd'hui notre pain de ce jour, pardonne-nous nos offenses, comme nous pardonnons aussi à ceux qui nous ont offensés, et ne nous laisse pas entrer en tentation, mais délivre-nous du mal. Amen.
0: Je vous salue Marie, pleine de grâce, le Seigneur est avec vous. Vous êtes bénie entre toutes les femmes, et Jésus, le fruit de vos entrailles, est béni.
2: Sainte Marie, Mère de Dieu, priez pour nous, pauvres pécheurs, maintenant et à l'heure de notre mort.
0: Amen. Je vous salue, Marie, pleine de grâce. Le Seigneur est avec vous. Vous êtes bénie entre toutes les femmes, et Jésus, le fruit de vos entrailles, est béni.
2: Sainte Marie, Mère de Dieu, priez pour nous, pauvres pécheurs, maintenant et à l'heure de notre mort.
0: Amen. Je vous salue, Marie, pleine de grâce. Le Seigneur est avec vous. Vous êtes bénie entre toutes les femmes, et Jésus, le fruit de vos entrailles, est béni.
2: Sainte Marie, Mère de Dieu, priez pour nous, pauvres pécheurs, maintenant et à l'heure de notre mort.
0: Amen. Je vous salue, Marie, pleine de grâce. Le Seigneur est avec vous. Vous êtes bénie entre toutes les femmes, et Jésus, le fruit de vos entrailles, est béni.
2: Sainte Marie, Mère de Dieu, priez pour nous, pauvres pécheurs, maintenant et à l'heure de notre mort.
0: Amen. Je vous salue, Marie, pleine de grâce. Le Seigneur est avec vous. Vous êtes bénie entre toutes les femmes, et Jésus, le fruit de vos entrailles, est béni.
2: Sainte Marie, Mère de Dieu, priez pour nous, pauvres pécheurs, maintenant et à l'heure de notre mort. Amen.
0: Je vous salue, Marie, pleine de grâce. Le Seigneur est avec vous. Vous êtes bénie entre toutes les femmes, et Jésus, le fruit de vos entrailles, est béni.
2: Sainte Marie, Mère de Dieu, priez pour nous, pauvres pécheurs, maintenant et à l'heure de notre mort. Amen.
0: Je vous salue, Marie, pleine de grâce. Le Seigneur est avec vous. Vous êtes bénie entre toutes les femmes, et Jésus, le fruit de vos entrailles, est béni.
2: Sainte Marie, Mère de Dieu, priez pour nous, pauvres pécheurs, maintenant et à l'heure de notre mort.
0: Amen. Je vous salue, Marie, pleine de grâce. Le Seigneur est avec vous. Vous êtes bénie entre toutes les femmes, et Jésus, le fruit de vos entrailles, est béni.
2: Sainte Marie, Mère de Dieu, priez pour nous pauvres pécheurs, maintenant et à l'heure de notre mort. Amen.
0: Amen. Je vous salue Marie, pleine de grâce, le Seigneur est avec vous. Vous êtes bénie entre toutes les femmes, et Jésus, le fruit de vos entrailles, est béni.
2: Sainte Marie, Mère de Dieu, priez pour nous pauvres pécheurs, maintenant et à l'heure de notre mort. Amen.
0: Amen. Je vous salue Marie, pleine de grâce, le Seigneur est avec vous. Vous êtes bénie entre toutes les femmes, et Jésus, le fruit de vos entrailles, est béni.
2: Sainte Marie, Mère de Dieu, priez pour nous pauvres pécheurs, maintenant et à l'heure de notre mort.
0: Amen. Amen. Gloire au Père, et au Fils, et au Saint-Esprit,
2: comme il était au commencement, maintenant et toujours, et pour les siècles des siècles.
0: Amen. Amen.

cinquième mystère joyeux, Jésus est retrouvé au temple. Ses parents se rendaient chaque année à Jérusalem pour la fête de la Pâque, et lorsque Jésus eut 12 ans, ils y montèrent comme c'était la coutume pour la fête. Une fois les jours écoulés, alors qu'ils s'en retournaient, l'enfant Jésus resta à Jérusalem à l'insu de ses parents. Le croyant dans la caravane, ils firent une journée de chemin, puis ils se mirent à le rechercher parmi leurs parents et leurs connaissances. Ne l'ayant pas trouvé, ils revinrent toujours à sa recherche à Jérusalem. Et il advint, au bout de 3 jours, qu'ils le trouvèrent dans le temple, assis au milieu des docteurs, les écoutant et les interrogeant. Et tous ceux qui l'entendaient étaient stupéfaits de son intelligence et de ses réponses. À sa vue, ils furent saisis d'émotion et sa mère lui dit « Mon enfant, pourquoi nous as-tu fait cela ? Vois, ton père et moi, nous te cherchions, angoissés. » Et il leur dit « Pourquoi donc me cherchiez-vous ? Ne saviez-vous pas que je dois être dans la maison de mon père ?» Mais ils ne comprirent pas la parole qu'il venait de leur dire. Il redescendit alors avec eux, il revint à Nazareth et il leur était soumis.

0: Notre Père, qui es aux cieux, que ton nom soit sanctifié, que ton règne vienne, que ta volonté soit faite sur la terre comme au ciel.
1: Donne-nous aujourd'hui notre pain de ce jour. Pardonne-nous nos offenses, comme nous pardonnons aussi à ceux qui nous ont offensés. Et ne nous laisse pas entrer en tentation, mais délivre-nous du mal. Amen.
0: Je vous salue, Marie, pleine de grâce. Le Seigneur est avec vous. Vous êtes bénie entre toutes les femmes, et Jésus, le fruit de vos entrailles, est béni.
2: Sainte Marie, Mère de Dieu, priez pour nous pauvres pécheurs, maintenant et à l'heure de notre mort. Amen.
0: Je vous salue, Marie, pleine de grâce. Le Seigneur est avec vous. Vous êtes bénie entre toutes les femmes, et Jésus, le fruit de vos entrailles, est béni.
2: Sainte Marie, Mère de Dieu, priez pour nous pauvres pécheurs, maintenant et à l'heure de notre mort. Amen.
0: Je vous salue, Marie, pleine de grâce. Le Seigneur est avec vous. Vous êtes bénie entre toutes les femmes, et Jésus, le fruit de vos entrailles, est béni.
2: Sainte Marie, Mère de Dieu, priez pour nous pauvres pécheurs, maintenant et à l'heure de notre mort. Amen.
0: Je vous salue, Marie, pleine de grâce. Le Seigneur est avec vous. Vous êtes bénie entre toutes les femmes, et Jésus, le fruit de vos entrailles, est béni.
2: Sainte Marie, Mère de Dieu, priez pour nous pauvres pécheurs, maintenant et à l'heure de notre mort. Amen.
0: Je vous salue, Marie, pleine de grâce. Le Seigneur est avec vous. Vous êtes bénie entre toutes les femmes, et Jésus, le fruit de vos entrailles, est béni.
2: Sainte Marie, Mère de Dieu, priez pour nous pauvres pécheurs, maintenant et à l'heure de notre mort. Amen.
0: Je vous salue, Marie, pleine de grâce. Le Seigneur est avec vous. Vous êtes bénie entre toutes les femmes, et Jésus, le fruit de vos entrailles, est béni.
2: Sainte Marie, Mère de Dieu, priez pour nous pauvres pécheurs, maintenant et à l'heure de notre mort. Amen.
0: Je vous salue, Marie, pleine de grâce. Le Seigneur est avec vous. Vous êtes bénie entre toutes les femmes, et Jésus, le fruit de vos entrailles, est béni.
2: Sainte Marie, Mère de Dieu, priez pour nous pauvres pécheurs, maintenant et à l'heure de notre mort. Amen.
0: Je vous salue, Marie, pleine de grâce. Le Seigneur est avec vous. Vous êtes bénie entre toutes les femmes, et Jésus, le fruit de vos entrailles, est béni.
2: Sainte Marie, Mère de Dieu, priez pour nous pauvres pécheurs, maintenant et à l'heure de notre mort. Amen.
0: Je vous salue, Marie, pleine de grâce. Le Seigneur est avec vous. Vous êtes bénie entre toutes les femmes, et Jésus, le fruit de vos entrailles, est béni.
2: Sainte Marie, Mère de Dieu, priez pour nous pauvres pécheurs, maintenant et à l'heure de notre mort. Amen.
0: Je vous salue, Marie, pleine de grâce. Le Seigneur est avec vous. Vous êtes bénie entre toutes les femmes, et Jésus, le fruit de vos entrailles, est béni.
2: Sainte Marie, Mère de Dieu, priez pour nous pauvres pécheurs, maintenant et à l'heure de notre mort. Amen.
0: Gloire au Père, et au Fils, et au Saint-Esprit.
2: Comme il était au commencement, maintenant et toujours, et pour les siècles des siècles. Amen.

0: Et benedictio Dei omnipotentis, Patris et Filii et Spiritus Sancti, descenda super vos et maniat semper.
1: Amen.

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1: Chers frères et sœurs, amis et auditeurs de la RNC, aujourd'hui nous sommes là pour vous parler du pouvoir dans l'Église, la conception chrétienne du pouvoir. Et en introduction, nous pouvons dire ceci. Pouvoir, vouloir, savoir, trois mots qui mènent le monde, affirmait Victor Hugo. Aujourd'hui, le pouvoir est toujours au cœur de l'actualité, qu'elle soit économique, politique, sociale et religieuse. En entreprise, le pouvoir est conféré aux dirigeants par les actionnaires réunis en assemblée générale. Et lorsque l'institut juridique choisit, l'instaure par le conseil d'administration. Lorsque le choix existe bien, ces instances intègrent avec diverses pondérations des critères de légitimité, de compétence et de qualité personnelle. En règle générale, la décision de conférer le pouvoir s'accompagne d'une volonté de le faire en s'assurant que le nouveau dirigeant dispose a priori d'une certaine autorité personnelle. Le pouvoir conféré n'entraîne pas naturellement l'autorité et détenir une autorité ne signifie pas nécessairement avoir le pouvoir. Nous allons essayer de réfléchir sur ces deux notions dont l'alliance nous semble au cœur de la fonction de dirigeant, sans perdre de vue que nos dirigeants, pour nos dirigeants, dirigeants chrétiens, la domination liée au pouvoir peut à tout moment nous faire oublier que l'autorité première est celle de Dieu. En grand 1, approche générale et définition. Commencer par des définitions permet de montrer combien ces deux termes, pouvoir et autorité, sont imbriqués. Pouvoir vient du latin populaire potere. Le pouvoir est la faculté, la capacité, la possibilité matérielle ou la permission de faire quelque chose. Avoir du pouvoir sur une personne signifie obtenir de cette personne quelque chose qu'elle n'aurait pas fait sans notre intervention. La diversité des approches et concepts concernant le pouvoir indique que sa définition varie selon l'objectif qu'on lui attribue. La question essentielle autour du pouvoir est celle de son efficacité. Quel sera le résultat des actions demandées aux subordonnés par celui qui détient le pouvoir s'ils n'en reconnaissent pas le bien fondé? Dans la langue française, le mot autorité vient du latin autoritas. Capacité de faire grandir. L'autorité est le pouvoir de commander, d'obliger à quelque chose, d'être obéi. Celui qui a autorité sur moi doit augmenter mes connaissances, mon bonheur, mon travail, ma sécurité. Il a une fonction de croissance. La véritable autorité est celle qui grandit l'autre, ajoute Michel Serres, philosophe. Ainsi, l'autorité se distingue du pouvoir par la qualité spirituelle qui s'en dégage. Le pouvoir ne peut se satisfaire de son exercice brut. Il lui faut le renfort de l'autorité. Ce renfort est spirituel, comme le montre l'usage du mot qui s'applique aussi à des tests. Ceux qui font autorité. Pour Dominique Lecour, philosophe, par exemple, l'autorité parentale, c'est sur l'enfant pour lui permettre de se développer. Cette racine précise le sens de l'autorité en la situant au service de ceux sur qui elle s'exerce. L'autorité demande une légitimité pour être acceptée par le groupe et les personnes qui le composent. Le sociologue allemand Max Weber indique que la légitimité de l'autorité vient de trois sources possibles. 1. La tradition. Elle est le fruit de l'héritage culturel. Par exemple, le père dans une société patriarcale, le roi dans un régime monarchique et le dauphin du roi qui, par extension du fait de sa naissance, déjà a autorité sur les hommes. Le patron de l'entreprise lorsqu'il en est le fondateur. La tradition pérennise le système en lui donnant de l'assurance, mais elle est porteuse également de rigidité et risque d'être un obstacle à la création, à l'innovation. 2. Le charisme. L'autorité est alors légitimée par les qualités et le caractère exceptionnel d'une personne. Elle diffère et elle est source de création. Sa limite est souvent une absence de débat contradictoire, cause de possibles dérives, l'extrême aboutissant à des phénomènes sectaires. Pour les anciens, le guerrier enrôlé de ses conquêtes a par ses actes prouvé sa capacité à gouverner. Il possède l'autorité nécessaire. 3. La raison. L'autorité du chef est fondée sur la rationalité, les connaissances et les compétences reconnues par le groupe. Cette forme s'est développée avec l'ère industrielle et la valeur accordée à la science et à la technique. Elle cherche à éviter un pouvoir inefficace par incompétence ou par obscurantisme. L'autorité dans un État démocratique est reconnue par la loi à l'issue d'une élection. Le régime démocratique tente de concilier le charisme et la compétence à exercer une fonction de pouvoir. Pouvoir et autorité, les notions de pouvoir et d'autorité sont proches car toutes deux signifient une capacité à faire agir les autres. En effet, si l'autorité se reconnaît dans l'obéissance libre d'autrui, elle est bien un pouvoir. Mais elle n'est pas n'importe quel pouvoir. Cependant, tout pouvoir n'est pas autorité. Un pouvoir exercé sans autorité est une contrainte vécue dans un rapport de force. Il n'est pas un rapport d'autorité, mais la manifestation d'un autoritarisme. Contrairement à ce que l'opinion admet trop souvent, un rapport de force n'instaure aucune autorité chez celui qui exerce le pouvoir. Le pouvoir est souvent associé aux notions de force, voire de domination. De fait, l'homme de pouvoir fait pression et menace quand il a perdu son autorité véritable. L'homme de valeur et de connaissance, lui, inspire le respect. On le suit parce qu'il a de l'autorité naturelle. L'autorité d'une personne met en évidence la qualité de l'exercice de son pouvoir. Elle est aussi source d'efficacité. En effet, quelle peut être le résultat des actions demandées aux subordonnés par celui qui détient le pouvoir s'ils ne lui reconnaissent pas de légitimité rationnelle, légale ou charismatique? L'exercice du pouvoir contribue à établir l'autorité. De façon évidente, un dirigeant ou un responsable qui n'exerce pas son pouvoir perd son autorité. De fait, à côté des pouvoirs institutionnels, réglementaires, contractuels qui lui sont attribués, chacun possède une infinité de possibilités d'influer sur les actions des autres. Savoir dire, expliquer, dire non, rencontrer, ce sont toutes ces possibilités qui lui permettent d'exercer concrètement le pouvoir qui est donné et de développer son autorité. L'exercice de l'autorité pose la question des buts poursuivis. L'autorité existe quand ceux sur qui elle s'exerce l'acceptent librement. Elle a donc une dimension subjective forte. L'autorité peut être acceptée par les uns et refusée par les autres. les subordonnés seront plus ou moins sensibles à la légitimité institutionnelle du pouvoir, au poids des responsabilités, à l'expérience, à la personnalité de celui qui exerce sur eux une autorité. Cependant, il ne suffit pas qu'un dirigeant ou un responsable hiérarchique soit reconnu pour en déduire que son pouvoir est légitime. Les plus grands tyrans savent se faire obéir avec enthousiasme. Il existe une dimension objective de l'exercice de l'autorité dont la mesure est dans la qualité des buts poursuivis et atteints. Ce qui fonde l'autorité la dépasse. En deuxième point, pouvoir et autorité dans l'entreprise et dans la société. À quoi sert l'autorité ? Peut se poser comme quel service apporte l'exercice de l'autorité ? Se pose immédiatement après la question comment et à qui sont attribués les pouvoirs dans l'entreprise, dans la société, comment sont-ils exercés, régulés ? Pouvoir et autorité dans l'entreprise, dans les entreprises capitalistes, le pouvoir de diriger se fonde sur la détention privée ou publique du capital. Selon le type d'entreprise et la gouvernance choisie par les majoritaires, ce pouvoir peut être exercé directement ou par délégation à un manager choisi. Le pouvoir des actionnaires est de plus en plus encadré par la législation sociale et fiscale, par les règles de gouvernance, mais également par l'évolution des esprits sur la responsabilité sociétale des entreprises. La majorité du capital n'assure plus un pouvoir automatique perçu comme légitime. Le propriétaire aura une légitimité complète s'il a créé l'entreprise, alors que son héritier n'aura qu'une légitimité traditionnelle. En quelque sorte, il rejoint le manager dans une quête d'autorité, même si le pouvoir est acquis, hérité par l'un et délégué par l'autre. Dans nos sociétés post-industrielles, l'autorité requiert une légitimité autre que celle qui venait auparavant du seul fait d'occuper une fonction hiérarchique. L'autorité ne peut plus être conçue seulement comme une puissance qui s'impose par la détention du pouvoir, par la contrainte ou par l'habilitation qui serait étrangère et extérieure à ceux qui lui obéissent. L'autorité qui agit n'est pas une abstraction. Elle est incarnée par une personne animée d'intention et s'exerce sur un groupe qui la promeut et se reconnaît en elle. À l'inverse, l'absence de légitimité du dirigeant met l'entreprise en risque car son pouvoir ne sera pas efficace. Pour que son autorité soit acceptée, l'héritier ou le manager doit avoir nécessairement trois caractéristiques qui ne peuvent se passer l'une de l'autre. Première caractéristique, 1. Être compétent. La seule autorité possible est fondée sur la compétence. Quels que soient ses pouvoirs, l'autorité du chef d'entreprise serait atteinte s'il fait preuve d'incompétence. L'autorité ne peut émaner que d'une personne perçue comme compétente dans l'exercice de sa fonction par ceux sur lesquels elle prétend agir. C'est en grande partie dans l'obtention de bons résultats que le chef d'entreprise construira sa propre légitimité aux yeux de tous ses collaborateurs. Cette compétence ne signifie pas automatiquement adhésion. Certaines décisions difficiles et courageuses n'emportent en général pas des majorités, mais elles sécurisent et inspirent un respect efficace. Dans les entreprises familiales, privilégier la compétence, l'expertise et freiner les tentations du népotisme sont des décisions souvent difficiles, mais qui contribue à renforcer la légitimité des dirigeants. 2. Être juste. Le dirigeant est essentiellement jugé sur l'une des facettes de la justice qui est l'équité. C'est un sentiment de justice naturelle et spontanée fondée sur la reconnaissance des droits de chacun, sans qu'elle soit nécessairement inspirée par les lois en vigueur. En matière sociale, la justice commence par le respect du droit, tant dans le droit lui-même que dans les pratiques. Deux logiques de justice existent, à chacun selon sa contribution, à chacun selon ses besoins. La première logique domine à l'intérieur des entreprises que avec ses mécanismes de rétribution. L'État adopte plutôt la seconde logique, être exemplaire. L'exemplarité ne consiste pas à être parfait, mais à chercher avec constance et sincérité à incarner au mieux les valeurs que l'on défend. Qu'il le veuille ou non, l'éthique du dirigeant est perçue et interprétée dans l'entreprise. Cette perception provient de son comportement, de l'utilisation qu'il fait de son pouvoir. En particulier, chacun sera sensible à la cohérence entre sa personnalité, c'est-à-dire ce qu'il dit et ce qu'il fait. L'éthique du dirigeant relève profondément de sa démarche individuelle, alors que l'éthique a une dimension collective. L'éthique de dirigeant d'entreprise impose qu'il ait une claire conscience personnelle de leurs responsabilités vis-à-vis de l'ensemble des parties prenantes et de leur mission de développement pérenne de l'entreprise. Cette conscience personnelle crée l'engagement, condition nécessaire à toute légitimité. Un chef d'entreprise mouille la chemise. Elle appelle également de leur part sens de la mesure et exemplarité. On revient maintenant en trois à une approche chrétienne du pouvoir du dirigeant. De l'autorité, une première compréhension du mot autorité l'inscrit dans le registre du pouvoir, de la capacité à contraindre. C'est l'autorité du juge et du policier. Elle est nécessaire à la vie en collectivité. L'apôtre Paul nous exhorte à nous y soumettre car elle a été instituée par Dieu pour favoriser le bien et arrêter le mal. Même si cette autorité n'est pas très agréable, nous savons qu'un pays en a besoin pour permettre la vie en société. L'apôtre souligne qu'on doit même payer pour les finances, pour la financer plutôt. Face à cette autorité, le chrétien s'inscrit dans une tension entre la soumission et la résistance. Soumission, chaque fois que l'autorité a une légitimité et qu'elle cherche le bien et la concorde entre les humains. Exceptionnellement, il peut et parfois doit entrer en résistance lorsque l'autorité s'égare dans un autoritarisme qui lui fait oublier la quête du bien. Une seconde compréhension du mot autorité vient du latin augere, qui signifie augmenter, faire grandir. Le but de cette autorité est d'autoriser, de rendre l'autre auteur à son tour, responsable, créateur de sa propre histoire. Cette autorité qui cherche la croissance de celui sur qui elle s'exerce est proche de l'amour au sens évangélique du thème. L'image de cette autorité est celle du Christ qui a été le maître de ses disciples en devenant leur serviteur, qui a révélé sa messianicité en leur lavant les pieds. Cette autorité n'est ni l'injonction autoritaire qui s'impose par la force, ni la séduction démagogique qui s'impose par la ruse, mais la parole, le geste et l'attitude qui aident à grandir. Dans les évangiles, Jésus ne commande pratiquement jamais, sauf aux démons, à la fièvre et au vent. La seule exception spectaculaire, autant que paradoxale, est « Je vous commande de vous aimer les uns les autres ». Si nous prenons les figures du policier et du sage comme symbole,

n'ont rien à voir avec leur champ d'application. Un policier qui serait non violent serait un mauvais policier et un sage qui serait autoritaire serait pas très sage. Les choses se compliquent lorsque nous abordons les domaines qui englobent ces deux compréhensions de l'autorité, comme dans le cas des parents, de l'entreprise ou de l'Église en tant qu'institution. Plus on a de l'autorité naturelle, moins on a besoin d'avoir recours à l'autorité institutionnelle. Les évangiles nous font remarquer qu'à l'écoute de Jésus, les foules étaient étonnées car il les instruisait comme quelqu'un qui a de l'autorité et non pas comme leur scribe. L'autorité de Jésus ne vient pas tant de la nature de son enseignement que du fait qu'il incarne totalement ce qu'il dit. En Jésus, nous trouvons une parfaite harmonie entre ce qu'il est, ce qu'il fait et ce qu'il dit. Nous retrouvons ici une autre étymologie du mot autorité, exousia, qu'on peut traduire littéralement par de l'être. Jésus parle avec autorité car ce qu'il dit vient de ses profondeurs, il habite sa parole. Du pouvoir dans les évangiles, le pouvoir est dans le registre du diabolique. Lors de la deuxième tentation, selon saint Luc, le diable emmène Jésus sur une haute montagne et lui dit « Je te donnerai tout ce pouvoir et la gloire de ces royaumes, car elle m'a été remise et je la donne à qui je veux. Si tu te prosternes devant moi, elle sera toute à toi. » Dire que le pouvoir est diabolique, c'est dire qu'il est une puissance spirituelle qui nous influence plus que ce que nous voulons nous avouer. Notre rapport au pouvoir n'est pas transparent. Nous sommes travaillés de l'intérieur par un rapport contradictoire avec le pouvoir et le désir de domination. Montesquieu a écrit « C'est une expérience éternelle que tout homme qui a du pouvoir est porté à en abuser. Le pouvoir a une logique qui conduit à perdre ce pourquoi il est fait, c'est-à-dire le service du bien, pour ne chercher qu'à augmenter ses prérogatives. Dans l'Épître aux Romains, le pouvoir est nécessaire, que chacun soit soumis aux autorités établies, car il n'y a pas d'autorité qui ne vienne de Dieu et celles qui existent ont été instituées par Dieu. Un grand prêtre contemporain a écrit « Priez pour l'État, sans lui, les hommes s'avaleraient vivants les uns les autres. » La sociologie définit l'État comme l'instance qui possède l'usage légitime de la violence, qui détermine et fait appliquer les sanctions en fonction de ses règles de justice. Une vie en collectivité sans justice laisse libre cours à la loi de la jungle et des mafias. L'autorité politique permet la vie commune en associant la justice à la contrainte. Bibliquement, le pouvoir est comme l'argent. Il est nécessaire, mais il peut devenir diabolique. Dans sa dimension diabolique, c'est une autorité spirituelle qui a tendance à prendre possession de notre liberté. Nous connaissons des personnes qui, pour de l'argent ou du pouvoir, ont renié toutes leurs valeurs. Dans le Premier Testament, le pouvoir royal a été institué dans le livre du Deutéronome, limite le pouvoir du roi en disant qu'il ne peut pas avoir trop de chevaux, ni trop de femmes, ni trop d'or, ni d'argent, et qu'il ait avec lui un exemplaire de la Torah pour la lire tous les jours, afin que son cœur ne s'élève pas au-dessus de ses frères et qu'il ne se cache pas de ses commandements ni à droite ni à gauche. Il n'est pas difficile d'actualiser ses limitations. Il est bon d'intégrer à notre réflexion sur les pouvoirs une réflexion sur les contre-pouvoirs. On a parlé de structures de péché. Nous pouvons y associer des structures de vertu. Dans les institutions du Premier Testament, l'autorité du roi
est en tension avec

0: l'autorité du prêtre et celle du prophète. Lorsque David a attiré Bethsabée dans son lit et qu'il s'est débrouillé pour se débarrasser de son mari, et lorsque Achab a conspiré pour acquérir un bout de vigne qu'il convoitait, leur attitude relève des prérogatives communément admises par un monarque. À chaque fois qu'un prophète a été envoyé au roi pour dénoncer son comportement et lui rappeler qu'il n'est pas au-dessus des lois, le prêtre rappelle au roi qu'il n'est pas absolu. Dans le deuxième livre des Chroniques, Ozias est un de ces rares rois à écouter la volonté de Dieu. Il a pourtant chuté le jour où il est entré dans le temple pour brûler des parfums. Le grand prêtre a dénoncé le comportement du roi lorsque ce dernier a voulu aussi occuper une fonction religieuse. Le pouvoir est nécessaire, mais il doit être partagé pour ne pas s'absolutiser. Pour prendre l'exemple de l'Église, le cardinal Henri Newman disait que l'Église catholique est organisée autour de trois lieux d'autorité: le peuple, les théologiens et les évêques. Laissé à lui-même, le peuple a tendance à devenir superstitieux, le théologien rationaliste et l'évêque autocrate. C'est pourquoi il faut maintenir la tension entre ces différentes autorités. La parole a besoin de circuler en ces trois lieux alors que chacun a tendance à ne considérer que son propre registre. Comment actualiser ce principe dans l'Église? Nous venons au dernier point qui est diriger et servir. Chaque entreprise a son histoire et son contexte présent avec des enjeux particuliers. Il n'y a pas une seule approche, mais un questionnement vertueux adapté à chaque dirigeant chrétien. La question de fond est toujours celle de l'impact de ma foi chrétienne de dirigeant sur l'exercice de mon autorité au sein de mon entreprise ou de ma société ou en société. Peut-elle, doit-elle avoir quelque chose d'impératif à dire sur les orientations que je fixe à mes équipes? Jusqu'à quel point ne doit-elle pas s'effacer parfois pour laisser place à la culture commune d'entreprise? Ces questions ne peuvent pas recevoir des réponses générales. Elles nous renvoient au plus profond de nous-mêmes et nous conduisent à un triple questionnement. Qu'est-ce que le Christ attend de moi dans l'exercice de mes responsabilités ici, maintenant? Jusqu'où vais-je accepter que ma foi me bouscule? Est-ce que j'envisage de me trouver éventuellement à contre-courant en intégrant la dimension positive subjective du christianisme dans la vie sociale? Est-ce que je suis bien convaincu que l'évangile est destiné à tous? Ces questions mettent en évidence nos fragilités, interpellent notre courage, notre habileté à emporter l'adhésion par l'exemple de la force de conviction. Elles nous obligent à considérer que nos pouvoirs nous permettent de faire et nous interdisent de faire, nous obligent à faire et la manière dont nous les assumons. En tant que chrétiens, c'est dans la contemplation du Christ, l'écoute des évangiles que nous pouvons puiser l'inspiration pour exercer pouvoir et autorité dans notre métier de dirigeant. En définitive, l'existence de la reconnaissance et le respect de l'autorité sont à la fois cause et conséquence de la pérennité d'une entreprise. Quant à savoir combien bien faire dans l'ici et maintenant de chaque entreprise, cela demande du discernement, de la réflexion. Le dirigeant chrétien est celui qui intègre dans cette démarche sa relation vivante au Dieu révélé par le Christ et son appartenance à une communauté de foi.
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2: Rien ne pourra nous séparer de l'amour de Dieu, manifesté en Jésus-Christ.

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1: Au nom du Père et du Fils et du Saint-Esprit, Amen. Mon Seigneur et mon Dieu, je crois fermement que tu es ici, que tu me vois, que tu m'entends. Je t'adore avec profonde révérence. Je te demande le pardon de mes péchés et la grâce de faire avec profit ce moment de prière. Ma Mère Immaculée, Saint Joseph, mon Père et Seigneur, mon ange gardien, intercédez pour moi. Il y a quelques années, à l'occasion de la fête de Sainte Marie Reine, je voyais sur un beau gâteau préparé par des saintes femmes qui prenaient soin de nous, les prêtres, cette petite phrase en italien. La vita è come il tennis, guadagna chi serve meglio. La vie est comme le tennis, gagne celui qui sert le mieux. Tous ceux qui jouent au tennis le savent bien, le service est capital. Mais dans la vie, nous ne pensons pas toujours que c'est celui qui sert le mieux qui gagne. Et pourtant, elles avaient bien raison, ces dames, avec ce gâteau. Parce que ce n'était pas qu'une phrase. Il était délicieux, ce gâteau. Il nous a énormément fait plaisir. Et c'est exactement la logique de ce que nous propose aujourd'hui l'Église, en nous invitant à considérer la Vierge Marie sous ce titre, Sainte Marie Reine. Oui, Marie est reine. Elle est la mère du roi, du grand roi. Elle règne avec son Fils et sur toute la création. Et pourtant, le titre qu'elle choisit elle-même, il est tout autre. Voici la servante du Seigneur. C'est peut-être l'un des plus beaux paradoxes de l'Évangile, Marie règne parce qu'elle sert. Marie gagne dans la vie parce qu'elle sert. Regardons simplement l'Annonciation. Cette scène, nous la contemplons chaque jour dans l'Angélus pour illuminer notre quotidien précisément avec cette vérité. L'ange vient annoncer à Marie quelque chose d'immense. Elle va devenir la mère du Fils de Dieu. Et toute l'histoire du salut passe par ce oui qu'elle va donner. Et Marie répond, « Voici la servante du Seigneur, qu'il me soit fait selon ta parole. » Elle ne cherche pas à comprendre tout le plan de Dieu, elle ne demande pas à maîtriser l'avenir, elle se donne. Et ce qui est magnifique, c'est que son oui ne reste pas une belle parole théorique. À peine l'ange est-il parti que Marie se met en route vers Élisabeth, sa cousine. Elle aurait pu penser à elle, à tout ce qui venait de lui arriver, à sa propre situation, à ses inquiétudes, à Joseph, à l'avenir. Mais elle pense à quelqu'un qui a besoin d'elle. Et l'Évangile nous dit qu'elle partit alors en hâte. Voilà notre mère Marie. Voilà son exemple. Disponible pour Dieu, et donc immédiatement disponible aux autres. Elle entre chez Élisabeth et avec elle, elle apporte Jésus. Elle vient simplement pour aider sa cousine pendant sa grossesse. Mais à travers ce petit service, elle va apporter quelque chose d'infiniment plus grand, la présence de Jésus et sa joie. Élisabeth se réjouit, Jean-Baptiste tressaille de joie, Marie elle-même éclate dans le Magnificat, « Mon âme exalte le Seigneur, il s'est penché sur son humble servante. » C'est comme si Marie nous révélait quelque chose de très profond. Le service chrétien ne nous enlève pas la joie. Il est au contraire un chemin pour la recevoir et la communiquer. Marie donne et elle reçoit. Elle se donne et Jésus se donne à travers elle. Et son cœur déborde de joie. Et c'est le Magnificat. Oui, Cette fête nous le dit, le service rend heureux. Parce que servir, c'est d'abord aimer. Et quand on aime, on découvre alors cette mystérieuse loi de l'Évangile, le Christ qui est là, présent parmi nous. Il élargit nos cœurs pour accueillir sa présence et pour accueillir cette action vivificatrice de l'Esprit-Saint qui nous remplit alors de sa joie. Alors voilà, aujourd'hui, où nous fêtons au ciel Sainte Marie Reine, eh bien nous aussi, Seigneur, nous pouvons être, pouvons peut-être nous demander, est-ce que je crois vraiment que servir peut me rendre heureux? Parce que spontanément, nous pensons parfois l'inverse. Pour être heureux, il faudrait que l'on s'occupe de moi, que l'on reconnaisse tous mes efforts, que l'on me donne du temps, que les autres comprennent mes besoins, que je commande, que l'on fasse selon mes désirs. Et toi, Seigneur, tu nous révèles un autre chemin. Le Fils de l'homme n'est pas venu pour être servi, mais pour servir. Le roi est venu servir. Et c'est pourquoi celui qui veut devenir grand dans ce règne sera votre serviteur. Voilà ce que nous dit l'Évangile aujourd'hui, si on ne prend pas l'Évangile de cette fête, Sainte Marie Reine, l'Annonciation, c'est une belle coïncidence. Marie, le premier disciple du Christ, a été celle qui a le mieux compris cela. Parce que Marie, la mère du roi, a vécu exactement comme son fils. Elle a servi à Nazareth, dans la vie ordinaire, auprès de Joseph et de Jésus. Et à Cana, elle se préoccupe simplement d'une difficulté très concrète. Ils n'ont plus de vin. Elle est là, disponible, elle est là, attentive. Elle veut servir. Et par son intervention discrète, elle sauve la fête. Son service, il est caché. Mais à travers lui, Dieu va faire de grandes choses. Et saint Jean dit que pour la première fois, à la suite de ce miracle à Cana, ses disciples crurent en lui, crurent en Jésus. Oui, le service rend le Seigneur mystérieusement présent autour de nous. Et c'est peut-être celle-là la grâce que nous devrions demander aujourd'hui, de redécouvrir combien le royaume de Dieu avance aussi à travers une multitude de petits services que personne ne voit. Toi seul, Seigneur. Une mère qui se donne avec joie pour ses enfants. Un ami qui sait être là au bon moment, qui remarque une fatigue, une tristesse, un besoin, et qui se met simplement au service de l'autre. Combien de grandes choses dans une famille, dans une amitié, dans l'Église, elles commencent ainsi, elles continuent ainsi, elles peuvent vivre ainsi grâce à l'amitié. Oui, c'est une multitude de petits services. Et c'est pourquoi Marie nous montre aussi que cette disponibilité n'est pas quelque chose que l'on décide une fois pour toutes. Son oui lors de l'Annonciation, ce « qu'il me soit fait selon ta parole », il a été le commencement d'une suite de nouveaux oui au Seigneur tout au long de sa vie. Et c'est comme ça que Dieu est allé en élargissant petit à petit son cœur. Et au fond, c'est peut-être aussi notre histoire. Nous aussi, nous avons peut-être dit un jour notre grand oui au Seigneur. Nous voulons vivre avec toi, Seigneur. Nous voulons vivre comme toi. Nous voulons rayonner comme toi. Mais ensuite, dans notre vie quotidienne, Dieu passe encore et nous demande de nouveaux petits oui. Un oui à une personne qui a besoin de nous. Un oui à une tâche que nous n'avions pas prévue. Un oui quand nous sommes fatigués. Un oui quand personne ne le saura. Un oui à travers lequel Dieu nous demande simplement « Veux-tu encore te donner ?» Eh bien, c'est ce oui que nous venons chercher chaque jour, Seigneur, dans la prière auprès de toi. Parce que parfois, comme Marie, nous pouvons avoir envie de demander « Comment cela se fera-t-il ? Comment le règne de Dieu se fera-t-il à travers cette vie si banale, si ordinaire ?» Parfois, on se demande ce que notre petit oui peut apporter au monde, surtout lorsque la fatigue se fait sentir. Et c'est pourquoi la réponse de l'ange demeure actuelle. L'Esprit-Saint viendra sur toi. La grâce de Dieu ne nous manquera pas. Dieu est là. Parce que chaque appel de Dieu est d'abord un don de Dieu, et c'est pourquoi l'Annonciation s'ouvre par cette salutation angélique. Je vous salue Marie, comblée de grâce, le Seigneur est avec vous. Avant de demander quoi que ce soit à Marie, Dieu lui donne sa grâce. Oui, c'est toi, Seigneur, qui nous donne la capacité de sortir de nous-mêmes, de devenir plus libres pour aimer davantage et d'y trouver là notre joie. Servir donc pour gagner. Puisse l'Angélus chaque jour nous rappeler cela. Puisse l'Angélus chaque jour être ce moteur pour se renouveler dans le service. Car moi aussi, je veux, Seigneur, avoir la gagne. Je veux rayonner dans ma vie, vivre dans la joie. Et c'est pourquoi aujourd'hui, en cette fête de Marie Reine, eh bien, demande avec moi, Marie, apprends-moi à régner comme toi, à ne pas chercher à être davantage servi, mais à servir davantage et mieux, à gagner dans la vie en servant. Sainte Marie, Reine de l'Église, prie pour nous.
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0: Dans quelques instants, nous rendons les honneurs à notre Mère du Ciel, la très sainte Vierge Marie, à travers l'Angélus.
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2: Il est 6 heures.
3: L'ange du Seigneur apporta l'annonce à Marie.
4: Et elle conçut du Saint-Esprit.
5: Je vous salue, Marie, pleine de grâce, le Seigneur est avec vous. Vous êtes bénie entre toutes les femmes, et Jésus, le fruit de vos entrailles, est béni.
6: Sainte Marie, Mère de Dieu, priez pour nous pauvres pécheurs, maintenant et à l'heure de notre mort. Amen.
3: Voici la servante du Seigneur.
4: Qu'il me soit fait selon votre parole.
5: Je vous salue, Marie, pleine de grâce, le Seigneur est avec vous. Vous êtes bénie entre toutes les femmes, et Jésus, le fruit de vos entrailles, est béni.
6: Sainte Marie, Mère de Dieu, priez pour nous pauvres pécheurs, maintenant et à l'heure de notre mort. Amen.
3: Et le Verbe s'est fait chair,
4: et il a habité parmi nous.
5: Je vous salue, Marie, pleine de grâce, le Seigneur est avec vous. Vous êtes bénie entre toutes les femmes, et Jésus, le fruit de vos entrailles, est béni.
6: Sainte Marie, Mère de Dieu, priez pour nous pauvres pécheurs, maintenant et à l'heure de notre mort. Amen.
3: Priez pour nous, Sainte Mère de Dieu,
4: afin que nous soyons rendus dignes des promesses du Christ.
3: Daigne, Seigneur, répandre ta grâce dans nos âmes, afin qu'ayant connu par le message de l'ange l'incarnation du Christ, ton Fils, nous arrivions par sa passion et par sa croix à la gloire de sa résurrection. Par le Christ, notre Seigneur.

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0: Bonjour chers paroissiens et paroissiennes, auditeurs et auditrices de Radio Nationale Catholique. Vous suivez cette messe en direct de la paroisse Notre-Dame de la Tendresse de la Riviera Golfe dans l'archidiocèse d'Abidjan. Cette messe est présidée par le Père Franck Barthélémy Kwame et animée par la chorale Marie-Étoile du Matin. Au nom du Père et du Fils et du Saint-Esprit,
1: Amen.
0: Le Seigneur soit avec vous.
1: Et avec votre esprit.
0: Chers frères et sœurs, préparons-nous à célébrer le mystère de l'Eucharistie en ce jour où l'Église nous donne de faire mémoire de la Vierge Marie, Reine, et reconnaissons avec les psaumes que nous avons péchés.

0: Seigneur Dieu, tu as voulu que la mère de ton Fils soit notre mère et notre reine. Fais que, soutenue par son intercession, nous obtenions dans le royaume des cieux la gloire promise à tes enfants. Par Jésus-Christ, ton Fils, notre Seigneur, qui vit et règne avec toi dans l'unité du Saint-Esprit, Dieu, pour les siècles des siècles.
1: Amen.

livre du prophète Ézéchiel. L'homme me conduisit vers la porte, celle qui fait face à l'Orient, et voici que la gloire du Dieu d'Israël arrivèrent de l'Orient. Le bruit qu'elle faisait ressemblait au bruit des grandes eaux

0: et la terre resplendissait de cette gloire. Cette vision ressemblait à celle que j'avais eue lorsque le Seigneur était venu détruire la ville. Elle ressemblait aussi à la vision que j'avais eue quand j'étais au bord du fleuve Kébar. Alors, je tombais face contre terre. La gloire du Seigneur entra dans la maison par la porte qui fait face à l'Orient. L'Esprit m'enleva et me transporta dans la cour intérieure. Voici que la gloire du Seigneur remplissait la maison. Et j'entendis une voix qui venait de la maison, tandis que l'homme se tenait près de moi. Cette voix me disait, « Fils d'homme, c'est ici le lieu de mon trône, le lieu sur lequel je pose les pieds. Et là, je demeurerai au milieu des fils d'Israël pour toujours. » Parole du Seigneur.
1: Rendons grâce à Dieu.
0: La gloire du Seigneur habitera notre terre.
1: La gloire du Seigneur habitera notre terre.
0: J'écoute. Que dira le Seigneur Dieu? Ce qu'il dit, c'est la paix pour son peuple et ses fidèles. Son salut est proche de ceux qui le craignent. Et la gloire habitera notre terre.
1: La gloire du Seigneur habitera notre terre.
0: Amour et vérité se rencontrent. Justice et paix s'embrassent. La vérité germera de la terre et du ciel se penchera la justice.
1: La gloire du Seigneur habitera notre terre.
0: Le Seigneur donnera ses bienfaits et notre terre donnera son fruit. La justice marchera devant lui et ses pas traceront le chemin.
1: La gloire du Seigneur habitera notre terre.

0: Le Seigneur soit avec vous.
1: Et avec votre esprit.
0: Évangile de Jésus-Christ selon saint Matthieu.
1: Gloire à toi, Seigneur.
0: Veuillez vous asseoir. En ce temps-là, Jésus s'adressa aux foules et à ses disciples et il déclara: les scribes et les pharisiens enseignent dans la chair de Moïse. Donc, tout ce qu'ils peuvent vous dire, faites-le et observez-le. Mais n'agissez pas d'après leurs actes, car ils disent et ils ne font pas. Ils attachent des pesants fardeaux difficiles à porter et ils en chargent les épaules des gens, mais eux-mêmes ne veulent pas remuer le petit doigt. Toutes leurs actions, ils les font pour être remarqués des gens. Ils élargissent leurs phylactères et rallongent leurs franges. Ils aiment les places d'honneur dans les dîners, les sièges d'honneur dans les synagogues et les salutations sur les places publiques. Ils aiment recevoir des gens le titre de rabbi. Pour vous, ne vous faites pas donner le titre de rabbi, car vous n'avez qu'un seul maître pour vous enseigner et vous êtes tous frères. Ne donnez à personne sur la terre le nom de Père, car vous n'avez qu'un seul Père, celui qui est aux cieux. Ne vous faites non plus donner le titre de Maître, car vous n'avez qu'un seul Maître, le Christ. Le plus grand parmi vous sera votre serviteur. Qui s'élèvera sera abaissé, qui s'abaissera sera élevé. Veuillez vous lever. Acclamons la parole de Dieu.

frères et sœurs bien-aimés, en ce samedi 22 août, l'Église fait mémoire de la Vierge Marie, reine. Cette mémoire vient après la célébration de son Assomption. Marie est reine parce qu'elle a d'abord été servante. Sa grandeur vient de son humilité. Sa force vient de sa confiance en Dieu. Sa joie vient de son abandon entre les mains du Seigneur. Le calendrier liturgique célèbre aujourd'hui Marie sous le titre de reine. Marie nous apprend que Dieu agit dans une vie qui lui est ouverte. Elle n'a pas cherché à prendre la première place. Elle a accueilli sa parole et l'a gardée dans son cœur. Sa vie, un chemin de foi, de silence, de fidélité et de service. Dans l'Évangile, Jésus nous rappelle la véritable humilité. Et Marie en est le modèle parfait. Elle qui pouvait tout réclamer, qui pouvait tout revendiquer, a su garder la place du silence. Elle a su s'effacer pour laisser grandir son fils et pour qu'il soit également celui-là même qui sera le véritable sauveur. Chers frères et sœurs, Marie a su porter un vêtement, le vêtement de l'intérieur, le vêtement de l'humilité. Elle a laissé Dieu façonner sa vie. À Nazareth, elle a accueilli sa parole. À Bethléem, elle a accepté les conditions pauvres de la naissance de Jésus. À Cana, elle a conduit les serviteurs vers son fils. Au calvaire, elle demeure debout dans la douleur. Au milieu des disciples, elle reste dans la prière. Marie ne fuit pas lorsque la route devient difficile. Elle est un panneau indicateur et elle montre le chemin qui mène à son fils. C'est là le message pour nous. La foi ne consiste pas seulement à accueillir Dieu lorsque tout va bien. Elle consiste aussi à rester avec lui lorsque viennent l'épreuve, l'attente, l'incompréhension et même la souffrance. Marie nous apprend également à accueillir. L'Église propose aujourd'hui dans la prière cette parole: accueillez-vous les uns les autres comme le Christ vous a accueillis. Une famille chrétienne devient un lieu de paix lorsque chacun apprend à accueillir l'autre. Une communauté devient vivante lorsque les personnes cessent de se juger et commencent à se soutenir. La présence de Marie nous conduit toujours vers cette attitude. Marie reine ne nous éloigne donc pas du Christ. Elle nous conduit à lui. Elle ne garde rien pour elle. Toute sa vie dit: regardez le Seigneur, écoutez sa parole, faites-lui confiance. Frères et sœurs, apprenons de Marie à garder Dieu au centre de notre vie. Dans nos joies, rendons grâce. Dans nos difficultés, gardons confiance. Dans nos familles, choisissons le pardon. Dans nos responsabilités, servons avec simplicité. Et dans nos relations, semons la paix. Que Marie nous accompagne sur le chemin de la fidélité. Qu'elle nous apprenne à dire oui à Dieu avec un cœur simple et disponible. Et qu'au milieu de nos combats, son exemple nous rappelle que celui qui demeure avec Dieu ne marche jamais seul. Amen.

0: frères et sœurs, mettons-nous debout. En union avec Marie, Mère de Dieu, et tous les saints, nous supplions le Seigneur.
1: Délivre-nous, Seigneur.
0: Par le mystère de ta sainte incarnation.
1: Délivre-nous, Seigneur.
0: Par ta venue en ce monde.
1: Délivre-nous, Seigneur.
0: Par ta naissance et ton épiphanie.
1: Délivre-nous, Seigneur.
0: Par ton baptême et ton jeûne au désert.
1: Délivre-nous, Seigneur.
0: Par ta croix et ta passion.
1: Délivre-nous, Seigneur.
0: Par ta mort et ta mise au tombeau.
1: Délivre-nous, Seigneur.
0: Par ta résurrection du séjour des morts.
1: Délivre-nous, Seigneur.
0: Par ton admirable ascension.
1: Délivre-nous, Seigneur.
0: Par la venue du Saint-Esprit consolateur.
1: Délivre-nous, Seigneur.
0: Nous te le demandons par le Christ, notre Seigneur.
1: Amen.

0: Prions ensemble, chers frères et sœurs, au moment d'offrir le sacrifice de toute l'Église.
1: Pour la gloire de Dieu, le salut du monde.
0: En célébrant la mémoire de la bienheureuse Vierge Marie, nous te présentons nos offrandes, Seigneur, et nous t'en supplions que l'humanité de ton Fils vienne à notre secours. Puisqu'il s'est livré sur la croix comme une offrande pure, lui qui vit et qui règne pour les siècles et des siècles.
1: Amen.
0: Le Seigneur soit avec vous.
1: Et avec votre esprit.
0: Élevons notre cœur.
1: Nous le tournons vers le Seigneur.
0: Rendons grâce au Seigneur, notre Dieu.
1: Cela est juste et bon.
0: Vraiment, il est juste et bon pour ta gloire et notre salut de t'offrir notre action de grâce toujours et en tout lieu, Seigneur Père très saint, Dieu éternel et tout-puissant. En ce jour où nous célébrons la Vierge Marie, Reine, nous voulons te chanter, te bénir et te glorifier, car elle a conçu ton Fils unique lorsque le Saint-Esprit l'a couvri de son ombre, et gardant pour toujours la gloire de sa virginité, elle a donné au monde la lumière éternelle, Jésus le Christ, notre Seigneur. Par lui, les anges célèbrent ta grandeur et les esprits bienheureux adorent ta gloire. Par lui s'inclinent devant toi les puissances d'en haut et tressaillent d'une même allégresse les innombrables créatures des cieux. À leur hymne de louange, laisse-nous joindre nos voix pour chanter et proclamer.

qui est vraiment saint, toi qui es la source de toute sainteté, Seigneur, nous te prions. Sanctifie cette offrande en reposant sur elle ton esprit, qu'elle devienne pour nous le corps et le sang de Jésus, le Christ notre Seigneur. Au moment d'être livré et d'entrer librement dans sa passion, il prit le pain. Il rendit grâce, il le rompit et le donna à ses disciples en disant, prenez et mangez-en tous, ceci est mon corps livré pour vous.

De même, après le repas, il prit la coupe. De nouveau, il rendit grâce et la donna à ses disciples en disant, « Prenez et buvez-en tous, car ceci est la coupe de mon sang, le sang de l'Alliance nouvelle et éternelle, qui sera versé pour vous et pour la multitude en rémission des péchés. Vous ferez cela en mémoire de moi. »

0: Il est grand, le mystère de la foi.
1: À moi, Seigneur Jésus, nous proclamons ta résurrection. Nous attendons ta venue dans la gloire.
0: En faisant ainsi mémoire de la mort et de la résurrection de ton Fils, nous t'offrons, Seigneur, le pain de la vie et la coupe du salut. Et nous te rendons grâce, car tu nous as estimés dignes de nous tenir devant toi pour te servir. Humblement, nous te demandons qu'en ayant part au corps et au sang du Christ, nous soyons rassemblés par l'Esprit Saint en un seul corps. Souviens-toi, Seigneur, de ton Église répandue à travers le monde. Fais-la grandir dans ta charité en union avec notre pape Léon, notre évêque Ignace, ses auxiliaires Gaspard et Jean-Martial Arnaud, et tous les évêques, les prêtres et les diacres. Souviens-toi aussi de nos frères et sœurs qui se sont endormis dans l'espérance de la résurrection, et souviens-toi dans ta miséricorde de tous les défunts, pour les noms cités en début de cette Eucharistie. Baka Tchétché Arsène, Kwame Yao Chérubin, Étienne Ewi Aristide, Kwasi Réjeanne Vanessa, Amangwa Né Conan Jeannette, accueille-les dans la lumière de ton visage. Sur nous tous enfin, nous implorons ta bonté. Sur ton peuple rassemblé, pour t'offrir le Saint Sacrifice. Sur les intentions lues en début de cette Eucharistie et celles restées enfouies en nos cœurs. Sur toutes les personnes qui nous ont demandé une intercession, spécialement sur Dame Amoakon, sur ses projets de travail et sa vie de famille. Sur les malades d'ici et d'ailleurs. Et pour tous tes enfants qui en ce jour célèbrent un événement heureux, anniversaire de naissance, de mariage et de baptême. Et permets qu'avec la Vierge Marie, la bienheureuse Mère de Dieu, avec Saint Joseph son époux, les apôtres et tous les saints qui ont fait ta joie au long des âges, nous ayons part à la vie éternelle et que nous chantions ta louange et ta gloire par ton Fils Jésus le Christ. Par lui, avec lui et en lui, à toi, Dieu le Père Tout-Puissant, dans l'unité du Saint-Esprit, tout honneur et toute gloire pour les siècles et les siècles.
1: Amen.
0: Notre Père,
1: qui es aux cieux, que ton nom soit sanctifié, que ton règne vienne, que ta volonté soit faite sur la terre comme au ciel. Donne-nous aujourd'hui notre pain de ce jour. Pardonne-nous nos offenses, comme nous pardonnons aussi à ceux qui nous ont offensés. Et ne nous laisse pas entrer en tentation, mais délivre-nous du mal.
0: Car c'est à toi qu'appartiennent
1: le règne, la puissance et la gloire pour les siècles des siècles.
0: Seigneur Jésus-Christ, tu as dit à tes apôtres, je vous laisse la paix, je vous donne ma paix. Ne regarde pas nos péchés, mais la foi de ton Église. Pour que ta volonté s'accomplisse, donne-lui toujours cette paix et conduis-la vers l'unité parfaite, toi qui vis et règnes pour les siècles et les siècles.
1: Amen.
0: Que la paix du Seigneur soit toujours avec vous.
1: Et avec votre esprit.
0: Frères et sœurs, dans la charité du Christ, donnez-vous la paix.

0: Voici l'agneau de Dieu, voici celui qui enlève les péchés du monde. Heureux les invités au repas des noces de l'agneau.
1: Seigneur, je ne suis pas digne de te recevoir, mais dis seulement une parole et je serai guéri.

0: par le sacrement du ciel, nous te supplions, Seigneur, donne à ceux qui vénèrent en ce jour la bienheureuse Vierge Marie d'être jugée digne de participer au banquet de l'éternité par le Christ notre Seigneur.
1: Amen.
0: Veuillez vous asseoir. Nous bénissons à présent l'eau et les objets de piété. Notre secours est dans le nom du Seigneur.
1: Qui a fait le ciel et la terre.
0: Dieu, toi qui fais descendre sur les hommes ta bénédiction, toi avec qui montent toutes nos prières en ta bonté, daigne venir l'eau et ces objets de piété que tes fidèles te présentent, qui les aident à bien te prier, à obtenir de toi toutes les faveurs dont ils ont besoin et à vivre sous ta constante protection par le Christ notre Seigneur.
1: Amen.
0: Bénissons à présent toutes les personnes qui en ce jour célèbrent un événement heureux. Notre secours est dans le nom du Seigneur.
1: Qui a fait le ciel et la terre.
0: Père Tout-Puissant, toi qui ne cesses de prodiguer tous les biens, nous te rendons grâce pour tous les bienfaits reçus de toi et nous te prions humblement pour tes servantes et serviteurs à l'occasion de cet événement heureux qu'ils célèbrent en ce jour. Tu les as tous soutenus dans ta bonté, protège-les et garde-les toujours à l'ombre de tes ailes. Par le Christ, notre Seigneur.
1: Amen.
0: Nous nous mettons debout. Nous faisons cet Ave Maria pour l'Église, notre Mère, pour notre archevêque, Monseigneur Ignace Bessidobo, pour ses auxiliaires, pour le bon fonctionnement de notre archidiocèse et pour la vision que nous devons embrasser. Je vous salue, Marie.
1: Pleine de grâce. Le Seigneur est avec vous. Vous êtes bénie entre toutes les femmes. Et Jésus, le fruit de vos entrailles, est béni. Sainte Marie, Mère de Dieu, priez pour nous, pauvres pécheurs, maintenant et à l'heure de notre mort. Amen.
0: Gloire au Père et au Fils et au Saint-Esprit.
1: Comme il était au commencement, maintenant et toujours, dans les siècles des siècles. Amen.
0: Ô Marie conçue sans péché,
1: priez pour nous qui avons recours à vous.
0: Notre-Dame de la tendresse,
1: priez pour nous.
0: Le Seigneur soit avec vous
1: et avec votre esprit.
0: Et que Dieu Tout-Puissant vous bénisse, le Père et le Fils et le Saint-Esprit.
1: Amen.
0: Allez dans la paix du Christ.
1: Nous rendons grâce à Dieu.
0: Bonne journée à tous et à chacun.
2: Merci beaucoup. Père et pareillement.
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0: 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Nous sommes bien au samedi 22 août 2026. Place au journal magazine du samedi. 45 minutes pour parcourir et comprendre l'actualité nationale et internationale avec en insertion nos rubriques habituelles. Le point de la semaine, l'effet marquant de l'actualité durant la semaine qui s'achève. C'est dans une quinzaine de minutes avec Landry Jadou. Le journal magazine, c'est également le dossier du samedi. Dossier consacré à l'orpaillage clandestin en Côte d'Ivoire. Un phénomène aux lourdes conséquences environnementales, économiques et sociale. Un dossier que nous proposera Marcel Ariston-Blay. Et puis le journal magazine, c'est enfin l'invité de la rédaction. Ce samedi, Oumar Sako, directeur général des transports terrestres et de la circulation. Interrogé par Marcel Ariston-Blay, il évoquera la recrudescence des accidents de la route malgré les sensibilisations menées par les autorités. Entretien à suivre vers la fin de cette édition. Mais avant tout ceci, un journal dont voici la dominante. 10 nouveaux diacres pour le compte de l'archidiocèse de Boaké ont été ordonnés dimanche dernier 16 août par Mgr Jacques Assanvo Aïwa, l'archevêque métropolitain qui a exhorté les élus du jour à la prière afin de réussir leur mission. Vous l'entendrez dès l'ouverture de ce journal. Fin de mission des pères Yves Saint-Laurent Ayemou et Emmanuel Sosten Oyua Kofi à la paroisse Sainte-Joséphine Bakita de Cocody-les-Deux-Plateaux. La messe de fin de mission dimanche dernier, 16 août, en présence des forces vives de la communauté paroissiale. Et puis en prélude à la rentrée des classes, les cours de vacances foisonnent d'un peu partout, occupant les élèves à garder les yeux rivés sur leurs cahiers et livres pour mieux préparer l'année scolaire à venir. Immersion dans ce journal dans plusieurs écoles de la place. Enfin, à l'international, le pape encourage les législateurs à faire preuve de sagesse dans l'utilisation des nouvelles technologies. Le pape Léon XIV a reçu hier vendredi les membres du réseau international des législateurs catholiques réunis à Rome pour leur 17e assemblée générale. Voilà pour l'essentiel de l'actualité de ce samedi. Merci de nous suivre et bienvenue.
1: Le journal Georges Pablan.
0: Mesdames, Messieurs, bonjour. L'archidiocèse de Boaké s'enrichit de 10 nouveaux diacres. Ils ont été tous ordonnés diacres de la Sainte Église dimanche dernier, 16 août, par Mgr Jacques Assanvo Aïwa, en la paroisse Sainte-Bernadette de Belleville. C'était en présence de nombreux invités, des parents, amis et connaissances des élus du jour, ainsi qu'une foule immense de fidèles paroissiens. Dans l'homélie qu'il a prononcée, l'archevêque métropolitain de Boaké a indiqué aux nouveaux diacres, et de façon bien précise, l'arme essentielle pour réussir leur mission et parvenir au sacerdoce ministériel. Mgr Jacques Assanvo Aïwa, qu'on écoute.
2: Chers abbés, vous qui allez être ordonnés diacres, et nous tous qui les accompagnons ce jour de notre prière, dans cette action de grâce, voici l'arme fatale que le Christ nous donne pour réussir notre mission et vaincre toutes les difficultés de la vie. La prière patiente, persévérante et tenace. Les exigences de notre vie à la suite du Christ dans l'obéissance, la pauvreté et le célibat ne sont pas faciles. Personne ne peut les réussir par ses propres forces uniquement. Seule la prière constante, patiente et persévérante de nous-mêmes et de toute la communauté peut nous aider à grandir progressivement dans ces vertus indispensables à un ministère fructueux. Soyons donc des chrétiens persévérants et patients. Demandons au Seigneur de nous donner la foi de la Cananéenne pour que pour nous aussi, tout se passe comme nous le voulons et selon la volonté de Dieu. Que par l'intercession de Sainte Bernadette, patronne de cette paroisse, par qui la Vierge s'est révélée à nous, et de Sainte Thérèse de l'Enfant Jésus, patronne de notre Église diocésaine, le Seigneur accorde à nos frères futurs diacres un ministère fécond et à notre Église centenaire une foi grande et forte pour une évangélisation plus dynamique pour sa plus grande gloire.
0: La prière comme élément fondamental et ciment de notre foi chrétienne pour se mettre à la suite du Christ et vaincre toute tentation et difficulté de parcours. Cette recommandation, l'archevêque métropolitain de Boaké l'a également faite à l'ensemble du peuple de Dieu, se référant à la prière de la Cananéenne exaucée par le Seigneur. Mgr Jacques Assanvo Aïwa, qu'on écoute à nouveau.
2: Frères et sœurs, tous ces enseignements nous instruisent sur nos dispositions intérieures quand nous nous engageons dans la prière. Dieu exauce les prières de tous les hommes, même celles des païens, à condition qu'elles soient portées par la foi. Si la prière de cette femme a été agréée, ce n'est pas seulement parce qu'elle s'est faite insistante, mais c'est parce qu'elle a été persévérante et surtout parce qu'elle était soutenue par une foi profonde, une grande foi. C'est d'ailleurs ce que Jésus a retenu à l'intention de cette femme et lui a dit « Femme, Ta foi est grande. Que tout se fasse pour toi comme tu le veux. Jésus nous apprend ainsi que le critère d'exaucement de nos prières, de toute prière, c'est bien la foi. Seules nos prières portées par une foi sincère peuvent être exaucées. Ne baissons donc jamais les bras quand nous prions et n'abandonnons jamais le chemin de la prière. Car Dieu exauce toujours en son temps les prières de ses fidèles.
0: Voilà, Monseigneur Jean Kassanvo Ayoua, archevêque métropolitain de Boaké, qui, je le rappelle, a ordonné 10 nouveaux diacres pour le compte de son diocèse dimanche dernier, 16 août. Dans le diocèse d'Abidjan, la paroisse Sainte-Joséphine Bakita de Cocody, les deux plateaux, les Oliviers, a connu une ambiance toute particulière. Le dimanche 16 mai, les pères Yves Saint-Laurent Ayemou et Emmanuel Sosten Oyua Kofi, curé et vicaire de la paroisse, y disaient leur messe de fin de mission. Durant deux années pastorales, ils ont travaillé au dynamisme de la paroisse. L'homélie dite par le curé de la paroisse pour dire merci pour la bonne entente et pour le travail réalisé. Ils n'ont pas manqué d'inviter les fidèles à réserver un bon accueil à la nouvelle équipe. Pour le père Yves Saint-Laurent Ayemou, curé sortant, toute séparation est difficile, mais il se réjouit parce que c'est la mission qui le demande.
3: C'est en même temps de la joie mêlée avec un peu de stress. Hein. Joie parce que c'est le Christ lui-même qui nous envoie et notre vie sacerdotale, elle est faite de départ, d'acceptation de mission. Donc c'est la joie. Mais en même temps la tristesse parce que lorsqu'on est envoyé vers une communauté, on tisse des liens de fraternité, d'amitié. Et ces liens-là ne peuvent pas disparaître et ne peuvent pas se rompre avec un départ. Mais quand même, le fait de ne pas les voir régulièrement, ça crée au moins de la tristesse. Une communauté chaleureuse, formidable, qui a besoin d'un pasteur chaleureux, qui est à l'écoute, qui les visite. J'ai rencontré des personnes qui sont simples. Comme on dit, Dieu se trouve dans la simplicité des choses parce que lui-même il est simple, il n'est pas complexe. Il y a un goût également d'inachevé parce que nous avons commencé une dynamique les deux années précédentes. On avait voulu les consolider avec une troisième année pour aller amplifier les 4 et 5 ans. Mais comme je le disais, on reçoit la mission et le Seigneur a bien voulu qu'on parte pour une autre œuvre, pour une autre mission. Nous avons besoin de consolider ce patrimoine en ayant les documents fonciers. Nous devons faire la mutation avec nos frères musulmans qui ont un certificat foncier sur ce site. Et ensuite, la communauté devra faire les efforts qu'il faut pour commencer d'abord le terrassement, le nivellement, avant de faire la fondation et construire l'église. Ça a été une de leurs priorités. Ils ont bien voulu commencer par l'église avant d'attaquer le presbytère et d'achever ce bâtiment administratif.
0: Voilà, père Yves Saint-Laurent Ayemou, curé sortant de la paroisse Sainte-Joséphine Bakita de Cocody, les deux plateaux. Le vicaire sortant se dit également très heureux de la mission accomplie sur cette paroisse et pour celle à venir. Le père Emmanuel Sosten Oyua Kofi.
4: C'est notre père archevêque qui a voulu ainsi. C'est cela même être prêtre, hein. Être disposé à la mission, aller là où l'évêque nous envoie et puis à travers la mission qui nous demande faire la volonté de Dieu. Autant il y a encore la tristesse de devoir laisser la communauté, autant il y a aussi la joie de répondre favorablement à la mission du Seigneur. Tout en voie difficile. C'est cela aussi dans notre cœur aujourd'hui. En nous envoyant encore dans un nouveau champ, c'est parce que l'évêque a confiance en nous, confiance en notre capacité à être de bons missionnaires. Nous espérons pouvoir être aussi disponible, aussi bon qu'il le désire pour nous.
0: À l'image des fidèles paroissiens, Kwasi Dier Ernest, vice-président du conseil pastoral paroissial, espérait les avoir encore pour continuer le travail entamé. Il apprécie la communion et la fraternité qui a existé.
5: Toute séparation est difficile quand vous êtes habitué à quelqu'un. Mais comme je l'ai dit, tout ce que Dieu fait est bon. Nous avons l'obligation de les laisser partir et d'aussi accepter ceux qui vont venir pour l'œuvre de Dieu. Que Dieu nous donne la force si nous sommes encore là pour pouvoir les accompagner dans leur mission. Au cours de ces deux années, nous disons merci à Dieu. Nous avions eu des prêtres qui écoutent, disponibles et disposés. Toutefois, nous les avons sollicités. Nous sommes une paroisse jeune, pour ne pas dire naissante, et nous ont montré la famille. Parce qu'en toute construction, il faut construire d'abord les êtres humains. Ensemble, nous sommes forts. Et ensemble, nous pouvons nous accompagner à pouvoir aider ceux qui viennent à la charge pour nous conduire. Donc, les images qui nous ont restées, c'est la communion, la fraternité et l'église famille.
0: On note que le père Yves Saint-Laurent Ayemou part à l'Economa diocésain en qualité d'adjoint au directeur. Quant à son vicaire, le père Emmanuel Sosten Oyua Kofi, il part au petit séminaire de Bengerville.
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0: Éducation à présent, si les vacances scolaires sont un moment privilégié pour se recharger les énergies à travers des excursions et autres, ce n'est pas du tout le cas chez certains qui les mettent à profit pour se ressourcer intellectuellement. Vacances, oui. Cependant, les cahiers doivent rester ouverts. Les cours de vacances sont un cadre privilégié pour de nombreux élèves afin d'être en contact avec les livres et mieux préparer la rentrée des classes qui pointe à l'horizon. Dans une école primaire privée d'Andokwa, dans la commune de Jupougon, l'atmosphère est studieuse, la concentration des apprenants appliquée sur leurs exercices est saisissante. Ce parent rencontré dans la cour de l'école nous situe sur les raisons de ce choix pour son enfant à sa suite d'autres apprenants.
6: Mon enfant passe maintenant en classe de CE1. Donc, pour ce cours de vacances, j'ai préféré qu'il vienne suivre les cours pour avoir un niveau, pour être en avance sur les cours de l'année scolaire. L'année passée, pendant le premier trimestre, il a été excellent. Voilà, c'est-à-dire que où les autres essayaient de voir lui, c'était des révisions pour lui. Donc je pense que les cours de vacances sont idéales pour tout enfant qui va à l'école.
7: Ok Samuel, et je suis en classe de premier D. Je fais les cours de vacances, j'ai pas de bons résultats scolaires. Ça me permet bien aussi de bien étudier en classe. Ça m'apporte beaucoup de choses.
8: Boka Amina Aminata, CM2, pour bien apprendre et réviser. Ça m'apporte le bien. Parce que je veux avoir le C.
0: Dans cette école, ces cours de vacances sont encadrés par des enseignants. Pour eux, cela permet de les occuper sainement. Kwaku Kwasi Patterson est enseignant. De son avis, ces cours de vacances, contrairement à certaines opinions, ont bien des avantages pour les apprenants. Un cadre propice, souligne-t-il, pour des remédiations, des mises à niveau. À sa suite, nous écouterons l'avis d'un directeur d'école.
9: L'intérêt, c'est qu'on a constaté que nos enfants oublient beaucoup. Et surtout, comme ils ont des carences en français, alors c'est une manière pour réaliser surtout la lecture qui est devenue un problème général. Et aussi pour qu'ils aient le niveau, bon, on peut les préparer aussi à la classe supérieure, les grandes lignes, on leur donne les généralités. Bon, je leur apprends beaucoup le français qui est constitué de l'exploitation des tests 1, c'est-à-dire orthographe et vocabulaire, et exploitation des tests 2, grammaire, conjugaison, et les mathématiques.
10: Boussou Kwadju Aimé, le directeur d'école. Les cours de vacances permettent aux élèves d'abord de prendre contact avec les réalités scolaires, la rentrée à venir, et ça permet également aux élèves d'être occupés environ un mois. Je dirais que c'est un mois, nous apprenons aux élèves ce qu'ils vont découvrir au cours de l'année scolaire à venir.
0: Le reportage d'Astrid Mina. En international, une bonne législation devrait encourager la créativité scientifique et technologique tout en préservant les droits de l'homme et les libertés. Telle est la recommandation du pape Léon XIV hier vendredi. Le Saint-Père a reçu en matinée en salle Clémentine les participants à la rencontre annuelle du réseau international des législateurs catholiques venus du monde entier. Le pape les a invités à guider l'innovation avec sagesse, alertant aussi sur le risque de nouvelles formes de dépendance technologique. Myriam Sandonou de Radio Vatican pour des précisions.
11: Dignité humaine et intelligence artificielle, défis, opportunités et contrôle. Partant de ce thème, le pape a d'emblée rappelé que le monde n'a pas besoin d'une intelligence artificielle qui rabaisse l'humanité. Il a plutôt besoin d'une intelligence humaine éclairée par la sagesse, d'une autorité politique guidée par la conscience et d'une innovation technologique guidée par la charité. Le pape attire l'attention sur le développement rapide de l'intelligence artificielle qui, selon lui, risque de créer de nouvelles formes de dépendance technologique, les nations les plus pauvres devenant de plus en plus dépendantes des plus riches. Le pape, qui a d'ailleurs évoqué son encyclique Magnifica Humanitas, a ainsi exhorté à plus de vigilance afin d'éviter que l'innovation ne devienne un nouveau vecteur de colonialisme idéologique ou économique. Une bonne législation devrait, selon le souverain pontife, protéger les utilisateurs contre l'exploitation, préserver la vie privée, garantir la transparence dans l'utilisation des technologies émergentes et veiller à ce qu'elles renforcent les institutions démocratiques, a insisté Léon XIV.
0: Et le pape Léon XIV, qui est attendu ce samedi pour une visite pastorale dans la principauté de Saint-Marin, visite à l'occasion du 100e anniversaire de l'établissement des relations diplomatiques entre Saint-Marin Et le Vatican, visite qui sera suivie pour le Saint-Père d'un déplacement à Rimini, où il est attendu notamment au grand meeting annuel organisé par le mouvement Communion Libération, une rencontre avec les agents de la Caritas, puis la célébration de la messe sur le port de Rimini sont également au programme de cette riche journée. À la une également de l'actualité internationale, l'épidémie du virus Ebola qui ne cesse de progresser dans l'est de la République démocratique du Congo, une épidémie qui progresse de façon exponentielle, s'est inquiété hier vendredi le coordonnateur principal du virus pour les Nations Unies. Lors des trois derniers mois, 2500 personnes sont mortes dans la moitié au cours des 20 derniers jours et la propagation dépasse la réponse. Jeudi, l'Organisation mondiale de la santé a annoncé la mise à disposition de 70 000 doses de vaccin Evrebo homologué contre la souche Zaïre du virus. Elle ne concerne pas cependant la souche Bougie Bougio qui sévit en RDC.

0: Et on ouvre la page magazine par le point de la semaine, les faits marquants d'actualité durant la semaine qui s'achève, et c'est avec Landrige Adou.
1: La semaine qui s'achève a été marquée par la solennité de l'Assomption de la Bienheureuse Vierge Marie, le 15 août, célébrée dans les sanctuaires, chapelles et paroisses à travers le monde. Ici en Côte d'Ivoire, la solennité de l'Assomption de la Vierge Marie était occasion de fête patronale pour la paroisse Sainte-Marie d'Agueto d'Abobo, PK18, dans l'archidiocèse d'Abidjan. Dans son homélie, lors de la messe qu'il présidait, le curé de la paroisse, le père Paul Assemont, revenant sur le sens de cette solennité, a invité ses ouailles à l'unité, à l'exemple de leur sainte patronne, la Vierge Marie.
2: Et aujourd'hui, pour nous, c'est une grande fête, puisque c'est non seulement la fête de l'Assomption, mais c'est notre fête patronale. Alors je voudrais pour mes chrétiens qu'à l'image de Marie, nous soyons des personnes soudées. Marie allait rendre visite à sa cousine Elisabeth parce que Marie est sociable. Et comme je l'ai dit dans l'homélie, il ne faudrait plus que nos visites demeurent des visites stériles, mais que nos visites deviennent des visitations. Parce qu'en allant voir les uns les autres, nous apportons Jésus afin de nous permettre de tisser des ponts et des liens pour une Côte d'Ivoire renouvelée, une Côte d'Ivoire de paix.
1: Le lendemain dimanche, nous avons pu vivre la consécration de l'église paroissiale Saint-Laurent de Yopougon-Kouté, une consécration des mains du cardinal Ignace Bessidobo, l'archevêque métropolitain d'Abidjan. Dans son homélie, le prélat a d'emblée invité les fidèles à la communion pour être des témoins crédibles du Christ.
3: Je suis revenu sur une question fondamentale dans la vie de l'église, c'est la communion. Et il se trouve que la paroisse Saint-Laurent de Yopougon-Kouté est engagée elle-même dans la communion et la mission. Et donc, à partir de la parole de Dieu, nous avons insisté sur l'importance que la maison que nous consacrons à Dieu aujourd'hui soit sa maison et le lieu où tous les peuples, sans discrimination, se rassemblent pour prier et fraternisent, vivre ensemble comme des frères. Les paroissiens pourraient, à partir de ce message, essayer d'organiser leur vie encore mieux pour vivre ensemble, sans qu'il y ait de discrimination entre eux.
1: Et l'actualité, c'est aussi la célébration du jubilé d'étain sacerdotal des pères Guy Roger Dakoury et Ange Epo du diocèse de San Pedro en Côte d'Ivoire. Ils ont rendu grâce à Dieu pour 10 ans de fidélité du Seigneur dans leur vie au cours d'une Eucharistie. Prononçant l'homélie à l'occasion, le père Kamal, professeur au grand séminaire de Katiola, les a exhortés à se présenter comme des intercesseurs infatigables et à travailler à la foi des hommes en le faisant avec amour et détermination. Ce même dimanche, le père Olivier César Alla, après son ordination sacerdotale en juillet dernier, disait sa messe d'action de grâce en la paroisse Saint-Timothée de Yopougon-Niangon, cité ECI. Un événement qui a rassemblé prêtres, religieuses, parents, amis, connaissances et fidèles paroissiens. Le père curé Thierry Michel Mobio a saisi l'occasion pour inviter son jeune frère à la reconnaissance au port de l'habit ecclésiastique, la prière et à laisser Dieu agir dans sa vie, dans l'exercice de son ministère. Et toujours dimanche, la chorale Sainte-Marie Noctaba de la paroisse Saint-Joseph-Charpentier de Yopougon-Atier célébrait, elle, ses 50 années d'existence, 50 ans de service de Dieu par le chant sacré. La célébration de ce jubilé d'or lors d'une Eucharistie présidée par le père Jean Cra, directeur de la Radio Nationale Catholique de Côte d'Ivoire. Le père célébrant qui a félicité les choristes de Sainte-Marie Noctaba pour le chemin parcouru et les a encouragés à poursuivre l'œuvre d'évangélisation, ainsi aspirer à la sainteté de par leur chant.
4: Rester fidèle pendant 50 ans, c'est véritablement une expression, un témoignage édifiant d'amour de l'Église, un témoignage de foi. Et nous les invitons donc à continuer dans cette même dynamique. L'Église les accompagne et nous les invitons toujours à faire montre du même courage, de la même persévérance, à continuer surtout à se sanctifier par le moyen de ces services d'Église. Parce que, en définitive, tout ce que nous faisons pour participer à la vie de l'Église est un moyen que l'Église nous offre pour pouvoir nous aussi marcher toujours sur le chemin de la sanctification.
1: L'actualité à l'international, c'est l'audience générale du pape Léon XIV mercredi. Le Saint-Père a prononcé sa 7e catéchèse sur Sacrosanctum Concilium, la constitution du Concile Vatican II sur la liturgie, s'attardant le 19 août sur la musique sacrée. Dans la liturgie, a affirmé le pape Léon XIV, chanter et jouer signifie prier en harmonisant son cœur avec celui de ses frères et sœurs et avec Dieu dans la participation active au mystère célébré. Les précisions d'Augustine Asta de Radio Vatican.
5: La tradizione musicale della Chiesa costituisce un tesoro d'inestimabile valore.
6: La tradition musicale de l'Église

0: en favorisant l'unanimité ou en rendant les rites sacrés plus solennels, explique encore Léon XIV. L'un des thèmes chers à la réforme conciliaire, ajoute-t-il, est celui de l'inculturation, notamment dans le domaine de la musique sacrée. Les traditions musicales des différentes cultures doivent être prises sérieusement en considération puisqu'elles font partie intégrante de la vie religieuse et sociale des peuples. La réflexion sur la musique sacrée rejoint enfin, note l'évêque de Rome, la tradition des pères de l'Église qui tenait le chant liturgique en haute estime comme symbole de communion ecclésiale.
1: Symbole de la communion ecclésiale.
2: Et voilà, c'est la fin de cette rétrospective de l'actualité. Merci de l'avoir suivi et bon week-end à tous.

0: Voilà le point de la semaine, l'effet marquant de l'actualité durant la semaine qui s'achève, présenté à l'instant par Landry Jadou. Autre rubrique de la page magazine, le dossier du samedi et ce matin, focus sur l'orpaillage clandestin en Côte d'Ivoire, un phénomène aux lourdes conséquences environnementales, économiques et sociales. Un dossier signé Marcel Ariston Blake que nous proposons en seconde diffusion.
1: Trous béants, forêts dégradées. Cours d'eau pollué, la ruée vers l'or laisse des traces profondes. Longtemps cantonné à l'informel, l'orpaillage clandestin s'est étendu sous l'effet de la pauvreté en milieu rural, du manque d'opportunités économiques et de l'insuffisance des contrôles. Jeunes, adultes et parfois femmes s'y engagent souvent sans mesurer les risques.
2: Nous venons ici pour surveiller ceux qui travaillent ici. Nous sommes beaucoup. C'est par grammage que nous sommes payés. Ici, la somme payée, c'est à 25 000 francs.
3: Chaque semaine, quand on rassemble tout ce qu'on a eu, et puis bon, le boss vient prendre ça et puis il s'en va avec. Bon, par semaine, on peut avoir au moins 100, deux fois même 198, 200 grammes par semaine. Un gramme est payé ici à 25 000 francs au chantier ici.
4: Aujourd'hui, là, au bout de deux semaines, je peux m'amuser avec 500 000 ou bien 1 million. Tout ça coûte de l'argent.
1: Les conséquences sont alarmantes. La destruction des sols et des forêts s'accompagne de l'usage de substances toxiques, notamment le mercure qui contamine les eaux et expose les populations à de graves risques sanitaires. Docteur Jonathan Gbede, enseignant-chercheur.
5: Au plan social, l'orpaillage va entraîner la destruction de l'environnement, des forêts, de l'eau. Parce qu'on utilise souvent du cyanure, l'orpaillage va entraîner des conflits entre les populations.
1: En 2023, la Côte d'Ivoire recensait 1098 sites illégaux répartis dans 302 localités impliquant près de 24 000 orpailleurs. Le manque à gagner pour l'État est estimé à plus de 3 000 milliards de francs CFA par an avec 142 tonnes d'or échappant au circuit officiel. Youssouf Koulibaly, président du conseil d'administration de la compagnie minière de la Nawa dans le centre-ouest ivoirien.
6: L'orpaillage clandestin a envahi toute l'étendue du territoire, qui met à mal toutes nos activités. Il y a beaucoup de complicité à tous les niveaux. Donc, ce qui fait qu'on a beaucoup de problèmes aujourd'hui sur le terrain pour pouvoir exercer officiellement.
1: Face à ce fléau, l'État a renforcé la riposte. Le groupement spécial de lutte contre l'orpaillage illicite multiplie les opérations de démantèlement et de saisie des matériels. Lieutenant-colonel Mouogéi, commandant de l'unité dans la zone de la Marawi.
7: D'opérations dans la région de la Marawi, nous avons au niveau des individus interpellés 32 personnes. Nous avons saisi 40 pelleteuses que nous appelons Poclin. Vous avez déjà un échantillon d'une dizaine derrière moi. Nous avons saisi un 4x4, 3 porte-chars, une trentaine de motopompes et nous avons été obligés de détruire 6 sites, environ une vingtaine d'abris de fortune et puis des motopompes qu'on ne pouvait pas déplacer malheureusement.
1: Au-delà de la répression, les autorités misent sur la formation du secteur, l'encadrement des populations rurales et les techniques d'extraction respectueuses de l'environnement. L'orpaillage clandestin reste un défi majeur dont l'éradication conditionne la protection des ressources naturelles et le développement durable de la Côte d'Ivoire.

0: et social, dossier signé Marcel Harrison Blay. Dernière rubrique de ce journal magazine, l'invité de la rédaction, les accidents de la circulation demeurent préoccupants en Côte d'Ivoire. Dans le district autonome d'Abidjan, 81 conducteurs d'engins à 2 et 3 roues ont perdu la vie entre janvier et août 2026. Face à la recrudescence des accidents, les autorités entendent renforcer les mesures de prévention et de contrôle, notamment à l'encontre des comportements contraires au code de la route. Pour en parler, nous recevons Oumar Sako, directeur général des transports terrestres et de la circulation, joint par Marcel Ariston Blay. Il est l'invité de la rédaction. Entretien.
1: Oumar Sako, bonjour.
2: Oui, bonjour, monsieur.
1: Alors, la Côte d'Ivoire enregistre régulièrement des accidents de la circulation, souvent meurtriers. Quelle est la situation actuelle en termes d'accidentalité?
2: En 2021, la Côte d'Ivoire, après avoir constaté le taux de décès sur les voies ouvertes à la circulation, le pays s'est doté d'une stratégie nationale de sécurité routière. De 2013 à 2021, nous sommes passés de 800 morts sur nos voies à 1600. C'est-à-dire qu'en moins de 2 ans, on est passé carrément des simples autos. Donc, en 2021, l'État a tout de suite pris la pleine mesure et s'est doté d'une stratégie nationale de sécurité routière. Plusieurs mesures ont été prises et on a eu donc pour objectif à l'horizon 2025 de réduire le nombre de tués de 25% et de 50% à l'horizon 2030. À l'heure du bilan l'année dernière, on était à environ une réduction de 23% parce que l'année dernière, nous avons eu entre 1200 et 1300 tués. Dans nos statistiques de l'année dernière, sur les 1200 morts, il y a environ 400 qui ont été tués parce que étant sur des engins à 2 et 3 roues. Donc, tenant compte de tous ces nouveaux paramètres, on a conclu que nous étions sur une très bonne pente et qu'il fallait redoubler d'efforts pour en faire davantage.
1: Vous avez parlé au Massacre d'une stratégie nationale de lutte contre les accidents de la circulation. On peut noter l'instauration des permis à points, mais malgré cela, le phénomène reste d'actualité. Où est le bas blesse?
2: Le bas blesse, comme on peut le dire, vous êtes sans ignorer aujourd'hui, sur 100 accidents, il y a au moins 90 qui sont du fait de l'homme. Donc, l'incivisme reste la mère de tous les drames. C'est vrai, on a instauré le permis à point, on a instauré le système de surveillance intelligente des infractions à travers des caméras. C'est un dispositif qui marche parce qu'aujourd'hui, les gens font très attention quand ils sont au volant. Mais toujours est-il que en circulation, on a encore des conducteurs indélicats. C'est ce qui explique encore ces accidents qui surviennent. Aujourd'hui, l'État décide d'aller plus loin dans la répression. C'est-à-dire que, au-delà de la sanction qu'on inflige à un conducteur, on ira jusqu'à la fermeture de certaines entreprises de transport, jusqu'au retrait de l'autorisation de transport.
1: Alors, le ministère ivoirien parle de réformes pour lutter contre ce phénomène. Selon vous, qu'est-ce qui urge de faire pour en finir avec ces accidents de la circulation?
2: Pour nous, aujourd'hui, l'urgence, on a dit que quand on a adopté la stratégie nationale de sécurité routière, on était à un ratio de 80% de sensibilisation et 20% de répression. Aujourd'hui, nous inversons la tendance. Nous irons à 80% de répression. Donc, en termes de réforme urgente, il faut plutôt axer nos prises de décision sur les sanctions, sur la répression, de sorte à ce que l'exemplarité de la sanction puisse être de nature à changer le comportement des uns et des autres. Il faut arriver aussi à une convention collective pour régler la situation des conducteurs, de sorte à ce que le conducteur soit pris en charge de manière à ne pas faire de la vitesse pour pouvoir faire plusieurs voyages pour arrondir ses fins de mois. L'État a mis en œuvre des tissus de formation, des transporteurs, des chefs d'entreprise et des conducteurs. Donc, une fois que tout cet environnement avec ces réformes seront mises en œuvre et appliquées et intégrées dans l'écosystème des transporteurs, nous pensons que les choses iront de mieux en mieux.
1: On parle souvent de conducteurs qui ne respectent pas le code de la route. Quelle est la responsabilité, Oumar Sako, des agents des forces de l'ordre, surtout s'agissant de contrôle routier? Il faut le dire, des cas de corruption pourraient être aussi à l'origine de ces accidents.
2: Oui, mais aujourd'hui, ce que moi, j'aime bien dire, les forces de l'ordre ont beaucoup plus à faire que d'aller surveiller des personnes à être responsables pour le respect du code de la route. Donc, avant d'en arriver à la question du contrôle routier, celui-même qui est au volant d'un véhicule doit être suffisamment responsable parce que, par son attitude, il engage la vie des personnes qu'il transporte. Le contrôle routier en Côte d'Ivoire, il se fait. Monsieur le journaliste, chaque jour que Dieu fait, la police et la gendarmerie nationale nous acheminent des dossiers policiers et personnes qui doivent comparaître devant la Commission nationale de suspension et de retrait du permis de conduire. Donc, pour nous, la corruption, même si elle existe, ce n'est pas un facteur déterminant dans les civismes routiers que nous avons aujourd'hui en Côte d'Ivoire.
1: Est-ce qu'il ne faudrait pas aussi penser au renouvellement du parc automobile?
2: Le renouvellement du parc automobile en Côte d'Ivoire, je crois que nous sommes parmi les meilleurs exemples de l'Afrique de l'Ouest. Depuis 2017, on a pris un décret qui limite l'âge des véhicules d'occasion à importer en Côte d'Ivoire. Pour les véhicules légers, qu'on appelle véhicules particuliers, on ne peut pas importer en Côte d'Ivoire des véhicules de plus de 5 ans. Pour les véhicules de transport, on ne peut pas importer des véhicules de plus âgés de plus de 7 ans depuis leur première mise en circulation. Quand on prenait ces décisions en 2017, entrées en vigueur en 2018, il y avait déjà des véhicules de transport en circulation. Donc, ces véhicules ont eu une période de 10 ans pour circuler et préparer leur sortie du parc. On arrive donc à cette date butoir là qui est 2027-2028. Mais pour faciliter leur sortie, l'État a créé un fonds de développement du transport routier et donc les personnes qui seront éligibles au renouvellement de leur parc seront également accompagnées par l'État.
1: Merci Ouma Sako, merci d'avoir répondu à nos questions.
2: Merci également à vous.

L'invité de la rédaction, Oumar Sako, directeur général des transports terrestres et de la circulation, il évoquait la recrudescence des accidents de la route malgré les sensibilisations menées par les autorités. Et justement, face à cette situation, le ministère des Transports entend renforcer l'encadrement du secteur des deux et trois roues. Plusieurs mesures sont annoncées, notamment une meilleure identification des livreurs, la régularisation de leur situation administrative et l'intensification de la lutte contre les activités informelles. Oumar Sako était interrogé par Marcel Harrison Blay. Et voilà, c'est la fin du journal magazine de ce samedi 22 août 2026. Merci de l'avoir suivi. Excellente journée de samedi à tous et à toutes à l'écoute de nos programmes.

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0: qui méprise son prochain commet une faute. 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

8h01 sur les ondes de la Radio Nationale Catholique de Côte d'Ivoire, la voix de l'Évangile. Bien auditeurs et auditrices de la Radio Nationale Catholique, bonjour et merci de votre fidélité à l'écoute de votre radio. Vous êtes dans ce temps d'antenne avec nous, Raymond Collin qui assure pour nous la mise en onde à ce micro. Je suis Marina Kwakoulasissi et je serai avec vous ce jusqu'à 14h pour ce jour pour vous dérouler les différentes articulations de notre programme. Merci de vous installer confortablement en notre compagnie et tout de suite nous vous proposons de la musique.

Vous l'aurez compris, l'Église catholique célèbre la mémoire de la bienheureuse Vierge Marie, reine, chaque 22 août, soit 8 jours après la solennité de l'Assomption, donc instituée en 1954 par le pape Pie XII au moyen de l'encyclique Ad Caeli Reginam. Cette fête couronne le mystère de l'Assomption en affirmant que la mère du Christ participe à la gloire royale de son Fils. Et raison pour laquelle nous vous avons proposé ce titre de Guy Roger, Ave Maria. Et nous poursuivons toujours en musique. Cette heure sera essentiellement de la musique et de la méditation. Et sachez que à partir de 9h10, nous aurons votre émission Chantre à la Une. À la suite, Espace Santé. À 11h, également musique et liturgie. Et puis on n'oublie pas aussi à 12h10, la vie du Saint du jour. L'évangile également à la suite de cette capsule, l'évangile de ce jour qui sera proposé. À côté de cela, parole du dimanche avec Marie-Noël Tabu. Merci de rester à l'écoute de la voix de l'évangile et puis de savourer avec nous un autre titre, cette fois-ci de la chorale Saint-Jacques des Deux Plateaux.

Vous avez fait le bon choix en restant connecté à la Radio Nationale Catholique de Côte d'Ivoire pour ne rien manquer de notre programme de ce samedi. Et je vous le disais tantôt, cette heure est réservée à la musique et à la méditation. Et nous avons choisi des chorales, des chœurs, également des chantres pour vous accompagner à cette heure de la journée. Et c'est toujours en musique que nous y allons, cette fois-ci avec Léon Legrand. C'est un titre en langue bété que nous vous proposons, Nani Lagor, c'est tout de suite et maintenant.

Nous vous le disions aujourd'hui, l'Église fait mémoire de la Vierge Marie, reine. Et avec vous, dans notre méditation, nous saurons comment Marie est-elle devenue reine de l'univers dans cette méditation de ce jour. Marie, humble femme d'une obscure bourgade de Galilée, est devenue reine de l'univers à cause de la dignité, de la sainteté de l'œuvre sans égale de son fils Jésus-Christ. Des personnes étrangères au catholicisme peuvent légitimement s'étonner que la foi de l'Église proclame reine de l'univers une obscure femme juive du 1er siècle de notre ère. Cependant, ce titre glorieux et l'importance sans égale parmi toutes les créatures qu'il reconnaît à la Vierge Marie est en fait totalement relatif à celui dont elle est la mère, Jésus-Christ. Trois raisons principales militent en faveur de la dignité de reine de l'univers que l'Église reconnaît de la Vierge Marie. D'abord, Marie est reine de l'univers en raison de sa maternité divine.

La Vierge est la mère d'une personne qui est une personne divine. En effet, Jésus-Christ, vrai Dieu et vrai homme, possède deux natures, divine et humaine. En revanche, il n'est nu qu'une seule personne, celle du Fils de Dieu. Or, cette personne est divine. C'est le Fils du Père qui agit sur notre terre, qui naît à Bethléem, qui dort, qui mange, qui aime, qui éprouve joie, colère ou angoisse, enfin, qui meurt et ressuscite à Jérusalem. Le catéchisme de l'Église catholique précise à ce sujet « Tout dans l'humanité du Christ doit être attribué à sa personne divine comme à son sujet propre. » Donc cela est écrit au numéro 468. Si Marie n'est pas mère de la divinité de Jésus, en revanche, elle est mère de sa personne, car une mère est toujours mère de la personne de son enfant. Une mère n'est pas mère du corps ou de l'organisme de son fils, elle est de toute sa personne, corps et âme. Même si c'est Dieu qui crée l'âme et l'être, les parents engendrant avec son concours. Aussi, Marie est-elle mère de la personne divine de Jésus, qui est homme véritable. Donc Jésus est le Fils de la Sainte Trinité en personne. Dans la Trinité éternelle, dans le sein de la Vierge et dans ses activités en Galilée ou à Jérusalem, le Verbe de Dieu est la même personne. Voilà pourquoi Marie est mère de Dieu, car une mère humaine n'engendre pas une nature, un quelque chose, mais un être unique avec un nom propre, ce que l'on nomme une personne. Mais Marie est mère de Jésus, non de la nature humaine de celui-ci, et encore moins de sa nature divine. Si Marie n'avait pas été sainte, jamais Jésus n'aurait pu lui ressembler, ce qui est inconcevable. De plus, il existe une connaturalité entre une mère et son fils. Celui-ci ressemble toujours à sa mère. Or, la dignité de Jésus est infinie puisqu'il est Dieu. Marie ressemble à Jésus, ce qui signifie qu'elle est sainte comme son fils, puisque Jésus-Christ est la sainteté dans sa source, la sainteté en personne. Si Marie n'avait pas été sainte, jamais Jésus n'aurait pu lui ressembler, ce qui est inconcevable. Le Saint des Saints, Jésus, ne pouvait naître que d'une personne qui fut sainte comme lui, même si cette femme n'était pas la source de la sainteté, cette source ne se trouvant qu'en Dieu. Car la maternité de Marie fut d'abord une activité spirituelle avant d'être une activité physique, et cela d'autant plus que Dieu l'avait prévenu que l'enfant qu'elle engendrerait était son fils, c'est-à-dire qu'il était à la fois homme et Dieu. Marie a accepté cette maternité en toute connaissance de cause. Aussi, cette maternité divine par laquelle Marie serait mère du roi des rois devait-elle déboucher à terme sur son accession à la royauté universelle. Une femme ne pouvait pas être mère de Dieu sans le concours d'une grâce inouïe octroyée par Dieu, grâce qui ne pouvait que croître en intensité avec le temps. D'autant plus qu'une mère reste toujours mère de son fils et demeure toujours unie à lui. Marie ne fit pas exception à cette règle, à cette nuance près que son fils est le Rédempteur. Au ciel, Marie reste mère du roi des rois, et son union à lui est source de grâce inouïe pour elle. La royauté de la Vierge découle en premier de cette maternité, mais ce n'est pas le seul motif de son association à la royauté de l'univers. La maternité universelle de la Vierge constitue pour elle un service, celui de l'enfantement de tous les hommes à la vie divine dans l'ordre de la grâce.
Enfin, pour ceux qui douteraient encore, remarquons que c'est Jésus lui-même qui institue cette mère reine de l'univers. Comment? Par sa parole, adressée à la fois à sa mère et à Jean, son disciple bien-aimé. « Mère, voici ton fils !» Et à Jean, en désignant la Vierge, « Voici ta mère !» Donc, extrait de Jean, chapitre 19, les versets 26 à 27. Par cette double parole, Jésus fondait, avant de mourir, la maternité de Marie à l'égard de ses disciples de tous les temps. Or, cette maternité universelle de la Vierge Marie devait, elle aussi, déboucher sur sa royauté universelle parce que, dans le royaume, servir, c'est régner. En effet, la maternité universelle de la Vierge Marie constitue pour elle un service, celui de l'enfantement de tous les hommes à la vie divine dans l'ordre de la grâce. Aussi, cette maternité, service, trouve-t-elle son terme logique pour Marie dans son accession à la royauté de l'univers? Maternité divine, coopération, unique dans son genre à la rédemption des hommes, réalisée sur notre terre par son Fils, maternité universelle. Et donc voilà les trois raisons principales qui expliquent que l'humble femme de Nazareth soit devenue reine de l'univers. Ça sera tout pour cette méditation que nous avons voulu partager avec vous sur cette spiritualité, cette dévotion. Comment Marie est-elle devenue reine de l'univers?

la croix, nous t'accueillons chez nous. Demeure avec nous, ô très sainte Mère de Dieu, et conduis-nous à ton Fils, le Christ Jésus.

0: Merci à Amandine Bequet pour cette très belle chanson avec un rythme très enlevé sur les ondes de la Radio Nationale Catholique de Côte d'Ivoire. On va dire un dernier chant certainement pour la route avant d'atteindre le cap de 9h. Et juste rappeler que tout à l'heure à 9h10, vous aurez votre émission Chantre à la Une présentée par Isabelle Cobénan.
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5: Saint Jean V. Il naquit en Syrie, à Antioche. Il fut peut-être élu sur proposition de l'empereur Constantin IV, Paul Gonat. Néanmoins, on sait très peu de lui. Il fut cardinal diacre et représenta le pape Agathon au concile de Constantinople III, le Truille, au cours duquel fut condamné le monothélisme et le monoénergisme. Il enleva peut-être à l'archevêque de Cagliari la faculté de consacrer les évêques en la passant au siège de Rome.
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1: Bonjour à toutes et à tous, soyez les bienvenus dans Chantre à la Une, votre émission qui met en lumière les serviteurs et les servantes de Dieu qui, à travers la musique, annoncent l'évangile et bénissent des milliers de vies. La mise en onde de cette émission est assurée par Geneviève Bauguy. À ce micro, je suis Isabelle Comenant, très heureuse de vous retrouver pour ce nouveau numéro. Aujourd'hui, nous avons le privilège de recevoir une invitée exceptionnelle, une voix inspirante du gospel ivoirien à travers son ministère. Ses chants de foi, d'espérance et d'adoration, elle touche les cœurs et conduit de nombreuses personnes dans la présence de Dieu. Il s'agit de la chantre Miracle Lanvine. Bonjour Miracle.
2: Bonjour Isabelle.
1: Comment vous allez?
2: Oui, ça va par la grâce de Dieu.
1: Merci d'avoir accepté notre invitation et oui. Bienvenue dans cette émission Chantre à la Une.
2: C'est un honneur pour moi.
1: Miracle semble un peu timide.
2: Non, je ne suis pas timide.
1: Voilà, là au moins la boisson maintenant.
2: Oui, ça sort. C'est le premier contact et donc ça va aller.
1: Oh là, ça va aller.
2: Oui.
1: Chers auditeurs, voilà, cette émission est articulée autour de trois grandes rubriques, à savoir Zoom sur, le second talent et le live. Sans plus attendre, ouvrons cette émission avec notre première rubrique Zoom sur. Zoom sur. Dans cette rubrique, nous partons à la découverte de notre invité. Nous revenons sur son parcours, son histoire, son appel au ministère, ses expériences, ses défis et ses projets afin de mieux connaître la personne qui se cache derrière l'artiste. Miracle Lanvine, de son nom à l'état civil, Koulibaly Salimata Tatiana Lanvine, est une chantre et artiste gospel ivoirienne originaire de Katioula en Côte d'Ivoire. Passionnée par la musique chrétienne et le ministère de la louange, elle débute officiellement son ministère en 2017, mettant sa voix au service de l'évangélisation et de l'édification spirituelle. Son univers musical est porté par des messages de foi, d'espérance, d'amour et de confiance en Jésus-Christ. Après plusieurs années de ministère, elle franchit une nouvelle étape de sa carrière sous le nom de scène Miracle Lanvine. En 2025, elle sort l'album « Mon Dieu qui est comme toi ». Composé de 8 titres, parmi lesquels « Papa ou moi, je t'aime ton Seigneur et je ne m'inquiète plus ». En 2026, elle présente un nouvel album intitulé « Mon Miracle », composé de 6 titres interprétés en français, en koyaga et en tagbana. Cet opus marque une nouvelle étape de son ministère musical et met en avant la foi, l'espérance et la reconnaissance envers Dieu. À travers ses chants, Miracle Lanvine désire toucher les cœurs, fortifier les croyants et annoncer l'espérance en Jésus-Christ bien au-delà des frontières de la Côte d'Ivoire. Miracle Lanvine, voilà.
2: Oui,
1: je viens de faire votre biographie. Qu'est-ce que vous en pensez?
2: C'est parfait. C'est exact en fait. Et c'est bien.
1: Elle dit c'est exact, c'est bien. Qui est réellement Miracle Lanvine?
2: Donc Miracle Lanvine est à l'état civil Koulibaly Salimata Tatiana Lanvine, originaire de Katioula, Tagbanou.
1: Voilà. Parlez-nous un peu de votre enfance. Quel a été votre parcours familial?
2: J'ai eu une enfance comme tout autre enfant, hein. Voilà. J'ai eu une belle enfance, accompagnée de mes parents et tout, voilà. C'était bien.
1: Vous avez grandi dans un environnement chrétien?
2: Oui, oui.
1: Papa chrétien, maman
2: oui,
1: chrétienne.
2: Oui, papa chrétien, maman chrétienne. Je me souviens de certaines images. À Sainte-Thérèse de Marcory, je partais à la messe, je dansais et tout. Voilà. Donc depuis petite, ce sont mes parents. Voilà, en allant à l'église et tout. Mais pour la profondeur dans le ministère, c'est à la cellule catholique du lycée municipal de Marcory.
1: Et c'est là que est née votre vocation chantre?
2: Oui.
1: Y a-t-il eu un événement marquant qui vous a convaincu de répondre à cet appel-là?
2: Oui, étant en seconde au lycée municipal de Marcory, c'est au moment des centres que j'ai pris la décision de rentrer à la cellule catholique. Et là, c'est parce que j'ai vu quelqu'un qui m'inspirait sa manière de faire et tout, et je suis rentrée à la cellule. Et j'avais une amie à moi qui chantait. Moi, je chantais pas en ce moment-là. Et étant en classe, de temps en temps, on chantait une chanson de Joël C. C'est en Fredon. Je chante, mais tu chantes bien, alors à la cellule, là, tu vas essayer le truc. Et après, elle m'a envoyé dans une autre communauté chrétienne. Voilà, une fraternité qui était située à Yopougon. Mais on était à Makori en fait. Et c'est là que c'est né. Je suis allée assister à la veillée, j'ai chanté un peu. C'est de là que c'est parti en fait.
1: Et c'est de là que vous avez compris que Dieu vous a appelé à le servir par la musique.
2: Oui.
1: Quels sont les plus grands défis que vous avez rencontrés dans votre ministère?
2: Beaucoup de défis. Parce que quand tu décides de donner ta vie à Jésus, quand tu décides de chanter pour Dieu, c'est vraiment pas facile. Il y a les difficultés qui surviennent. Et là, il faut tenir bon en fait. 2008-2009, jusqu'en ce jour, il y a eu tellement de challenges, de défis, souvent même à cause des difficultés, abandonner. Pourquoi ne pas se pencher vers d'autres horizons en fait?
1: Parlons un peu de ces difficultés-là.
2: Déjà, il y a le fait que tu étais à l'école, tu es chrétienne, tu es dans une communauté, mais tu échoues à, par exemple, ton bac. Moi, j'ai échoué à mon bac plus de combien de fois là? Vraiment, c'était beaucoup. En fait.
1: C'était énorme alors. 10 fois?
2: Voilà.
1: 8
2: non,
1: fois?
2: Non, non.
1: 8
2: c'est
1: fois?
2: La cinquième année.
1: 4 échecs.
2: Donc, il y a eu ça. Mais Dieu merci, le BTS a marché en même temps. Mais après, ça encore, faut trouver du boulot. C'est compliqué. Tu trouves un travail, c'est difficile. Les finances. Souvent, tu vis des situations de manière financière compliquée. Ce qui t'emmène souvent, si tu n'as pas la foi ou si Dieu ne te soutient pas dans cette épreuve-là, tu es capable de détourner. J'ai essayé de chanter pour Dieu. Je peux dire aujourd'hui, je ne veux plus chanter pour le Seigneur. Je sais que je suis chrétienne. Je peux rester dans cette mouvance d'être chrétienne. Mais suivre cette carrière ou suivre ce ministère, toujours chanter pour Dieu, pour faire aller peut-être chanter pour le monde ou bien chanter, quand j'ai dit pour le monde, chanter d'autres, les variétés et tout. On avait tout ce challenge-là qui était là vraiment qui m'a beaucoup fatiguée.
1: Comment Dieu vous a-t-il soutenu dans ces moments difficiles?
2: Il m'a soutenu au travers de sa parole parce que dans ces moments difficiles, quand j'étais hors de sa parole, j'étais perturbée. Mais lorsque je prenais ma Bible et que je méditais là-dessus, ça me donnait de la force. Et il envoyait toujours des personnes pour me montrer qu'il est là avec moi en fait. C'est-à-dire dans les difficultés que dont j'ai cité tout à l'heure, il suscitait des âmes, il suscitait des personnes qui me soutenaient jusqu'à présent en fait, qui sont là, par qui Dieu passe par ces personnes-là pour te dire qu'il est là, qu'il est avec toi. Il ne t'a pas abandonné, c'est vrai que c'est Dieu, mais il ne t'a pas abandonné, il est là.
1: Y a-t-il un témoignage particulier qui vous a marqué?
2: J'ai tellement de témoignages dans ce sens-là, parce qu'il m'a montré sa fidélité dans les difficultés, ce qui m'a fait tenir, parce qu'il m'a montré sa fidélité à des moments où je pensais que c'était fini, il y a des moments où j'étais dans des situations vraiment critiques, il a envoyé quelqu'un me soutenir et tout. Il a fait tellement de fois, déjà aussi même pour ma carrière, pour ce processus dans lequel je suis présentement, il envoie aussi quelqu'un sur mon chemin, un papa qui croit en moi, qui a confiance, et ça vraiment c'est déjà un signe de sa fidélité pour moi en fait.
1: Vos chansons sont riches en messages d'espérance. Quelle est votre principale source d'inspiration?
2: Que moi-même j'ai expérimenté avec le Seigneur, qui est ma source d'inspiration, parce que souvent dans les difficultés, j'ai beaucoup composé des chants et tout. Il y a aussi avec mon papa dont j'ai parlé tout à l'heure, avec qui on compose aussi les chants, compose et puis...
1: Donc c'est avec lui aussi souvent que vous choisissez les thèmes de vos chansons?
2: Oui, voilà, c'est ensemble qu'on le fait.
1: J'ai reçu certains chants précis.
2: Oui.
1: Il y a une qui a parlé de son expérience, elle était sous un manguier, et puis elle a commencé à fredonner une chanson, l'inspiration comme ça arrivait. Ça vous arrive souvent?
2: Oui, moi ça m'arrive quand je traverse des moments un peu difficiles. C'est-à-dire que je suis dans une période difficile où peut-être que je suis en train de prier. En priant, je peux recevoir une mélodie. En pleurant, je peux recevoir une mélodie. Si quelqu'un m'a fait quelque chose tout à l'heure qui m'a touché, je peux recevoir une parole. Ça vient du tic au tac, en fait, ça dépend. Souvent, ce sont des paroles. Souvent, la mélodie ne vient pas tout de suite. Souvent, ce sont des paroles qui viennent, des paroles fortes qui viennent. Et puis, je note, en fait.
1: D'accord. Donc, vous écrivez vos chansons à partir de vos expériences personnelles ou pendant des moments de prière.
2: Oui, c'est ça.
1: Quel message souhaitez-vous transmettre aux jeunes qui désirent servir Dieu à travers la musique?
2: Ce que je peux dire à ces jeunes qui désirent servir le Seigneur au travers de la musique, c'est que c'est de s'accrocher à Dieu. Parce qu'on a ce désir-là. C'est bien, c'est chic et tout. Mais c'est tout un chemin, c'est toute une traversée en fait. Voilà. Et le chemin est suivi de beaucoup d'embûches, de beaucoup de difficultés. C'est de vraiment s'attacher à Dieu. Parce que moi, ce que je retiens, si tu ne t'attaches pas à Dieu et que tu n'as pas vraiment cette relation, parce que désirer chanter pour Dieu, tu chantes pour qui? Tu chantes pour Dieu, mais il ne faut pas chanter sans Dieu en fait. C'est-à-dire qu'il faut être attaché à ce Dieu-là. Il faut avoir une intimité avec ce Dieu-là. C'est de rentrer dans une intimité qui va te donner la direction qu'il faut. Il va te dire aujourd'hui, marche ici, ne marche pas comme ça. Ou bien quand telle personne va venir, tu auras une direction. Mais si on veut chanter comme tout le monde, on veut paraître, on veut être peut-être star, on risque de dévier sans être vraiment enraciné dans la présence de Dieu.
1: Voilà. Donc selon vous, ce sont aussi des qualités qu'un chanteur doit avoir avant de penser à une carrière musicale, c'est-à-dire avoir une bonne orientation,
2: oui,
1: pour pouvoir suivre Dieu avant de se lancer dans une carrière musicale.
2: Oui.
1: Parlez-nous un peu des qualités que doit avoir un chanteur avant de penser à une carrière musicale.
2: Qualité qu'un chanteur doit avoir, c'est d'abord faire l'effort de vraiment rester dans l'intimité avec Dieu, écouter la voix du Seigneur, mais écouter aussi ceux qui sont autour. Parce qu'il y a des personnes qui sont là, qui dans le secret prient pour toi. Donc si tu n'as pas ce réflexe de pouvoir écouter les autres, pas avoir le discernement en fait, s'attacher à Dieu et puis marcher avec le Saint-Esprit.
1: D'accord.
2: Je pense que le reste là, parce que c'est tellement vaste, avec l'intimité là, avec la relation avec Dieu, Dieu même saura te conduire, te guider et puis voilà.
1: En clair, c'est de sceller une vraie relation avec le Christ.
2: Oui.
1: Parlons maintenant de votre actualité musicale. Présentez-nous votre nouvel album. Pourquoi avoir choisi le titre « Mon miracle » ?
2: L'album est intitulé « Mon miracle ». Mon miracle pour montrer que l'espérance en Dieu produit le miracle. Parce que tu ne peux pas mettre ta confiance en Dieu, mettre ton espoir, mettre ton cœur sur Dieu et puis il va te décevoir. Il va forcément opérer un miracle dans ta vie.
1: N'y a-t-il pas une histoire cachée derrière ce titre-là?
2: Oui, la plupart de des morceaux sur l'album, comme j'ai dit tout à l'heure, parlent un peu de ce que le Seigneur a fait. Donc là, moi, je peux dire en gros titre que la vie m'a été un miracle de Dieu. Et chaque jour, face aux difficultés, il nous montre qu'il est là. Il produit un miracle pour nous, en fait. Et moi, il a fait un miracle pour moi. C'est pourquoi je m'appelle Miracle Lanvine. Je suis un miracle et je sais que ce que j'ai traversé, mais l'expérience que j'ai vécue, il y a des personnes qui ont déjà vécu ça ou qui, peut-être aujourd'hui, sont découragées. Mais en écoutant l'album Mon Miracle, ils vont devenir ces miracles aussi. Ils vont expérimenter, voilà, le miracle du Seigneur.
1: Combien de titres comporte cet album?
2: L'album comporte 6 titres. Le premier titre, c'est Qui est comme notre Dieu. Le deuxième, Tu peux compter sur lui. Le troisième, Christ la lumière. Le quatrième, Merci mon Jésus. Le cinquième, Il est mon salut. Et le sixième, Mon histoire avec Jésus.
1: Quel est le message principal que vous souhaitez transmettre?
2: Le message principal que je souhaite transmettre, c'est l'espérance en Dieu. L'espérance en Dieu ne déçoit point.
1: Y a-t-il un titre qui vous touche particulièrement et pourquoi?
2: Oui, le titre qui me touche particulièrement, c'est le deuxième titre. Tu peux compter sur lui.
1: Et pourquoi?
2: Il y a une période de ma vie où je pensais compter sur lui, mais je ne comptais pas sur lui vraiment.
1: Qu'est-ce qui s'est passé exactement?
2: Je mettais plus ma confiance aux gens, en fait. Quand je dis aux hommes, c'est grand H, que ce soit femme comme homme, en fait. Je mettais plus ma confiance aux gens. Quand je demande quelque chose, j'attends que la personne réagisse automatiquement. J'espère en la personne, j'espère que la personne fasse. Souvent, en fait, semblant disant, Seigneur, faut faire état de son cœur. Mais dans le fond, là, sans te rendre compte, quand tu commences à mettre la pression à la personne, c'est-à-dire que tu comptes sur la personne en fait. Et je comptais aussi sur les gens pour ma propre situation. Je me disais que si aujourd'hui, peut-être ça n'a pas marché, ou j'ai pas de travail, si aujourd'hui je suis dans telle position, peut-être cette personne pouvait m'aider, mais m'a pas aidé. Mon papa pouvait m'aider, m'a pas aidé. Ma maman pouvait faire ça, n'a pas fait ça. Ça, c'est un exemple en fait. C'est-à-dire, ma soeur là, travaille dans tel domaine, elle pouvait m'aider, mais pourquoi m'a pas aidé? Pourquoi si je suis à ce niveau-là? C'est parce que personne ne veut faire quelque chose pour moi. Et après, le Seigneur m'a dit non, non. Personne ne peut changer ta situation si ce n'est que moi. C'est moi qui passe par telle ou telle personne pour te bénir. Quand j'ai compris ça, je dis attends, mais je suis en train de me tromper carrément. Et ça fait que ça crée des blessures, des frustrations pour rien en fait. Et tu gardes rancune, sans t'en rendre compte, tu ne pardonnes pas, ta vie est bloquée. Et quand j'ai compris, j'ai libéré mon cœur. Je dis, ben attends Seigneur, ma destinée depuis ma naissance, tu m'as choisi. Et tu as montré aussi que par A plus B, par des hommes de Dieu, que tu m'as appelé à t'adorer, à te chanter. Donc là, je prends la décision. C'est que d'imaginer de 2008 jusqu'en, on peut dire, où j'ai décidé, je dis, bon Seigneur, voici ma vie, c'est en 2024. J'ai dit que tout ce temps-là, c'est vrai, je crois, je prie et tout. Mais après de 2024, quand j'ai dit, j'étais dans une situation où j'ai dit trop, c'est fini en fait. Et puis j'ai décidé de vraiment compter sur Dieu à 100%. Et jusqu'aujourd'hui, ça paye parce que là où je faisais tellement d'efforts pour pouvoir avoir telle ou telle chose, là où je me débattais pour travailler, parce qu'il y a une période où je travaillais, où je me débattais, pas que travailler c'est mauvais, mais ce que je faisais là, c'était des corvées, on dit bon, on a moins fini. Et là, ma vie était bizarre. Mais là où j'ai décidé de vraiment compter sur lui, il a commencé à se manifester. Là, c'était plus de mes propres forces. Je ne comptais pas sur quelqu'un. C'est lui que je comptais. Et lui, maintenant, envoie les choses. Il suscitait des personnes. Et ça continue comme ça. Donc, je peux compter sur lui. Et je veux dire à quelqu'un que cette personne-là peut compter sur Dieu. Il ne déçoit pas.
1: Et ça, c'est bien dit. Et nous disons aussi à nos auditeurs qu'à travers l'album de Miracle Lanvine, vous recevrez le miracle du Seigneur. Donc, écoutez cet album-là. Où on peut s'en en procurer?
2: On va à l'album sur... on va donner un numéro tout à l'heure.
1: D'accord.
2: On peut appeler à voir l'album. Et puis, on peut avoir aussi l'album ici à la...
1: À la Radio Nationale Catholique.
2: Oui, à la Radio Nationale Catholique.
1: Vous appelez à la radio, vous venez ici au siège de la RNC et l'album de Miracle Lanvine est là.
2: Je voulais ajouter que l'album aussi est disponible sur toutes les plateformes de téléchargement légal. Voilà, sur ma page YouTube aussi. Voilà, sur toutes les plateformes de téléchargement légal, en fait.
1: D'accord.
2: Voilà.
1: Votre page YouTube est...
2: Miracle Lanvine.
1: Miracle Lanvine. Voilà, chers auditeurs. Vous partez sur la page YouTube de la chantre Miracle Lanvine et vous pouvez avoir tout son album et à travers celui-là, vous aurez des miracles, c'est sûr. Miracle Lanvine, on va temporiser un peu, on va respirer maintenant.
2: D'accord.
1: Et on va aller à la seconde rubrique qui est le second talent.
0: Second talent.
1: Je t'explique. Nous savons que de nombreux chanteurs possèdent des talents que le public ne connaît. L'objectif de cette rubrique est de faire découvrir une autre facette de notre invité. Aujourd'hui, nous avons découvert cela en vous.
3: Bon, ma future femme, tu sais, on a deux enfants. Et puis, effectivement, c'est vrai. On a deux enfants, nous sommes ensemble. Mais d'un coup, tu me laisses, tu fais musique.
2: Ah, mais...

0: Non, je ne peux pas laisser la musique parce que c'est mon ministère, c'est ma carrière. Il m'a montré par plusieurs trucs que vraiment ça ne t'intéressait pas. Donc moi, j'ai fait le choix. Je pouvais choisir mon Dieu, je pouvais choisir mon ministère. Je pouvais me concentrer
1: Donc
0: sur
1: tu
0: ce que
1: comprends
0: ma
1: bien.
0: destinée que de me
1: Non, moi, ça
0: concentrer
1: me
0: sur
1: fait mal. Hein.
0: quelqu'un qui ne m'aime pas mon ministère et puis ma vie. C'est-à-dire que ce qui me fait du bien là. Ça ne lui dit. C'est pas nécessaire, pas la peine. Moi, j'ai préféré enlever mon pied. Et aujourd'hui, enlever mon pied là. Gloire à Jésus, je vais très bien. Comment tu me vois, mais tu sais que c'est pas ce que tu as vu avant-hier ici là.
1: Mais tu vas
0: Voilà.
1: très bien. C'est que ça l'a peut-être. Tu as eu un autre gars quelque part là-bas.
0: Non,
1: Pendant qu'on est ensemble. Père, à tout moment, il te voit là. Tu vois, non? Tout est devenu.
0: mais ça conseille que ça prouve que il souffrait dans ta main. Voilà, ça prouve que non, c'était
1: Mais
0: pas
1: je
0: la
1: te donnais
0: peine.
1: pas quoi, je te donnais pas quoi. Et tout non, mais l'amour, même si ce n'est pas
0: Quel
1: l'argent, tant que tu es
0: amour
1: là.
0: là, on voyait pas.
1: Aïe!
0: C'est de ça qu'il s'agit. Donc j'ai fait le bon choix et je pense que le choix de suivre mon ministère, ma carrière, c'est le meilleur choix.
1: Mais
0: Et
1: est-ce
0: même
1: que
0: si
1: tu peux me
0: quelqu'un
1: donner au
0: aujourd'hui
1: moins une
0: m'annonce.
1: chance au moins pour le
0: Non, non,
1: tout?
0: c'est pas possible. Même si actuellement, pourquoi je suis seule là? Sinon, même si c'est pas toi-même là, la personne qui est venue, mais s'il n'est pas prêt pour mon ministère là, c'est pas la peine.
1: C'était pas moi. J'étais le diable.
0: Non, je laissais ça. Moi, il n'y avait plus même.
1: Mais au moins, je passe par cette antenne-là pour te demander pardon. Est-ce qu'au moins on peut reprendre? Au moins, il s'est reconverti 100%. Mais il te dit même avant de le céder là, même si tu veux.
0: Non, non, au fait, il ne s'agit pas de ça. Même si aujourd'hui, j'ai pardonné beaucoup de choses, j'ai laissé beaucoup, beaucoup de choses. Mais aujourd'hui, là, je ne veux plus retourner dans tout ça et tout. Voilà. Les enfants sont là, comme tu as si bien dit là. Dieu a donné les moyens de nous en occuper chacun. Voilà, tranquillement. Et c'est mon ministère, oui, ma... qui va me valoriser. Parce qu'un homme, il ne te valorise pas, il prend pas soin de toi, il te minimise. C'est-à-dire que quand un homme était à toi là-même, c'était un moment de ma vie, il pensait qu'il était rien. Il était rien, il était l'ombre de moi-même. Mais les images peuvent parler. Oui, tu vas venir devant l'antenne ici pour dire que c'est mamie, c'est l'auto, que tu fais ça, tu veux faire ça. Moi, ça m'arrange. Non, faut pas venir, faut
1: Mais au
0: plus
1: moins,
0: faire ça. Ce genre
1: il
0: de
1: a envoyé
0: truc-là.
1: mes tontons, mes gros, pour venir te demander moi pardon.
0: Tu as envoyé quelqu'un, tu n'as pas envoyé quelqu'un. C'est pas à l'antenne ici, tu vas venir raconter tout ça. Ce que tu fais, c'est pas bien. Ça, c'est de la manipulation. Parce que ce genre de choses-là, ça me plaît pas du tout.
1: Vraiment.
2: Chers auditeurs, Dieu est bon. Dieu est
0: En
2: doux.
0: tout cas.
2: Quand tu décides de le choisir, là, tu brilles comme ça.
0: Yes.
2: Ma chante, elle brille, hein? Elle est belle, hein? Tout
0: C'est
2: laisse.
0: ça, me tout
2: Ça
0: laisse.
2: t'a laissé, mais tout laisse. C'est ça qu'elle a là, ça a laissé. Et puis Dieu a récupéré son enfant et il l'a
0: Yes.
2: façonné à
0: C'est
2: son
0: ça.
2: image.
0: C'est ça.
2: Aujourd'hui, elle est heureuse, n'est-ce pas?
0: Très heureuse.
2: Alors.
0: Et puis très en paix, en fait, parce que c'est ça.
2: Hey, elle a tout
0: C'est la
2: dit.
0: paix. C'est la paix qu'on cherche. C'est
2: Quand on est
0: pas
2: avec
0: forcément.
2: Dieu, on est heureux, on est en paix, on vit bien,
0: C'est ça.
2: on vit bien. Donc toutes ces personnes qui se retrouvent dans cette même situation-là, l'envie de miracle est un exemple. Elle a décidé de suivre le Christ. Elle est avec le Christ, elle marche avec le Christ et ça se voit. Merci
0: Yes.
2: pour ce beau sketch-là. Et ce
0: Yeah.
2: message qui ressort, c'est tout simple, hein? Aimer Dieu, le suivre concrètement. Et c'est de ça qu'il s'agit. Et miracle en est un exemple. Elle s'appelle Miracle. Et le miracle même en sensationnel même.
0: Amen.
2: Merci beaucoup à notre pianiste aussi qui s'est prêté à ce jeu-là. C'est vrai que le gourmet fait mal, mais ça va aller. Ça va aller. Voilà, nous arrivons maintenant au moment le plus attendu de cette émission. Place à la chantre Miracle Lanvin pour une prestation en direct. Nous vous invitons à l'accueillir chaleureusement afin qu'elle nous conduise dans un merveilleux moment de louange et d'adoration. Et c'est le live.

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0: qui a été béni comme moi, qui a été touché comme moi. Le Seigneur a transformé les vies. Je suis sûre aujourd'hui là, tous ceux qui ont entendu cette voix, cette merveilleuse voix de miracle, ont reçu le miracle du Christ.
1: Amen.
0: Quel merveilleux moment nous venons de vivre. Merci infiniment, miracle à Lambine.
1: Merci aussi à vous, Madame Isabelle.
0: Merci d'avoir partagé avec nous votre témoignage, votre parcours, votre passion pour l'œuvre de Dieu ainsi que votre actualité musicale. Que le Seigneur continue de vous fortifier et de bénir abondamment votre ministère. Alors, on va laisser la chantre souffler un peu. Manager, on va laisser Miracle souffler un peu. Bonjour d'abord.
2: Bonjour madame.
0: On va rappeler à nos auditeurs l'actualité et les prochains rendez-vous de la chantre que tous nos auditeurs, tous ses admirateurs ne doivent pas manquer.
2: D'accord. Premier rendez-vous, c'est sur ses plateformes, ses pages officielles. Facebook, c'est Chante Miracle Lambine. YouTube, c'est Miracle Lambine. Son TikTok, c'est Chante Miracle Lambine. C'est sur ces plateformes-là. Elle est active là-bas. Tout y est, toute l'actualité. Et puis, nous sommes en pleine promotion. Nous sommes en pleine promotion. Donc, toutes les plateformes qui nous reçoivent, aujourd'hui, vous nous recevez pour parler de notre artiste, pour parler de son actualité. Merci infiniment pour l'opportunité. Ce sont les premiers rendez-vous à prendre sur les plateformes de l'artiste parce que c'est sa représentation. Et les chants, son album, les 6 titres, Mon Miracle est disponible sur toutes les plateformes légales de téléchargement et sur son compte YouTube. Il y a aussi des clés qui sont disponibles.
0: Qui coûte combien?
2: Au prix unitaire de 5000 francs. Voilà, le numéro sera laissé. Il peut aussi, les auditeurs de RNC peuvent aussi passer pour se procurer les clés. C'est 6 titres qui véritablement édifient, qui vous permettent de croire, de toujours entretenir votre foi. Donc, merci pour ce que vous faites pour nos artistes. Merci pour l'opportunité, merci pour la promotion surtout.
0: On dit merci à Dieu parce que c'est lui qui permet tout. Et voilà, moi je vous laisse le numéro, chers auditeurs, du secrétariat où vous pouvez appeler pour avoir plus d'informations, pour pouvoir avoir la clé USB de notre chantre. C'est le 01 40 73 82 03. 01 40 73 82 03. 03. Et s'il y a un autre numéro, Manadia, vous pouvez parler.
2: Oui, il y a un autre numéro. 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Merci.
0: N'appelez pas pour demander de l'argent parce qu'elle en a aussi besoin. Voilà.
2: Appelez non, on cherche.
0: Voilà. Et merci encore pour tout ce que vous faites pour la chante.
2: Merci beaucoup. On dit merci à Dieu.
0: Voilà, c'est ça. On dit merci à Dieu. Miracle, merci d'avoir accepté notre invitation.
1: Le merci est à Dieu d'abord qui a permis ce jour qu'on avait dit. Et puis, merci également à vous pour la confiance.
0: Merci. Merci encore. Merci également à vos chers auditeurs pour votre fidélité. Nous espérons vous retrouver très bientôt pour une nouvelle édition de Chantre à la Une avec un autre serviteur ou une autre servante de Dieu à découvrir. La mise en onde de cette émission a été assurée par Geneviève Bourgui, que nous remercions chaleureusement. Merci maman pour ce moment. Merci à tous. Et je suis Isabelle Comenant à ce micro. Merci de votre attention. Que Dieu vous bénisse abondamment et à très bientôt sur nos antennes.
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Eh bien, tout à l'heure, vous avez pu suivre votre émission Chantre à la Une qui vous a été présentée par Isabelle Cobénan. Nous marquons 10h, 1 minute en temps universel et vous faites bien d'être toujours avec nous sur les ondes de la Radio Nationale Catholique. Les prochaines articulations de ce programme, ce sera avec Espace Santé sur le coup de 10h15. Et puis à côté de cela, musique et liturgie à la suite, la vie des saints du jour avec Annie Zega à 12h10, mais bien avant nous aurons l'Angelus à 12h et ensuite à 12h13, l'évangile de ce jour. Merci de rester à l'écoute de la Radio Nationale Catholique de Côte d'Ivoire. Pour l'heure, nous vous proposons de la très bonne et belle musique.

Des paroles fortes que nous avons entendues dans cette très belle chanson tout à l'heure avec la chorale Saint-Jacques des Deux Plateaux, j'irai dans un monde dur et froid. Alors, de très belles paroles, je le disais tantôt, que je vous invite à méditer à nouveau. J'irai dans un monde dur et froid sans savoir que par amour pour moi, Jésus s'était donné sur la croix à Golgotha. Et le refrain nous dit, c'est là que mes fardeaux sont tombés, c'est là que Jésus m'a tout donné, le pardon, la paix, la liberté. Oui, et c'est à méditer chaque fois que vous penserez à quelque chose de difficile dans votre vie ou que vous faites face à l'épreuve, sachez que le Seigneur a tout donné pour nous et il nous aime. Oui, ne l'oublions pas du tout. 10h09, on continue en musique.

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1: 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Présentation Solange Ablan.
2: Bonsoir à toutes et à tous et merci de votre fidélité à ce rendez-vous santé sur la voie de l'Évangile. Rendez-vous qui vous informe et vous accompagne pour mieux comprendre les questions liées à votre bien-être. Rhume qui persiste, mal de gorge, douleur aux oreilles, nez bouché, sinusite, etc. Les infections ORL font partie
3: des
2: multiples
3: consultations. Cette émission que vous écoutez est une rediffusion.
2: Aussi bien chez les enfants que chez les adultes. Pourtant, beaucoup de personnes ont encore recours à l'automédication ou TAD à consulter au risque de voir leur santé s'aggraver. Comment reconnaître une infection ORL? Quels sont les signes qui doivent alerter? Peut-on les prévenir? Et quels sont les traitements les plus adaptés? Pour répondre donc à toutes ces questions et démêler le vrai du faux, nous recevons aujourd'hui un spécialiste en otorhino-laryngologie. Docteur Niaoré David, il est responsable service chirurgie maxillofaciale et ORL au groupe médical Sainte-Jeanne et Léonore. Merci docteur d'avoir accepté notre invitation. Soyez les bienvenus dans notre émission.
4: Merci madame. Bonsoir à tous et à toutes. Nous rendons gloire à Dieu pour cette émission. Nous sommes là ce soir pour parler des affections ORL. ORL qui veut dire auto-rhino-laryngologie. Auto, c'est les oreilles, rhino, c'est les nez, et laryngologie, c'est tout ce qui a affaire à la gorge.
2: C'est bien dit, docteur. Et pour démarrer tout de suite cette émission, dites-nous qu'appelle-t-on exactement une infection ORL?
4: Une infection, c'est l'ensemble des pathologies microbiennes qui surviennent dans la sphère ORL, à savoir au niveau des oreilles, au niveau des fosses nasales, des sinus et au niveau de la gorge.
2: Mais on pourrait bien se poser la question, quelles sont les principales causes de toutes ces infections ORL? Et docteur, donc aidez-nous donc à reconnaître ces symptômes. Quels sont les signes qui doivent alerter selon qu'il s'agit d'une infection de l'oreille, du nez ou de la gorge?
4: Concernant ces différentes pathologies, les origines ou les causes sont fonction des localisations, que ce soit au niveau des oreilles ou au niveau des fosses nasales ou de la gorge. Les infections bactériennes sont variées et diverses. Par exemple, au niveau des oreilles, particulièrement les signes d'appel, ce qui amène généralement les gens en consultation, ce sont les douleurs. Les douleurs chez les personnes adultes, les bruits que nous appelons les acouphènes, la diminution de l'audition que nous appelons les hypoacousies, ou chez les personnes qui n'entendent pas totalement, qu'on appelle la surdité. Par contre, chez les enfants, en plus des douleurs, il peut y avoir des corps étrangers. Tout sort de corps étrangers, les billes, les capuchons, les cotons, les cailloux en jouant, mais surtout également du pu dû à une infection microbienne. Ce sont ces signes-là qui amènent généralement en consultation dans la sphère auto-otologique, c'est-à-dire au niveau de l'oreille. Au niveau du nez, vous allez avoir l'écoulement nasal, le nez qu'on appelle généralement le nez bouché, encombrement nasal. Vous avez la sinusite, c'est-à-dire une infection au niveau des fosses sinusiennes, des cavités sinusiennes. Vous avez le nez qui coule par devant, qu'on appelle une rhinorrhée antérieure, ou par derrière, une rhinorrhée postérieure. Vous pouvez avoir des douleurs, une forte fièvre. Accompagné au niveau de la gorge, vous avez une douleur au niveau de la gorge, ça peut être au niveau des amygdales, ça peut être des angines, ça peut être des irritations. D'autres personnes peuvent avaler des corps étrangers tels que les arêtes de poisson, chez les enfants sont généralement des pièces de monnaie. Toutes ces affections-là amènent en consultation.
2: Merci docteur pour toutes ces précisions, mais ce que vous venez de dire est une particulièrement qui retient notre attention. Les enfants qui avalent par exemple les pièces de monnaie, est-ce qu'il y a une possibilité de les sauver ou bien qu'en est-il?
4: Effectivement, quand ces enfants avalent les pièces de monnaie, ça dépend de l'âge. Si c'est un enfant un peu grand, on les extrait directement. Mais si c'est un bébé, on le fait endormir légèrement et on extrait la pièce.
2: D'accord, c'est bien entendu, ça rassure vraiment de savoir qu'on peut extraire la pièce que l'enfant a avalée. Alors de tous ces symptômes que vous avez pu relever au niveau de l'oreille, du nez ou de la gorge, dites-nous comment on pourrait distinguer un simple rhume d'une sinusite ou d'une angine plus sérieuse.
4: Une sinusite va se manifester par une douleur au niveau sous-orbitaire, va se manifester par un écoulement nasal, va se manifester par une infection du fait que la personne va inhaler, c'est-à-dire avaler, l'écoulement qui provient des sinus va entraîner des infections également au niveau pulmonaire. Le rhume, c'est un simple rhume banal dû à une irritation, mais ce rhume peut être aussi dû à une grippe qui s'accompagne de fièvre, de douleur, de maux de tête et d'encombrement nasal. Par contre, une angine va se manifester par une douleur au niveau de la gorge que nous appelons dysphagie, avec difficulté d'avaler la salive, la boisson ou l'alimentation. Et cette angine aussi peut s'accompagner de fièvre, Voilà, grosso modo, ce qui sépare une sinusite d'un rhume simple, d'un rhume dû à une grippe et d'une douleur, une infection au niveau de la gorge, en particulier une angine ou une amygdalite.
2: Alors, chez les enfants, qu'est-ce qui doit vraiment pousser les parents à consulter un médecin? Parce que c'est très souvent tellement proche qu'on ne pourrait pas distinguer vraiment le rhume de la sinusite, mais comment on peut reconnaître vraiment qui pourrait pousser les parents à consulter un médecin.
4: Dans le cas de la grippe, l'enfant va faire une forte fièvre. Il va avoir des écoulements, un écoulement nasal important qui va entraîner un encombrement, donc un sommeil difficile. Et la fièvre associée à l'encombrement nasal amène le plus souvent en consultation. La sinusite, c'est la douleur et le rhume qui se répètent après un traitement. Quelque temps après, les gens vont revenir et c'est suite à des examens approfondis, tels qu'une radiologie de la face que nous appelons le blondeau, qu'on pourra déterminer si il y a du pus dans la cavité sinusienne ou pas. Au niveau de la gorge, c'est surtout la douleur au niveau de la gorge qui est le premier signe qui amène en consultation.
2: Bien entendu, et cela nous interpelle quand nous voyons des enfants qui ont des rhumes répétitifs, c'est l'occasion pour nous de les conduire tout de suite vers les personnes habilitées à leur apporter un soin adéquat. C'est bien noté tout cela, docteur Niaouré David. Nous poursuivons donc avec vous cette émission santé qui parle aujourd'hui des infections ORL. On parle de cette maladie, mais aussi cette émission est faite pour sensibiliser, pour prévenir. Donc nous allons aborder maintenant la prévention.

0: c'est inutile de mettre de l'oxygéné, de l'huile de robot, l'huile de palme. Amener l'enfant directement à l'hôpital, c'est le centre de santé le plus proche. Au niveau des fosses nasales, un écoulement, vous venez voir votre médecin généraliste qui saura vous orienter. Évitez surtout l'automédication. Évitez l'automédication. Il y a des signes qu'il ne faut pas faire. Le nez est déjà bouché. Vous venez mettre encore des solutions qui ne sont pas adaptées. Venez voir le médecin pour vous dire ce qu'il faut faire. Au niveau de la gorge, lorsque on constate que l'enfant a inhalé un corps, c'est-à-dire avalé un corps étranger, courez directement au centre de santé le plus proche, que ce soit une arête de poisson, une pièce de monnaie ou n'importe quel autre objet, venez voir le médecin. Venez voir le médecin. Parce que les infections, surtout au niveau de la gorge, ont des conséquences sur le cœur, sur le rein et sur les articulations. Donc si ce n'est pas bien pris en charge, à la longue, l'enfant risque d'avoir des rhumatismes, une infection au niveau du cœur et une infection au niveau du rein.
1: Docteur, que répondez-vous à toutes ces personnes qui utilisent parfois dans le traitement artisanal des rhumes, des potions traditionnelles, des feuilles à mettre dans les narines, tout ça? Y a-t-il un risque à le faire?
0: Généralement, il ne faut pas le faire parce qu'il y a des produits qui sont irritants, qui peuvent entraîner d'autres pathologies. Parce qu'on ne sait pas de quoi souffre la personne. Il ne faut pas que chez les enfants, ils font chez les grands, ils font chez tout le monde. Ils vont prendre des produits irritants traditionnels pour mettre soit dans le nez, sous prétexte que l'enfant va éternuer ou bien va vomir pour pouvoir dégager. Or, c'est plutôt surcharger les fosses nasales qui va accentuer, aggraver la maladie. Donc, je leur dis de ne pas le faire. Tous médecins peuvent faire face aux premiers symptômes qui ne sont pas compliqués. Lorsqu'il constate que ça le dépasse, il va référer à un spécialiste pour faire la prise en charge adéquate.
1: D'accord. L'invitation est lancée, que ce soit aux adultes comme aux enfants, d'éviter de telles automédications, je l'ai dit, parce que là aussi, c'est une manière de s'adonner à l'automédication. Nous poursuivons avec les préventions et le traitement. Les antibiotiques sont-ils toujours nécessaires dans le traitement des infections ORL?
0: Ça dépend du degré de l'infection. Si vous venez à un niveau avancé, on va mettre les antibiotiques associés aux antidouleurs. Mais si c'est une irritation simple, on va vous prescrire des antidouleurs simples. Des antidouleurs simples pour calmer la douleur. Par contre, si c'est une infection bactérienne avérée, ça sera associé aux antibiotiques. Mais il ne faut pas en abuser également. Il ne faut pas se lever pour aller à l'officine pour s'en procurer. Puis c'est maintenant, quand ça ne marche pas, on vient voir le médecin, donc ça ferait déjà une surdose de médicaments.
1: Eh bien, docteur, de pareilles circonstances, quels sont les gestes ou remèdes que vous déconseillez fortement?
0: Je veux surtout déconseiller aux parents, par exemple, d'éviter de mettre des produits toxiques dans les oreilles, ou de l'huile dans les oreilles, ou de l'eau oxygénée. Et généralement, quand les parents constatent qu'il y a du pus, le premier geste, c'est l'eau oxygénée qu'ils mettent. Donc, d'éviter ça. D'éviter de mettre de l'huile. Quand ils constatent également que l'enfant a avalé un produit toxique, éviter de donner de l'huile rouge. Venez directement voir le médecin pour qu'il vous dise la conduite appropriée à tenir. Évitez surtout d'utiliser, et j'insiste, les produits toxiques, les produits irritants qui peuvent blesser, créer d'autres lésions pour surajouter à la pathologie d'origine. Tout ce que je peux conseiller aux parents.
1: Parlons de l'huile rouge, docteur. On a toujours entendu parler dans notre environnement, quand il y a des intoxications et autres, l'utilisation de l'huile rouge, mais là vous l'abordez

0: On veut mieux comprendre, y a-t-il les effets secondaires qui sont liés à cette huile, par exemple?
1: Oui, parce que ça vient surcharger, ça ne traite pas, ça vient surcharger la personne qui est déjà encombrée, qui souffre déjà, qui est étouffée. On vient lui faire avaler encore des produits qui ne sont pas adaptés à sa situation. Donc ça aggrave la situation. Et ce n'est que vers la fin, lorsqu'on constate que les choses sont en train de s'empirer, qu'on court pour venir à l'hôpital. Et ça, ce n'est pas des gestes à faire. C'est tout ça.
0: Évitons donc de s'adonner à un traitement quelconque. Lorsqu'il y a un danger, il faut tout de suite courir voir les spécialistes. Situation particulière, certaines personnes sont-elles plus exposées aux infections ORL, par exemple les enfants, les adultes, les jeunes? Est-ce qu'il y a vraiment des personnes ou des maladies qui exposent déjà certaines personnes à toutes ces infections liées à l'ORL?
1: Oui, il y a plusieurs catégories, mais on va surtout insister pour ces personnes qui travaillent dans les milieux cosmétiques. Milieu cosmétique, le fait d'inhaler les produits cosmétiques va entraîner des affections ORL régulières chez ces personnes-là. ORL régulières chez les personnes-là. Donc, il leur faut des consultations régulières pour essayer de minimiser l'effet de ces produits-là. Il y a d'autres personnes qui sont très sensibles aux odorats. Très sensibles, d'autres sont sensibles au parfum. Donc, tout ça mis dans un même sac, chacun doit connaître ce à quoi il est sensible pour éviter d'avoir des affections ORL. Si tu estimes que c'est en inhalant le parfum que tu es enrhumé le plus souvent, il faut éviter de mettre le parfum sur toi. Tu peux le mettre dans ta main, puis mettre sur tes habits au lieu de le pomper sur toi, puis tu vas entendre, tu vas consommer ça. C'est ça qu'il faut éviter.
0: Effectivement, docteur, parce que moi particulièrement, je suis victime de ça et depuis un bon moment, comme vous l'avez dit, c'est ce qui m'a été recommandé. Donc, il faut éviter les fortes odeurs. Et ça arrive même, souvent quand vous approchez certaines personnes qui ont mis un parfum plus fort, ça vous enrhume et puis voilà, vous êtes en difficulté. Donc, chers auditeurs, c'est le lieu de prendre en compte tous ces conseils qui sont donnés par Dr Nyaoré David. Je le rappelle, il est responsable du service chirurgie maxillofaciale et ORL au groupe médical Sainte-Jeanne et l'Honneur. Avec lui aujourd'hui, nous parlons des infections liées à l'ORL. Docteur, il arrive aussi que des personnes qui tout le temps ont des oreillettes pour écouter la musique, tout ça, est-ce qu'ils ne sont pas exposés à un risque?
1: Bien sûr, c'est ce qu'on appelle les traumatismes sonores. Ceux qui sont dans le milieu du showbiz, qui écoutent la musique à forte sonorisation, c'est-à-dire les décibels sont très élevés. Ceux qui sont dans le milieu téléphonique, qui écoutent qui sont régulièrement au téléphone, ça crée des pathologies liées au traumatisme qu'on appelle les traumatismes sonores. Donc, de temps en temps, il faut mettre ces personnes au repos pour éviter d'aggraver la situation.
0: Quelqu'un qui exerce un métier, c'est son métier, peut-être qu'il est envoyé à l'exercer pendant au moins 30 ans. Est-ce qu'il y a une période limite pour cette personne pour ne pas être trop exposée à ces ondes hautes? Que faire?
1: Personnellement, ce que je recommande, c'est qu'au moins dans la semaine, il y ait un jour dans la semaine pour pouvoir mettre l'oreille au repos. Ça éviterait à aggraver la situation. Puis c'est son métier, c'est de ça qu'il vit. On ne peut pas lui en interdire. Donc voici les précautions d'usage qu'il faut prendre. Et une fois sorti du travail, éviter de rester au téléphone, scotché au téléphone pendant au moins 15 minutes, 20 minutes, 30 minutes, alors que vous n'êtes pas au travail. Voilà ce que je peux recommander.
0: Ça, c'est pour ces personnes qui, c'est leur situation professionnelle, n'ont pas le choix. Il faut vivre, bien sûr. Mais ceux qui sont là, nos jeunes particulièrement, les écouteurs à longueur de journée pour écouter que de la musique. Le lieu pour vous de les interpeller aussi.
1: Effectivement, a déjà eu plusieurs cas comme ça. C'est pas du tout recommandé. Il faut qu'ils arrêtent. Parce que à la longue, ils détruisent leur appareil auditif. Il faut le leur interdire. Et puis c'est d'abord un danger. Tu as un casque avec la musique et tu es sur la route. Tu peux pas entendre les klaxons des véhicules. Donc tu te mets toi-même en danger. À la maison, tu es enfermé avec la musique. Tu détruis ton appareil auditif. Donc il faut qu'ils réduisent. N'utilisez le téléphone que quand c'est nécessaire. C'est tout ce qu'on peut dire.
0: Vraiment, il faut le faire parce que vous risquez votre audition et faut l'éviter parce que ça pourrait être dangereux pour vous, chers jeunes, surtout. Surtout. Alors, docteur, à quel moment faut-il consulter, on va se répéter, un médecin ORL plutôt qu'un médecin généraliste? Parce que tout de suite, quand on a une douleur d'oreille, on se réfère directement soi-même à un ORL. Est-ce que c'est vraiment la procédure?
1: Si vous êtes dans un milieu où il n'y a pas de spécialiste, vous allez voir le généraliste qui va vous donner les premiers soins. Si après ça, qu'il n'y a pas de résultat, il lui-même pourra vous conseiller, conduire chez un spécialiste. Maintenant, si vous êtes dans une zone où il y a des spécialistes, il faut aller les voir directement quand ça ne pose pas de problème. Donc, vous avez mal à l'oreille, vous avez votre oreille qui coule, ça veut dire que l'infection dure depuis un moment, vous allez voir un spécialiste pour faire la prise en charge.
0: Docteur, quel conseil donnez-vous aux parents pour protéger leurs enfants, surtout?
1: Il faut que les parents disent aux enfants que écouter à longueur de journée le téléphone ou la musique au téléphone, l'oreille collée au téléphone avec les casques constitue un danger réel pour eux. Ça, c'est le premier conseil à leur donner. Ça va agir sur eux, mais ça va agir aussi sur leur système nerveux et ça va agir sur leur étude. Donc, il faut éviter le téléphone. Téléphone, il faut éviter ça. On insiste, il faut éviter parce que ça crée beaucoup de désagréments. Et tout ce que je peux dire.
0: Ça, c'est au niveau de l'oreille, mais tout le groupe ORL.
1: Au niveau des forces de force nasales, il faut éviter les mauvaises odeurs, il faut éviter des situations. Par exemple, vous dormez la nuit, si vous dormez, que vous dormez sous le ventilateur et que le ventilateur vous crée des problèmes, il faut mettre le ventilateur du côté de la tête pour qu'il souffle de la tête vers les pieds. Parce que quand vous le mettez du côté des pieds, toutes les saletés là-bas le ramasser pour les mettre dans les forces nasales au moment où vous dormez. Donc il faut savoir placer votre ventilateur. Maintenant, au niveau de la gorge, c'est si vous évitez les infections au niveau des forces nasales, les rhumes, vous allez réduire les infections au niveau de la gorge. Parce que c'est ce qui coule qui va entraîner l'infection et l'irritation.
0: On entend dire que au niveau de l'oreille, les oreilles, la gorge, le nez sont liés. Et ça dit que quand j'ai un mal lié à l'oreille, tout de suite la gorge atteinte, le nez aussi atteint, docteur?
1: Oui, tout est lié parce que le son qui passe, l'oreille est reliée à la gorge est reliée au nez, le nez est relié à l'oreille par la gorge. Donc si vous avez des maux d'oreille, vous pouvez ressentir des douleurs au niveau de la gorge. Si vous avez des douleurs intenses au niveau de la gorge, vous pouvez ressentir des douleurs au niveau de l'oreille. Comme je l'ai dit, si vous avez une infection au niveau des fosses nasales, ça coule, il y a du pus qui n'est pas traité, vous allez avoir une infection au niveau de la gorge. Donc tout est lié.
0: Autant prendre soin pour éviter un quelconque mal lié à un seul membre de cette famille, je dirais ORL. Docteur, nous tournons vers la fin de notre émission, mais bien avant, nous allons vous poser toujours cette question. Nous sommes en pleine saison des pluies, observons une augmentation de l'infection ORL en Côte d'Ivoire, et comment s'en prévenir?
1: Généralement, en saison de pluie, les infections ORL augmentent, surtout au niveau des rhinites allergiques. Au niveau des rhinites allergiques, qui sont les rhinites saisonnières. en pleine saison de pluie, en plein harmattan, sont les infections qui augmentent. Vous allez avoir aussi du fait du froid, vous allez avoir aussi des douleurs à l'oreille. Vous allez avoir aussi des irritations au niveau de la gorge. Il faut donc éviter de se mettre de façon volontaire sous la pluie, de s'exposer au froid, comme je le dis. Voilà.
0: Nous avons parlé de plusieurs choses, parlons même de la compréhension des infections liées à l'ORL, les causes, les conséquences, des conseils, les traitements et autres. Docteur, au thème donc de cette émission, quel message essentiel souhaitez-vous adresser à nos auditeurs, tous ceux qui nous écoutent, qu'ils soient jeunes, enfants ou adultes?
1: Je souhaiterais dire à nos futurs patients ou à nos auditeurs que la sphère ORL est une sphère très sensible. Sensible aux odeurs, sensible aux bruits, sensible aux irritations, sensible aux variations saisonnières. Donc, d'être très prudent, de faire attention, d'éviter des situations malencontreuses qui peuvent entraîner ces genres de pathologies pour éviter de se retrouver de façon fréquente chez le médecin, ce qui va diminuer les coûts de santé.
0: Bien, avant de vous laisser partir, docteur Niaouré David, vous êtes responsable service chirurgie maxillofaciale et ORL au groupe médical Sainte-Jeanne et Léonore. Aidez-nous à mieux connaître ce service. Nous parlons de ORL, on entend même la chirurgie maxillofaciale. Aidez-nous à mieux comprendre.
1: Merci. La chirurgie maxillofaciale, c'est la chirurgie de la face et des maxillaires, c'est-à-dire des mâchoires. Tout ce qui est traumatisme, fracture, tout ce qui est malformation au niveau de la face. ORL, c'est ce que nous venons de développer tout à l'heure. Donc ici, nous voyons en consultation toutes les pathologies, que ce soit les douleurs, les écoulements, les traumatismes de la sphère ORL et maxillofaciale. Nous faisons également des examens pour déterminer le degré de la diminution de l'audition. Ici, nous faisons également aussi, dans ce service, nous faisons également la chirurgie de la face et la chirurgie ORL.
0: Donc, quand on entend chirurgie, ce sont des interventions ou...
1: Les interventions sont chirurgicales.
0: D'accord. On s'inquiète de savoir une intervention chirurgicale au niveau de la gorge, des oreilles, du nez.
1: Et bien sûr, au niveau de la gorge, chez les enfants, généralement chez les enfants, les amygdales qui sont enflées, qui empêchent une bonne respiration, qui empêchent l'enfant de bien manger, qui peuvent créer des difficultés, il faut les enlever chez les enfants. Chez les adultes, ça peut être une malformation, chez les enfants aussi, ça peut être un accident de la circulation avec une fracture, ça peut être une fracture du nez, de façon accident de sport ou accident de la circulation, ça peut être toute autre affection, des tumeurs au niveau de la bouche, de la langue, toutes les interventions qu'on trouve. Nous faisons toutes ces interventions au groupe médical Sainte-Jeanne et Léonore.
0: D'accord. Ce qui est récurrent, c'est que pour avoir les spécialistes, c'est pas aussi évident. Est-ce que au groupe médical Sainte-Jeanne et Léonore, c'est sur un rendez-vous bien précis où tous les jours ce service est ouvert?
1: Au groupe médical Sainte-Jeanne et Léonore, le service est ouvert tous les jours, du lundi au samedi. Vous trouverez toujours un spécialiste sur place du lundi au samedi.
0: 24 heures sur 24. D'accord. Donc, chers auditeurs, voilà, l'appel est lancé pour tout besoin ou pour toute infection liée à l'ORL, le service chirurgie maxillofaciale et ORL du groupe médical vous y attend pour vous apporter les soins afférents afin que vous puissiez retrouver votre pleine santé et vaquer à vos occupations comme il se doit. Docteur Niaouré David, merci d'avoir partagé avec nous votre expertise et d'avoir apporté des réponses claires à toutes ces préoccupations. Chers auditeurs, retenons que les infections ORL sont généralement bénignes lorsqu'elles sont prises en charge à temps. Évitez l'automédication, adoptez les bons gestes de prévention et n'hésitez pas à consulter un professionnel de santé lorsque les symptômes persistent ou s'aggravent. Merci à toutes et à tous de nous avoir suivis. Prenez soin de votre santé. Retrouvons-nous très bientôt pour une nouvelle émission consacrée à votre bien-être. Excellente soirée sur les ondes de la Voix de l'Évangile.
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Vous avez suivi il y a quelques minutes votre émission Espace Santé, cette rediffusion d'ailleurs, dans laquelle il était question des infections liées à l'ORL. Et la suite, vous l'avez entendu, c'est avec Andy Kofi en musique, avec Jésus Mo, pour dire tout simplement merci au Seigneur pour tous ses bienfaits dans nos vies.

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1: 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Il est 11h.
2: Merci à Cran David tout à l'heure que nous avons écouté avec ce titre « Je sais en qui j'ai cru » et vous pouvez trouver aussi sa source. Ce passage se trouve dans le livre de 2 Timothée au chapitre 1, le verset 12. « Voilà pourquoi j'endure ces souffrances, mais je n'en ai pas honte, car je sais en qui j'ai cru et je suis persuadé qu'il a la puissance de garder le dépôt qu'il m'a confié jusqu'à ce jour-là. » Et donc, vous pouvez vous inspirer ou méditer cette parole, parce que quand nous savons en qui nous avons cru, nous marchons la tête haute et nous lui faisons confiance, j'ai envie de dire, de manière aveugle. Nous attendons, nous continuons de prier sans nous morfondre, sans nous plaindre. Et nous nous inscrivons dans cette logique de Dieu tout en marchant avec lui en toute confiance et qu'il agira au moment opportun selon sa volonté.

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Salut chers amis, je suis le Père Jacques Agnus. Musique et liturgie est une émission d'information et de formation pour des célébrations justes, simples et priantes. Marie Timinkondro, nous chantons avec le cœur au Navotier.

0: La chorale est un groupe organisé de fidèles qui occupe une place de choix dans les actions liturgiques à cause de son caractère spécifique. Donner aux célébrations un caractère plus priant, plus recueilli, ou plus festif, ou plus joyeux, selon les moments, au moyen de musique vocale ou instrumentale qui favorise l'expression de la foi et de la piété de l'assemblée tout entière. Ô Vierge Marie Ave, nous chantons avec le cœur au Navotier.
1: Le rosaire, frères et sœurs, se présente comme l'outil le plus efficace pour revenir concrètement à Dieu.

Par ses chants bien assurés, la chorale amène le peuple chrétien dans le monde de la grâce. Soumise à l'impératif de la ferveur et de la technicité, elle est un lieu d'apprentissage de la vie spirituelle. Ô Vierge, notre Reine, nous chantons avec le cœur au Navotier.

0: Comme chant d'entrée de ce 21e dimanche du temps ordinaire année A, la liturgie nous propose le psaume 85, versets 1 à 3. Incline vers moi ton oreille. Seigneur, exauce-moi. Sauve, ô mon Dieu, ton serviteur qui espère en toi. Prends pitié de moi, Seigneur, toi que j'appelle tous les jours. Voilà, chers amis, le refrain de notre chant d'entrée. Après l'acte pénitentiel et le Kyrie, nous chantons le Gloria de la messe du partage. Nous chantons.
1: Gloire.

Dans notre première lecture, Isaïe chapitre 22, versets 19 à 23, le prophète Isaïe s'en prend à Shebna, un responsable important du roi. Il lui reproche ses goûts luxueux, particulièrement pour la décoration des appartements royaux. Confère Isaïe chapitre 22, versets 15 à 18. Il lui annonce qu'Éliakim le remplacera et qu'il sera revêtu des signes de son pouvoir, dont la clef de maison de David. Cette clef permettra à son successeur d'ouvrir la maison et de la fermer à son gré. Le psaume 137, entre parenthèses 138, proposé à notre méditation, est une hymne d'action de grâce du psalmiste, personnifiant toute la nation. L'auteur s'adresse à Dieu en se tournant vers le temple et chante la louange de son nom, qui est synonyme d'amour et de vérité. Il rend grâce au Seigneur pour la force qu'il donne par sa parole. Le refrain, « Seigneur, éternel est ton amour, n'oublie pas l'œuvre de tes mains, nous chantons. »

Dans notre deuxième lecture, saint Paul s'émerveille de la sagesse de Dieu qui accorde son salut non seulement au peuple d'Israël, mais à toutes les nations. Après cette lecture, nous chantons l'acclamation, l'Alléluia, nous chantons.

de lui remettre les clés du royaume. Après l'homélie, le credo et la prière universelle, nous chantons comme processionnaire des offrandes à Bel Etchegouaou, nous chantons.

Après le chant de communion, nous chantons notre chant de sortie, qui est un chant qui nous enverra témoigner de celui qui nous habite. Peuple de lumière, nous chantons.

Voilà, chers amis, que le Seigneur nous donne de savoir conformer nos actes et nos paroles à cette foi en lui qui nous fait vivre. Jacques Agnès vous salue.

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1: La musique et la liturgie forment un tout, le chant et même les instruments ne sont pas un simple décor ou un accessoire, mais une partie essentielle de la prière de l'Église. Donc, chanter aide les fidèles à s'unir d'un même cœur. Merci au Père Jacques Agnès pour cette belle émission musique et liturgie que nous venons de suivre. 11h35, c'est l'heure sur la Radio Nationale Catholique de Côte d'Ivoire et l'abbé Tano Léonard s'installe chez vous.

0: Après l'abbé Léonard Tano, vous avez écouté Anateco avec ce medley, une très bonne louange à la gloire de notre Seigneur. Et à la suite, nous marquons 11h53 minutes, le temps de nous disposer pour l'Angelus à 12h avec des chants mariaux.
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0: Dans quelques instants, nous rendons les honneurs à notre Mère du Ciel, la très sainte Vierge Marie, à travers l'Angélus.
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2: Il est 12h.
3: L'ange du Seigneur apporta l'annonce à Marie.
4: Et elle conçut du Saint-Esprit.
5: Je vous salue, Marie, pleine de grâce, le Seigneur est avec vous. Vous êtes bénie entre toutes les femmes, et Jésus, le fruit de vos entrailles, est béni.
6: Sainte Marie, Mère de Dieu, priez pour nous, pauvres pécheurs, maintenant et à l'heure de notre mort. Amen.
3: Voici la servante du Seigneur.
4: Qu'il me soit fait selon votre parole.
5: Je vous salue, Marie, pleine de grâce, le Seigneur est avec vous. Vous êtes bénie entre toutes les femmes, et Jésus, le fruit de vos entrailles, est béni.
6: Sainte Marie, Mère de Dieu, priez pour nous, pauvres pécheurs, maintenant et à l'heure de notre mort. Amen.
3: Et le Verbe s'est fait chair,
4: et il a habité parmi nous.
5: Je vous salue, Marie, pleine de grâce, le Seigneur est avec vous. Vous êtes bénie entre toutes les femmes, et Jésus, le fruit de vos entrailles, est béni.
6: Sainte Marie, Mère de Dieu, priez pour nous, pauvres pécheurs, maintenant et à l'heure de notre mort. Amen.
3: Priez pour nous, Sainte Mère de Dieu,
4: afin que nous soyons rendus dignes des promesses du Christ.
3: Daigne, Seigneur, répandre ta grâce dans nos âmes, afin qu'ayant connu par le message de l'ange l'incarnation du Christ, ton Fils, nous arrivions par sa passion et par sa croix à la gloire de sa résurrection. Par le Christ, notre Seigneur.

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1: août, Saint-Philippe Benizi. Issu d'une noble famille florentine, Philippe étudie la philosophie et la médecine à Paris puis à Padoue. Il obtint son diplôme en 1253. Un an plus tard, il entre dans l'ordre des Servites de Marie fondé par sept marchands florentins en 1233, l'année même de la naissance de Philippe. Il est ordonné prêtre à Sienne en 1258. Supérieur de plusieurs couvents, il est nommé en 1267 ministre général de l'ordre et occupera cette tâche durant 19 ans. Alors que les ordres mendiants sont interdits, il parvient à faire reconnaître les Servites par le pape Jean XXI au Concile de Lyon en 1274. Un jour, ému par la détresse d'un lépreux qui demande l'aumône, Philippe lui offre son manteau. Dès qu'il a refermé sur lui le vêtement, l'homme est guéri. Après sa mort au couvent de Todi, des miracles se produisent. Des aveugles qui touchent son manteau recouvrent la vue. Des boiteux sont guéris. Philippe, tu nous invites à ne pas considérer l'apparence, mais à regarder le cœur. Nous avons trop souvent peur de parler de notre foi, pensant être rejetés. Montrons-nous le cœur de nos contemporains, assoiffés de vérité et d'amour.
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12h18, chers auditeurs de la Radio Nationale Catholique, nous savons que bon nombre de personnes sont à table. Un bon moment pour vous souhaiter une très bonne dégustation à tous et à chacun. Nous le savons, c'est l'heure classique du déjeuner, un moment idéal pour faire une pause et manger un bon repas de midi pour ceux et celles qui sont déjà à table. Nous le disions, bonne dégustation. Et ceux qui sont sortis de table, bonne digestion à tous. Et ceux qui n'ont pas eu encore la possibilité de prendre un déjeuner, ben il faut le faire parce que le corps mérite cela, il en a besoin. Et ceux qui n'ont pas la possibilité, qui n'ont pas les moyens de prendre ce petit déjeuner, nous prions que des âmes généreuses vous aident à avoir ce déjeuner tant attendu dans bon nombre de familles qui vivent des difficultés sans pareil. Et nous prions que le Seigneur, par sa miséricorde, vous témoigne sa proximité encore et encore. Merci d'être avec nous sur les ondes de votre radio. Alors, puisque c'est aussi un temps après, pour se reposer, nous avons prévu une très belle sélection pour vous, afin que vous puissiez aussi méditer tout en étant certainement couché pour d'autres, et puis assis, d'autres au travail en ce moment comme nous. Christine Koulibaly qui est à la technique et moi à ce micro pour vous entretenir. Et donc, nous vous souhaitons un très bon temps d'écoute sur votre radio.

Je voudrais qu'on puisse s'arrêter un instant pour penser à toutes ces femmes enceintes qui sont en travail, qui vont donner la vie dans quelques minutes, même aujourd'hui, pourquoi pas, et toutes celles qui portent une grossesse, peu importe le mois, mais nous pensons à vous. Nous prions que le Seigneur vous porte. Nous prions le Seigneur, nous portons devant toi toutes les femmes qui sont en train d'accoucher en cet instant précis également. Nous prions que tu envoies tes anges pour les entourer, calme leur douleur et accorde-leur une vie, je dirais, une heureuse délivrance, ainsi qu'une pleine santé pour leur bébé. Et nous pensons aussi à toutes ces médecins, tous ces médecins qui assistent ces dames pour faciliter leur accouchement. Nous prions que le Seigneur les guide également et les aide à relever ce défi. Merci de nous accompagner et de les porter aussi en prière. Je sais que vous écoutez la Radio Nationale Catholique, même s'il n'y a pas de femme enceinte dans votre maison, mais il faut faire cette prière. Un Je vous salue Marie, un Notre Père, pourquoi pas, pour toutes ces femmes qui donneront naissance en ce jour. Alors Christine Koulibaly, tu es concernée, il faut prier. Oui, c'est important de soutenir nos frères et sœurs, surtout nos sœurs qui vont donner la vie en ce jour. Et d'ailleurs, voilà une raison qui nous pousse aussi à le faire. Ce nom de Jésus, il y a une force, il y a de la puissance en l'invoquant dans ce nom. Et donc, en écoutant la Radio Nationale Catholique, vous pouvez invoquer ce nom de Jésus, ce précieux nom de Jésus, sur toutes ces femmes qui sont en travail en ce moment.

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2: Et nous abordons cette dernière heure de ce temps d'antenne sur la Radio Nationale Catholique de Côte d'Ivoire. 13h30 secondes maintenant et à 13h05 minutes, les annonces funéraires. Et puis à partir de 13h25 minutes, parole du dimanche avec Marie-Noël Tabu pour nous imprégner déjà des tests liturgiques de ce dimanche. Merci de rester encore avec nous tout en priant, tout en méditant via les ondes de la Radio Nationale Catholique au travers de ces belles sélections musicales que nous avons apprêtées pour vous permettre bien sûr de vous reposer agréablement en notre compagnie et de méditer comme je l'ai souligné tout à l'heure.

La Radio Nationale Catholique vous propose de suivre les annonces funéraires. Toute notre compassion et nos prières accompagnent les familles éplorées.

Les grandes familles Beu, Aignan, Anyanda, Memni, Denguira et Abidjan, Mgr Joseph Akeyapo, archevêque émérite de Gagnoua, Mgr Paul Dakoury Tablé, évêque émérite de Grand Bassam, Mgr Awa Adon Jean-Baptiste, chancelier de l'archidiocèse d'Abidjan, M. Atsin Batelimi et famille à Abidjan, Mme Seka Monchibo Joséphine et enfants, M. Seka Asaba Paul et famille à Abidjan et Paris, M. Seka Mouné Pierre Camille et famille à Abidjan et Guiglo, Mme Nguessonné Seka Awo Marie Lucienne et famille à Abidjan, Mme Seka Irène Aguima à Abidjan, Révérende Sœur Claire Véronique de la communauté des Sœurs Clarisse, M. Beibro Louis Urbain et famille à Abidjan, Madame Beibro Patricia et enfants à Londres, Révérend Père Adier Joseph Nestor Florent, curé de la paroisse Saint-Joseph, époux d'Abouabou, Révérend Père Seka Mouné Jean-Cyril, directeur des études du petit séminaire de Benjéville, Révérend Père Dengui Eric, curé de la paroisse Christ Roi d'Alépé, Révérende Sœur Assin Laurence Patrick de la communauté Sémitan Verbi, Révérende Sœur Aboua Adeline de la communauté des Sœurs Dorothée, la congrégation des sœurs Clarisse à Abidjan, M. Dengui Kwasi Célestin, frères et sœurs à Abidjan, Memni et Nyanda, M. Hachi Pascal, frères et sœurs à Abidjan, Memni et Denguira, M. Yapo Judicael, frères et sœurs à Abidjan et Paris, le conseil municipal d'Alépé, la communauté villageoise de Nyanda, ont la profonde douleur d'annoncer à leurs parents, amis et connaissances, le décès de leur mère, sœur, tante, grand-mère, belle-sœur et belle-mère, Seka Aguima Marie, décès survenu le vendredi 24 juillet 2026 à Abidjan. Le programme des obsèques est le suivant. Dimanche 16 août 2026, de 16h à 21h, présentation des condoléances à Cocody Angré au domicile de M. Seka Asaba Paul, stade 2, 105, rue Laurent Goumier, Villa 98. Mercredi 19 août 2026, de 20h à 21h30, veille de prière en l'église Saint-Ambroise du Jubilé de Cocody Angré. Jeudi 20 août 2026, de 20h à 22h, veille de prière à Yopougon-Selmet, place Zébier. Mercredi 26 août 2026, de 20h à 21h30, veillée de prière en l'église Notre-Dame de l'Assomption de Nyanda. Vendredi 28 août 2026, de 7h30 à 8h, levée de corps sur le parvis de l'église Christ-Roi d'Alépé, suivi du transfert à Nyanda, commune d'Alépé. 11h, messe de requiem en l'église Notre-Dame de l'Assomption de Nyanda, suivi de l'inhumation au cimetière catholique du dit village. Dimanche 30 août 2026, 8h, messe d'action de grâce en l'église Notre-Dame de l'Assomption de Nyanda. À Totouré, Mélina Nadège et enfants à Abidjan. À Totouré, Arnaud Aristide et enfants à Akoupézedji. À Totouré, Myrieille Laetitia, épouse Kwasi et enfants au Canada et familles alliées. À Totouré, Yannick à Divo. À Totouré, Karl Ephraim à Akoupézedji. Monsieur et Madame Agbo Pascal et enfants familles alliées à Abidjan. Monsieur et Madame Uncho Daniel et enfants familles alliées à Abidjan. Épouse de feu Ato Florentin, Djoro Amand Jeannette, frères et sœurs, cousins et cousines. La famille Ato Touré à Abidjan et à Katioula. La famille Traoré Mibon à Katioula. La famille Ouattara à Abidjan et Katioula. La famille Kone à Abidjan, Katioula et Boaké. La grande famille Zoda Koupé Zedji. Bocha Akon Ezekiel, chef de la grande famille Zoda Koupé Zedji. Monsieur Amoussan Yapi et Madame à Koupé Zedji. La grande famille Uncho Akishi. Père curé Franck Badi, curé de la paroisse Saint-Antoine de Padoue d'Akoupézedji, conseil pastoral paroissial. Ce B. Sainte-Monique, Nono Agbe Jacques, chef du village d'Akoupézedji, Nono Abokon Jules, ancien chef du village d'Akoupézedji et famille, Nono Seka Jean, ancien chef du village d'Akoupézedji et famille, Nono Acheignan Osopé Constant, chef d'Aloroa sous-préfecture d'Anyama, ont la profonde douleur de vous annoncer le décès de leur grand-père. Fils, frère, cousin, père, oncle et ami, Ato Florentin, rappelé auprès de son créateur le mardi 21 juillet 2026. Programme 21 août 2026, 14h-14h30, levée de corps à la morgue de Yvoussep Ndotré. 16h, arrivée à la maison familiale. 20h à 22h, messe à l'église catholique Saint-Antoine de Padoue d'Akoupézedji. 22h à l'aube, veillée à la maison du défunt à Akoupézedji. 22 août 2026, 10h, messe de requiem à l'église catholique Saint-Antoine de Padoue d'Akoupézedji, suivie de l'inhumation au cimetière du village.

Nous venons de suivre les annonces funéraires. Vous le savez, prier pour un défunt, c'est confier son âme à la miséricorde de Dieu, trouver du réconfort dans l'espérance de la vie éternelle. Et d'ailleurs, c'est aussi un acte d'amour qui maintient le lien spirituel avec ceux qui nous ont quittés. Donc, n'oublions pas de porter nos frères et sœurs défunts en prière. Et d'ailleurs, moi, je voudrais le faire avec vous maintenant. Seigneur, accueille l'âme de nos frères et sœurs défunts auprès de toi, pardonne-leur leurs fautes et leurs faiblesses humaines, accorde-leur le repos éternel dans ta lumière et ta paix, aide-nous aussi dans notre peine à avancer avec confiance en ton amour. Amen.

Dans quelques petites secondes, nous retrouverons Marie-Noëlle Tabu pour votre émission Parole du dimanche. Et en ce dimanche, les tests liturgiques, nous plongerons pour la première lecture dans le livre du prophète Isaïe au chapitre 22, les versets 15 à 23. Et nous aurons pour psaume responsorial 137 entre parenthèses 138 avec pour refrain « Seigneur éternel est ton amour, n'arrête pas l'œuvre de tes mains ». La seconde lecture, quant à elle, est extraite de la lettre de saint Paul apôtre aux Romains au chapitre 11. Les versets 33 à 36 et l'évangile nous plongera dans celui de saint Matthieu au chapitre 16, les versets 13 à 20. On écoute.

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Je vais te chasser de ton poste, t'expulser de ta place. Et ce jour-là, j'appellerai mon serviteur Eliakim, fils d'Elkias. Je le revêtirai de ta tunique, je le ceindrai de ton écharpe, je lui remettrai tes pouvoirs. Il sera un père pour les habitants de Jérusalem et pour la maison de Juda. Je mettrai sur son épaule la clé de la maison de David. S'il ouvre, personne ne fermera. S'il ferme, personne n'ouvrira. Je le planterai comme une cheville dans un endroit solide. Il sera un trône de gloire pour la maison de son père. Aujourd'hui, on parlerait de remaniement ministériel. Nous sommes à la cour de Jérusalem, sous le règne d'Ézéchias, c'est-à-dire vers 700 avant Jésus-Christ. Shebna, dont il est question ici, fut donc gouverneur du palais de Jérusalem au cours de ce règne d'Ézéchias. Le poste de gouverneur du palais était certainement important, puisqu'il y avait un véritable rituel d'intronisation au moment de sa nomination. Et on en devine des bribes à travers le texte d'aujourd'hui. En particulier, le gouverneur recevait une tunique et une écharpe qui étaient les insignes de sa fonction. Concrètement, parmi les attributions du gouverneur de Jérusalem figurait ce qu'on appelait le pouvoir des clés. Au moment de la remise solennelle des clés du palais royal, il recevait plein pouvoir sur les entrées au palais et donc sur la possibilité d'être mis en présence du roi. Et l'on disait sur lui la formule rituelle « Je mets sur son épaule la clé de la maison de David. S'il ouvre, personne ne fermera. S'il ferme, personne n'ouvrira. » C'était donc un symbole d'autorité sur le royaume et la marque d'une très grande confiance de la part du roi. Mais Shebna s'est mal comporté. En relisant un peu plus largement le contexte qui entoure le passage retenu pour aujourd'hui, on s'aperçoit que le prophète Isaïe, de la part de Dieu bien sûr, lui fait deux reproches. D'une part, Shebna est de très mauvais conseils pour le roi. La confiance marquée par celui-ci l'autorisait très certainement à prendre position sur les affaires politiques. Et on devine que Shebna faisait partie du clan pro-égyptien. Je m'explique. Le père d'Ézéchias, le roi Akaz, avait dû accepter, de mauvais gré, la tutelle de l'empire assyrien. Le prophète ne l'avait pas souhaité, mais il estimait que la faiblesse du royaume de Jérusalem interdisait toute révolte. Ézéchias, au contraire, tout au long de son règne, cherchera à recouvrer son indépendance, quitte à s'allier avec l'Égypte. Cela lui coûtera très cher à lui et à son peuple, car chaque tentative de révolte contre le suzerain assyrien, chaque marque d'insoumission est durement réprimée. En 701, par exemple, l'empereur assyrien, Sennachérib, envahit toute la région, mata très durement les insoumis et annexa purement et simplement la plupart des villes qui composaient le royaume de Jérusalem. Et il aggrava considérablement les conditions financières de sa tutelle. Ézéchias fut bien obligé de se soumettre, définitivement. Les conseils d'alliance avec l'Égypte prodigués par Shebna à Ézéchias étaient donc fort mal inspirés. C'est le premier reproche que lui faisait Isaïe. Et il y en avait visiblement un second. Toujours entre les lignes, on devine que Shebna se préoccupait de ses propres intérêts et non de ceux du peuple de Dieu. Or, il lui avait été clairement précisé le jour de sa prise de fonction qu'il devait être un père pour les habitants de Jérusalem et pour la maison de Juda. La décision du prophète Isaïe est donc prise. Il annonce à Shebna sa destitution et son remplacement par un nouveau gouverneur du palais, Eliakim, un véritable serviteur du peuple. Ce texte a probablement été composé pour nous délivrer plusieurs messages. Premièrement, on peut s'étonner que la Bible, livre dans lequel nous cherchons fondamentalement une révélation sur Dieu, se complaise à tant de récits historiques, plus ou moins touffus d'ailleurs, et aux intrigues de palais, dont celle de Shebna et Eliakim, par exemple. Première leçon, Dieu n'est pas à chercher ailleurs que dans le creux même de notre vie. Et rien dans nos vies n'est trop insignifiant à ses yeux. Il se révèle au jour le jour dans notre histoire. Et c'est là qu'il nous faut apprendre à lire sa présence et son action. Deuxièmement, nous découvrons le rôle des prophètes. Tout d'abord, on devine que le roi était assez docile à ses conseils pour qu'Isaïe

qui puisse se permettre d'intervenir dans les histoires du palais. Et on ne peut qu'admirer la véhémence du prophète, tout occupé, lui, des véritables intérêts du peuple de Dieu. C'est peut-être l'une des caractéristiques d'un véritable prophète. Troisièmement, la grande, l'unique préoccupation de Dieu, et qui doit être celle de ses serviteurs, c'est le service du peuple. Dans la Bible, on ne manque jamais une occasion de rappeler cela aux responsables et de leur dire que la seule raison d'être de tout pouvoir, celui du roi ou du gouverneur ou de tout autre pouvoir, est l'intérêt du peuple. À tel point que dès que l'avenir de son peuple est gravement en danger, Dieu intervient. Ici, par exemple, Dieu ne laissera pas son roi priver trop longtemps des collaborations indispensables. Enfin, dernière remarque. Pour les auteurs du Nouveau Testament, il ne fait pas de doute que Jésus-Christ est le vrai maître des clés. C'est lui qui réellement nous met en présence du roi. L'Apocalypse en particulier en parle à plusieurs reprises. Dans la lettre à Philadelphie, par exemple, « Ainsi parle le Saint, le véritable, qui tient la clé de David, qui ouvre et nul ne fermera, qui ferme et nul ne peut ouvrir. » L'auteur de l'Apocalypse ici a littéralement décalqué la phrase rituelle de l'Ancien Testament. Psaume 137. De tout mon cœur, Seigneur, je te rends grâce. Tu as entendu les paroles de ma bouche. Je te chante en présence des anges. Vers ton temple sacré, je me prosterne. Je rends grâce à ton nom pour ton amour et ta vérité, car tu élèves au-dessus de tout ton nom et ta parole. Le jour où tu répondis à mon appel, tu fis grandir en mon âme la force. Si haut que soit le Seigneur, il voit le plus humble. De loin, il reconnaît l'orgueilleux. Seigneur, éternel est ton amour, n'arrête pas l'œuvre de tes mains. Ce psaume est très court, puisque nous venons de l'entendre presque en entier. Mais chacun de ces versets, chacun de ces mots est chargé de toute une histoire. Cette histoire, toujours la même, bien sûr, que nous retrouvons dans tous les psaumes, celle de l'alliance entre Dieu et Israël. C'est Israël qui a été le peuple choisi par Dieu pour être son confident, son prophète. Confident de Dieu, il a eu cette révélation que Dieu est amour. Prophète de Dieu, il est chargé de le dire au monde entier. C'est, je crois, exactement le sens de ce psaume 137. Encore une fois, c'est Israël tout entier qui parle. Le « je » est un sujet collectif, comme dans tous les psaumes. Je le reprends tout simplement dans l'ordre, mais vous verrez qu'il est moins limpide qu'il ne paraît. D'autant plus que la traduction ne simplifie pas du tout les choses. Notre liturgie a choisi le texte grec, mais le psaume a été originellement écrit en hébreu, il ne faut pas l'oublier. Or, le texte primitif hébreu et sa traduction en grec sont par moments assez différents. Comme un certain nombre de psaumes, celui-ci commence par les deux mots « de David » que l'on pourrait traduire à la manière de David. Il est bien certain que David avait le cœur plein d'actions de grâce. Je reprends le premier verset. De tout mon cœur, Seigneur, je te rends grâce. Le texte hébreu ne dit pas la raison de cette action de grâce. Sans doute est-elle évidente. Mais le texte grec explicite. Je te rends grâce car tu as entendu les paroles de ma bouche. N'est-ce pas justement la caractéristique du croyant que d'être assuré en toutes circonstances que Dieu entend ses cris? Pour le peuple d'Israël, c'est une conviction bien ancrée depuis l'épisode du buisson ardent. Ce jour-là, Dieu avait dit à Moïse, « Oui, vraiment, j'ai vu la souffrance de mon peuple en Égypte. Je l'ai entendu crier sous les coups de ses chefs de corvée. Oui, je connais ses souffrances. » Dieu sait, Dieu entend, Dieu connaît nos difficultés, nos souffrances. Et il nous donne la force de tenir debout, de ne pas nous laisser submerger par le mal. Si haut que soit le Seigneur, il voit le plus humble, avons-nous dit dans ce psaume. Beaucoup plus tard,
Ben Sira, le sage, écrira « La prière du pauvre traverse les nuées », sous-entendu « Elle atteint Dieu ». Et plus tard encore, un autre fils d'Israël, vous allez deviner lequel, dira « Je sais, Père, que tu m'exauces toujours ». Vous avez reconnu la prière de Jésus lorsqu'il se rendit devant le tombeau de Lazare. Je continue le psaume. Je te chante en présence des anges. Là encore une difficulté, au moins une différence entre les deux textes hébreu et grec. Le mot traduit ici par ange en grec était en hébreu Elohim, qui veut dire les dieux. Voilà donc deux formulations franchement différentes. Dans ces cas-là, il ne faut pas jouer une traduction contre l'autre. Les deux sont inspirés. Les deux doivent nous inspirer. Je te chante en présence des anges. C'est la phrase du croyant déjà transportée dans la liturgie céleste, où les serviteurs de Dieu chantent sans fin. Saint, saint, saint le Seigneur, Dieu de l'univers. Vous avez reconnu là le chant des séraphins au cours de la grande vision d'Isaïe qui détermina sa vocation. L'autre traduction possible, je te chante devant les Elohim, c'est la profession de foi d'Israël. Dieu seul est Dieu. Les Elohim, c'est-à-dire les idoles, les dieux des autres peuples, ne sont que néant. Et si vous avez la curiosité de poursuivre votre recherche, vous verrez que le texte syriaque ou araméen, lui, a traduit les rois, ce qui veut dire encore autre chose. Je te chante en présence des rois. Cette fois, c'est l'engagement missionnaire qui est dit. Israël n'oublie pas sa vocation de témoin au milieu des nations. Tous ces sens s'ajoutent les uns aux autres, car cette parole de Dieu, elle est vivante dans le cœur de ceux qui la scrutent de génération en génération. Je rends grâce à ton nom pour ton amour et ta vérité. L'expression « ton amour et ta vérité », c'est l'une des formules préférées pour rappeler l'alliance de Dieu et son œuvre en faveur de son peuple. Voilà encore un écho de l'événement de l'Exode, car c'est la définition que Dieu a donnée de lui-même à Moïse au Sinaï. « Je suis le Seigneur, Dieu miséricordieux et bienveillant, lent à la colère, plein d'amour et de vérité. » Et cette expression « amour et vérité » est devenue très habituelle dans la religion juive. Elle rappelle à tous la fidélité absolue de Dieu à l'alliance qu'il a lui-même proposée à son peuple au Sinaï. À la fin du psaume, nous retrouverons ce thème de l'amour de Dieu. « Éternel est ton amour ». C'est encore une autre manière de dire la fidélité de Dieu. On retrouve cette formule dans plusieurs psaumes. En particulier, c'est le refrain du psaume 135. Enfin, notre psaume se termine par une demande. « N'arrête pas l'œuvre de tes mains », ce qui veut dire « continue, s'il te plaît, malgré nos infidélités répétées ». Et il faut lire ensemble les deux phrases. « Seigneur éternel est ton amour, n'arrête pas l'œuvre de tes mains. » C'est parce que l'amour de Dieu est éternel que nous savons qu'il n'arrêtera pas l'œuvre de ses mains.

Lecture de la lettre de saint Paul apôtre aux Romains. Quelle profondeur dans la richesse, la sagesse et la connaissance de Dieu. Ses décisions sont insondables, ses chemins sont impénétrables. Qui a connu la pensée du Seigneur? Qui a été son conseiller? Qui lui a donné en premier et mériterait de recevoir en retour? Car tout est de lui, et par lui, et pour lui. À lui la gloire pour l'éternité. Amen. Ces lignes clôturent une méditation de Paul sur une situation historique et religieuse à proprement parler bouleversante. Toute l'histoire de ce peuple était celle de l'alliance que Dieu avait scellée avec lui au cours des événements de l'Exode. D'une troupe de fuyards évadés de l'Égypte, pays de leur servitude, Dieu avait fait un peuple libre. Il lui avait donné des règles de vie et lui avait promis une fidélité sans faille et un avenir resplendissant. Les prophètes avaient de siècle en siècle et surtout au pire moment rappelé à Israël qu'il était le peuple élu et qu'il pouvait compter sur la solidité du pacte que Dieu avait fait avec lui et sur le lumineux avenir qu'il lui avait promis. « Je t'ai destiné à être la lumière des nations, afin que mon salut soit présent jusqu'aux extrémités de la terre », disait Isaïe. Et voilà que tout avait basculé. La naissance de la communauté chrétienne a représenté pour Israël un déchirement de toutes les certitudes. Au sein même du peuple juif, et émanant de lui, est né un nouveau groupe de croyants, les fidèles de Jésus. Paul est l'un d'eux. Il est à la charnière de ces deux communautés, la juive et la chrétienne. Lui-même, au début, a ressenti comme une trahison de la cause juive la fidélité des disciples de Jésus à leur maître. Devenu chrétien à son tour, il éprouve au plus profond de son cœur un nouveau déchirement. Nous avons lu depuis deux dimanches la souffrance qu'il éprouve et les questions qu'il se pose. Le peuple élu va-t-il être écarté? L'alliance entre Dieu et Israël peut-elle être rompue au bénéfice d'un autre peuple? Pour méditer sur ce problème, Paul, en bon juif qu'il est toujours, fait appel à toutes les ressources de l'Écriture, ce que nous appelons aujourd'hui l'Ancien Testament. Il y trouve plusieurs motifs d'espérance. Tout d'abord, Dieu est fidèle à son alliance. Aucun juif ne saurait en douter. Le Dieu d'amour et de vérité, au sens de fidélité, tel qu'il s'est révélé lui-même, ne saurait se renier. Les prophètes avaient été jusqu'à comparer cette alliance entre Dieu et son peuple à un lien d'amour, tel que celui des fiançailles ou du mariage. Dans un moment de grande infidélité du peuple, Osée affirmait que Dieu déployait toutes les ressources de son amour pour ramener la fiancée infidèle. « C'est moi qui vais la séduire, je la conduirai au désert et je parlerai à son cœur. Et là, elle répondra comme au temps de sa jeunesse. » Et vous vous souvenez des promesses du prophète Isaïe qui comparait l'amour de Dieu pour Israël à celui d'un époux qu'aucune infidélité ne peut lasser. Par exemple, je cite, « Mon alliance de paix jamais ne sera branlante, dit celui qui te manifeste sa tendresse, le Seigneur. » Et c'est pour cela que Paul a pu affirmer un peu plus tôt, « Les dons de Dieu et son appel sont sans repentance. » C'est dans ce même chapitre 11 de la lettre aux Romains. C'était notre lecture de dimanche dernier. Deuxième motif d'espérance, Dieu sait tirer le bien de tous les événements. Et même du mal. Paul l'a affirmé un peu plus haut dans cette même lettre aux Romains, je vous rappelle. Dieu fait tout concourir au bien de ceux qui l'aiment, c'est-à-dire de ceux qui lui font confiance. Et ce peuple continue à croire en Dieu. Paul en est sûr. Dans un premier temps, c'est le refus des Juifs devant l'Évangile qui est devenu, grâce à Dieu, la chance des païens qui ont été accueillis dans l'Église du Christ. Seul un petit nombre de Juifs, un reste d'Israël, pour parler comme l'Ancien Testament, y est entré aussi. Dans un deuxième temps, c'est ce reste d'Israël qui sauvera l'ensemble du peuple qui n'a jamais cessé d'être le peuple de l'Alliance. Comment cela se fera-t-il? Paul n'en sait rien. Mais cet avenir lui apparaît absolument certain. Devant cette certitude, il tombe en admiration. Quelle profondeur! Dans la richesse, la sagesse et la connaissance de Dieu.
Humblement, il retrouve les versets des contemplatifs de l'Ancien Testament. L'auteur du psaume 138, par exemple, qui chantait « Mystérieuse connaissance qui me dépasse, si haute que je ne puis l'atteindre, Dieu, que tes projets sont difficiles pour moi. » Ou bien le livre de la sagesse. « Ses décisions sont insondables, ses chemins sont impénétrables. » Et quand Paul s'exclame « Qui a connu la pensée du Seigneur ? Qui a été son conseiller ?» Il cite en fait les propos du prophète Isaïe. « Qui a mesuré l'esprit du Seigneur ? De qui donc a-t-il pris conseil ? Qui puisse l'éclairer ? Lui enseigner la voie du jugement ? Lui enseigner la science ? Lui indiquer le chemin de l'intelligence ?» Et c'est au livre de Job encore qu'il emprunte un autre verset. « Qui lui a donné en premier et mériterait de recevoir en retour ?» Rappel salutaire pour les chrétiens auxquels il s'adresse, qui sont majoritairement de culture grecque et donc amoureux de la philosophie. Elle était à leurs yeux la plus haute vertu. Manière aussi de ramener ses lecteurs à une saine humilité. Les Juifs les précèdent sur le chemin de la sagesse. La découverte de la sagesse de Dieu, c'est à Israël que les chrétiens la doivent. Et dans cette foi même qu'il a héritée du judaïsme, Paul ne perd pas espoir. Les desseins de Dieu sont impénétrables. Il saura sauver son alliance. Évangile de Jésus-Christ selon saint Matthieu. En ce temps-là, Jésus, arrivé dans la région de Césarée de Philippe, demandait à ses disciples, « Au dire des gens, qui est le Fils de l'homme ?» Ils répondirent, « Pour les uns, Jean le Baptiste, pour d'autres, Élie, pour d'autres encore, Jérémie ou l'un des prophètes. » Jésus leur demanda, « Et vous, que dites-vous ? Pour vous, qui suis-je ? » Alors Simon-Pierre prit la parole et dit, « Tu es le Christ, le Fils du Dieu vivant. » Prenant la parole à son tour, Jésus lui dit, « Heureux es-tu, Simon, fils de Jonas. Ce n'est pas la chair et le sang qui t'ont révélé cela, mais mon Père qui est aux cieux. Et moi, je te le déclare, tu es Pierre, et sur cette pierre, je bâtirai mon Église, et la puissance de la mort ne l'emportera pas sur elle. Je te donnerai les clés du royaume des cieux. Tout ce que tu auras lié sur la terre sera lié dans les cieux. Et tout ce que tu auras délié sur la terre sera délié dans les cieux. » Alors, il ordonna aux disciples de ne dire à personne que c'était lui, le Christ. Dans ce passage, deux titres sont donnés à Jésus, mais aucun des deux n'est nouveau. Jésus s'attribue le titre de Fils de l'homme, ce qu'il a déjà fait 9 fois dans l'évangile de Matthieu auparavant. Et Pierre lui attribue celui de Messie, fils de Dieu, et il n'est pas non plus le premier à le dire. Premier titre, le fils de l'homme. Une expression sortie tout droit du livre de Daniel au chapitre 7. Je cite. « Je regardais dans les visions de la nuit, et voici que sur les nuées du ciel venait comme un fils d'homme. Il arriva jusqu'au vieillard, et on le fit approcher en sa présence. Et il lui fut donné souveraineté, gloire et royauté. Les gens de tout peuple, nations et langues le servaient. Sa souveraineté est une souveraineté éternelle qui ne passera pas, et sa royauté, une royauté qui ne sera jamais détruite. » Et quelques versets plus loin, Daniel précise que ce fils d'homme n'est pas un individu solitaire, mais un peuple, je cite encore, « Les saints du Très-Haut recevront la royauté et ils posséderont la royauté pour toujours et à tout jamais. La royauté, la souveraineté et la grandeur de tous les royaumes qu'il y a sous tous les cieux, elles ont été données au peuple des saints du Très-Haut. Sa royauté est une royauté éternelle. Toutes les souverainetés le serviront et lui obéiront. » Quand Jésus s'applique à lui-même ce titre de fils de l'homme, il se présente donc comme celui qui prend la tête du peuple de Dieu. Le deuxième titre qui lui est donné ici, c'est celui de « Fils de Dieu ». En langage du temps, c'était exactement synonyme de « Messie-Roi ». Vous vous rappelez qu'à la fin de l'épisode de la marche sur les eaux,
ceux qui étaient dans la barque s'étaient prosternés devant Jésus et lui avaient dit « Vraiment, tu es fils de Dieu ». Ce jour-là, les disciples ne se sont pas trompés sur le titre. Ils ont bien deviné la véritable identité de Jésus. Mais cela ne veut pas dire qu'ils ont parfaitement compris la mission de ce Messie. C'est la puissance de Jésus sur la mer qui les a impressionnés. Il leur reste toute une étape à franchir pour découvrir qui est réellement Jésus. À Césarée, ce qui est nouveau, c'est que Pierre ne dit pas cela devant une manifestation de puissance de Jésus. Au contraire, dans les versets qui précèdent cette profession de foi de Pierre, Jésus vient de refuser de donner un signe convaincant aux pharisiens et aux sadducéens qui le lui demandaient. Mais maintenant, une étape est franchie. Pierre est en marche vers la foi. « Heureux es-tu, Simon, fils de Jonas. Ce n'est pas la chair et le sang qui t'ont révélé cela, c'est-à-dire tu ne l'as pas trouvé tout seul, mais c'est mon Père qui est aux cieux. » Ce qui est nouveau aussi à Césarée, ce n'est pas l'usage de l'un ou l'autre des deux titres de Jésus, mais c'est leur jonction. « Qui est le Fils de l'homme ?» demande Jésus. Et Pierre répond « Il est le Fils de Dieu. » Et Jésus fera le même rapprochement au moment de son interrogatoire par le grand prêtre. Celui-ci lui demande « Je t'adjure, par le Dieu vivant, de nous dire si tu es toi le Messie, le Fils de Dieu. » Et Jésus répond « Tu le dis. » Seulement, je vous le déclare, désormais vous verrez le Fils de l'homme siégeant à la droite du Tout-Puissant et venant sur les nuées du ciel. Dès que Pierre a découvert qui est Jésus, celui-ci aussitôt l'envoie en mission pour l'Église. « Tu es Pierre, et sur cette pierre je bâtirai mon Église. » Cette Église qui sera son corps et constituera avec lui le Christ total, le peuple des saints du Très-Haut, dont parlait le prophète Daniel. Et sur quoi le Christ construit-il son Église ? Sur la personne d'un homme dont la seule vertu est d'avoir écouté ce que le Père lui a révélé. Et Jésus ajoute, « Ce que tu auras lié sur la terre sera lié dans les cieux. Tout ce que tu auras délié sur la terre sera délié dans les cieux. » C'est ce que l'on appelle le pouvoir des clés. Cela ne veut pas dire que Pierre et ses successeurs sont désormais tout-puissants, mais cela veut dire que Dieu promet de s'engager auprès d'eux. Et pour nous, il nous faut et il nous suffit d'être en communion avec notre Église pour être en communion avec Dieu. Si l'on se souvient de la première lecture, cela veut dire aussi que la mission de l'Église est d'introduire les hommes auprès du Père. Dernier motif pour nous rassurer, Jésus dit « Je bâtirai mon Église ». C'est lui, Jésus, qui bâtit son Église. Nous ne sommes pas chargés de bâtir son Église, mais simplement d'écouter ce que le Dieu vivant veut bien nous révéler. Et parce que c'est le Christ ressuscité, Fils du Dieu vivant qui bâtit, nous pouvons en être certains. La puissance de la mort ne l'emportera pas.

Vous avez suivi il y a peu Marie-Noëlle Tabu tout à l'heure dans Parole du dimanche pour nous aider à entrer dans profondeur au travers des tests liturgiques de ce dimanche. Nous avons compris, tout en espérant que vous également, vous avez pu comprendre l'essentiel des tests de ce dimanche et des tests que vous pouvez méditer encore et encore avant même de vivre la célébration eucharistique pour ce soir, pour ceux qui feront la messe anticipée et puis demain pour ceux qui participeront bien sûr à la célébration eucharistique.

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0: 14h03, c'est ici que nous nous arrêtons pour ce temps d'antenne de ce samedi 22 août 2026. Alors sachez que à partir de 15h, vous retrouverez Adsin Bernadette Nathanaël pour la suite de ce temps d'antenne. Quant à nous, nous prenons congé de vous pour revenir dès la semaine prochaine pour vous offrir bien sûr le meilleur, tout en vous souhaitant une très bonne fête de la Vierge Marie Reine. Merci à nos techniciens Raymond Collin, Christine Koulibaly et Lance Bakayoko qui ont assuré la mise en onde de ce temps d'antenne. À ce micro, je suis Marina Kouakoulasissi. Bonne suite de programme. N'oubliez pas une chose, souriez toujours à la vie. Excellente suite de journée sur votre radio et à très vite.
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0: Aimables auditeurs, à présent, nos annonces communautaires.
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0: Vous venez de suivre nos annonces communautaires. Bonne suite de programme sur la voie de l'Évangile.

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0: Dieu de la grande miséricorde, du pardon et de la vie. 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
1: Amen.
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Bien, bonsoir à tous, chers frères et sœurs. Bienvenue à ce temps libre d'antenne de veille du 21e dimanche du temps ordinaire de l'Église. Avec la technique Jean-Lance Bakayoko, à l'animation Atsin Bernardin Nathanael, Aou Moni, je marche avec Jésus.

propose ce titre, Je marche avec Jésus. Alors, quand je marche avec Jésus, je n'ai pas honte. Voilà, parce que il est celui-là qui est le maître de l'univers, lui qui a créé le ciel et la terre. Il est le maître des temps et de l'histoire des hommes. Alors, merci d'écouter la voix de l'Évangile, la radio nationale catholique de Côte d'Ivoire qui célèbre en cette année 25 ans des distances. Et ce soir, sinon cet après-midi, vous pouvez retenir pour l'essentiel à 16h, vous aurez musique et méditation de Annie Zega. Et puis à partir de 17h05, presse, info et radioscopie avec votre serviteur Adsaint Bernardin Nathanaël. Et à 21h, l'émission Au cœur des chorales avec Jonas Yapo Monet. À 22h20, la Bible pas à pas, le passage de Jean, de Saint Jean, chapitre 13, versets 12 à 17, avec Agathe Deigny. Suivi à 23h de la rediffusion de l'émission Femmes de lumière de Isabelle Cobenant. À 0h20, l'enseignement du père Paulin Deigny Congo. Le titre, enfin sur le thème, Jésus lui répondit, Jean chapitre 14, verset 6. À 2h20 du matin, les trésors du ciel avec Honoré Akpovi, suivi à 5h01 de l'enseignement du père Prosper Ogou sur les blessures de l'âme, comment en guérir. Voilà donc tout ce qui est réuni pour nous permettre de passer un bon moment en votre compagnie.

avec Jésus, ça va aller. C'est de Anno Pierre. Et avec Jésus, ça va. Voilà, tout va bien parce que c'est lui qui est, comme nous le disions tantôt, le maître des temps et de l'histoire. Et c'est lui qui tient notre vie entre ses mains. C'est pour cela que nous devons toujours l'adorer. Et ça va aller que nous dédions à tous ceux qui célèbrent en ce jour leur anniversaire de naissance, leur anniversaire de mariage, leur anniversaire de baptême, de première communion ou même de confirmation, leur anniversaire de sacerdoce, leur anniversaire de promotion, leur anniversaire de toute autre chose bonne. Voilà. Leur anniversaire même de l'enfantement, voilà, pourquoi pas, voilà. Et tout cela réuni pour la gloire de notre Seigneur Jésus-Christ. Alors, qu'il vous accorde de nombreuses années de vie sur cette terre et qu'il vous bénisse, qu'il bénisse toutes vos activités. Jean-Lance Bakayoko.

Voilà, et nous pouvons dire avec le psaume 85, entre parenthèses 84, la gloire du Seigneur habitera notre terre. J'écoute, que dira le Seigneur Dieu? Ce qu'il dit, c'est la paix pour son peuple et ses fidèles. Son salut est proche de ceux qui le craignent, et la gloire habitera notre terre. Amour et vérité se rencontrent, justice et paix s'embrassent. La vérité germera de la terre et du ciel se penchera à la justice. Le Seigneur donnera ses bienfaits et notre terre donnera son fruit. La justice marchera devant lui et ses pas traceront le chemin. Voici donc ce que dit en substance le psaume 85, en parenthèse 84, pour la gloire du Seigneur, que cette gloire habite notre terre. Et nous saluons au passage tout le peuple acquis qui est en fait depuis hier à travers le Yabé, ou bien sûr le Koué Yabé à l'épée, bien sûr. C'est présentement, actuellement, la fête un peu partout. Car le peuple acquis depuis hier célèbre une nouvelle année. Et pour qui connaît le calendrier acquis, c'est un calendrier qui ne compte que 6 jours. Et bien sûr, je ne sais pas en quelle année nous sommes, mais toujours est-il que nous sommes en fête. Alors, nous vous saluons, vous qui êtes du côté d'Azopé, d'Alepé, de Akoupé, bien sûr, de tout le pays Goa, voilà, pays Goa, pays Ingbato, bien sûr. Nous vous saluons et nous rendons grâce à Dieu pour vous.

Tu es l'amour de ma vie, c'est un air de zouk bien connu, un titre aussi bien connu pour vous aider à passer, pour nous aider tous à passer un bon week-end. Jésus, tu es l'amour de ma vie, zouk.

Anne Omira écrit mon nom et il faut dire qu'une semaine après donc l'Assomption de la Vierge Marie, la montée de Jésus, pardon, de Marie au ciel, l'Église fait mémoire en ce jour de Marie, reine du ciel. Voilà, et c'est bonne fête bien sûr à nous tous, parce que c'est aussi la fête de notre mère où Marie élevée au ciel est couronnée reine du ciel, et c'est ce que l'Église célèbre aussi en ce jour sous forme de mémoire. Voilà.

En ce samedi de la 20e semaine du temps ordinaire de l'Église, nous pensons spécialement à tous les malades, bien sûr, aux amis des malades, aux soignants, je veux parler des médecins, sinon le soignant par excellence, c'est Jésus-Christ lui-même, mais il y a aussi ceux à qui Dieu a fait grâce de dons, notamment les médecins, et les soignants, voilà. Les aides-soignants, infirmiers, infirmières, sages-femmes, rhumatologiens et autres, bien sûr, qui s'occupent des malades, des amis des malades, les parents des malades, les bénévoles, des personnes qui seules se lèvent pour rendre visite aux malades et les assister. Que le nom du Seigneur vous soit béni, qu'il, à travers vos actions, vos humbles actions, que le Seigneur rejoigne maintenant nos malades et qu'il les guérisse au nom de Jésus-Christ de Nazareth et de sa Sainte Mère célébrée en ce jour comme Marie Reine du Ciel.

0: Je ne crains rien de Amandine Béquet que vous venez d'entendre, d'écouter. Maintenant, c'est le tour de Valérie la Distinguée de nous entretenir avec Marie et Mère de Dieu.
1: Nous te demandons d'intercéder pour chacun de nous afin que la paix règne

Voilà, Valérie la distinguée, c'est fini. Nous allons écouter maintenant Chanaël. Chanaël qui va nous proposer le titre Tignonet. On écoute.

0: Chanel dans Tignonet. Et nous allons vous proposer tout simplement la première lecture de ce jour, tirée du livre d'Ézéchiel au chapitre 43, versets 1 à 7. L'homme me conduisit vers la porte, celle qui fait face à l'Orient, et voici que la gloire du Dieu d'Israël arrivait de l'Orient. Le bruit qu'elle faisait ressemblait au bruit des grandes eaux, et la terre resplendissait de cette gloire. Cette vision ressemblait à celle que j'avais eue lorsque le Seigneur était venu détruire la ville. Elle ressemblait aussi à la vision que j'avais eue quand j'étais au bord du fleuve Kébar. Alors je tombai face contre terre. La gloire du Seigneur entra dans la maison par la porte qui fait face à l'Orient. L'Esprit m'enleva et me transporta dans la cour intérieure. Voici que la gloire du Seigneur remplissait la maison. Et j'entendis une voix qui venait de la maison, tandis que l'homme se tenait près de moi. Cette voix me disait, « Fils d'homme, c'est ici le lieu de mon trône, le lieu sur lequel je pose les pieds, et là, je demeurerai au milieu des fils d'Israël pour toujours. La maison d'Israël ne rendra plus impur mon saint nom, ni elle, ni ses rois avec leurs débauches, ni les esclaves de ses rois avec leurs tombes. » Parole du Seigneur, livre d'Ézéchiel, chapitre 43, versets 1 à 7a.
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Chanaël que nous retrouvons avec ce titre Boyé. Et nous pouvons dire que Chanaël nous transporte dans la région de San Pedro où ce genre de style est bien connu, bien sûr, et ensemble on va l'écouter. J'ai failli dire Lekiné, non, ce n'est pas du Lekiné, mais c'est un titre qui nous vient du pays, bien sûr, de San Pedro, donc du peuple qui l'habite, du peuple Koumen. On écoute.

Voilà, j'aimerais le remercier pour ce beau titre Boyé. Et puis, tout à l'heure, la première lecture nous a révélé que Dieu, par sa voix, sa propre voix, nous dit « Fils d'homme, c'est ici le lieu de mon trône, le lieu sur lequel je pose les pieds, et c'est là je demeurerai au milieu des fils d'Israël pour toujours. » Alors, comme on le voit, le Seigneur reste toujours avec nous. Voilà, il est avec nous toujours. Voilà, il suffit de l'appeler, il est là. Voilà, parce que c'est nous qui ne connaissons pas son secret. On pense que Dieu est encore très lointain, comme dans l'ancien temps. Le peuple africain, beaucoup de peuples de chez nous, pensaient que Dieu est un Dieu qui est très lointain. Voilà, et c'est un Dieu qui frappe à tout moment, au point de le montrer comme un Dieu méchant. Or, le Seigneur nous dit qu'il est avec nous. Il est à portée de notre main, il est à portée de notre bouche, il est à portée de notre prière. Voilà, ne croyons pas qu'il ne nous entend pas, il est là. Il le dit, hein, je demeurerai au milieu des fils d'Israël pour toujours. Et la maison d'Israël ne rendra plus impur mon saint nom, ni elle, ni ses rois avec leurs débauches, ni les cadavres de ses rois avec leurs tombes. Je suis là, voilà. Dieu est au milieu de nous. Nous n'avons qu'à l'appeler. Voilà. Chers frères et sœurs, appelons-le. Voilà. Appelons-le avec courage, avec insistance. Il est là. Lui-même, il a dit dans le texte d'Ézéchiel qu'il est là. Voilà. Donc, s'il est là, c'est pour nous qu'il est là. Ce n'est pas pour autre chose. Il est là. Appelons-le. Alors, nous allons poursuivre en musique en tant soit peu avec la chorale Saint-Pierre et Saint-Paul de la paroisse Saint-Ambroise d'Angré, La Gotapé.

Voilà, la Gotapes, la chorale Saint-Pierre et Saint-Paul de la paroisse Saint-Ambroise d'Angers. Je pense qu'ils chantent en Dida, voilà. Et c'est le peuple allié aux Akiés, bien sûr, aux Adjoukrou, aux Abais, voilà. Alors, nous vous saluons donc du côté de d'Ivo, voilà. Et quand vous écoutez bien les sons des tambours, c'est très proche des Akans. Voilà, enfin, des peuples du sud. La Gotapes, alors, ce qui est essentiel, c'est que nous allons vous proposer l'évangile de Jésus-Christ dans Saint Matthieu, chapitre 23, versets 1 à 12. Cette péricope d'évangile de Matthieu, soumise à notre méditation pour ce jour. Matthieu, chapitre 23, versets 1 à 12. En ce temps-là, Jésus s'adressa aux foules et à ses disciples. Il déclara, « Les scribes et les pharisiens enseignent dans la chair de Moïse. Donc, tout ce qu'ils peuvent vous dire, faites-le et observez-le. Mais n'agissez pas d'après leurs actes, car ils disent et ne font pas. Ils attachent de pesants fardeaux, difficiles à porter, et ils en chargent les épaules des gens. » Mais eux-mêmes ne veulent pas les remuer du doigt. Toutes leurs actions, ils les font pour être remarqués des gens. Ils élargissent leurs phylactères et rallongent leurs franges. Ils aiment les places d'honneur dans les dîners, les sièges d'honneur dans les synagogues et les salutations sur les places publiques. Ils aiment recevoir des gens le titre de rabbi. Pour vous, ne vous faites pas donner le titre de rabbi, car vous n'avez qu'un seul maître pour vous enseigner, et vous êtes tous frères. Ne donnez à personne sur terre le nom de père, car vous n'avez qu'un seul père, celui qui est aux cieux. Ne vous faites pas non plus donner le titre de maître, car vous n'avez qu'un seul maître, le Christ. Le plus grand parmi vous sera votre serviteur. Qui s'élèvera sera abaissé, qui s'abaissera sera élevé. Parole du Seigneur, Matthieu chapitre 23, versets 1 à 12. Genèse, patience.

Patience, c'est le titre que nous vous proposons, mais pour l'essentiel, pour ce qui est de la péricope de Matthieu, chapitre 23, versets 1 à 12, le Seigneur nous recommande l'humilité en tout ce que nous avons à faire. L'humilité, toujours l'humilité et encore l'humilité. Et c'est pour cela, il termine en disant, « Qui se lèvera sera abaissé, qui s'abaissera sera élevé. » Car celui qui doit s'élever, c'est Dieu, parce que lui, il est au-dessus de tous. Voilà. C'est lui notre Père. Voilà. C'est le Père véritable, c'est-à-dire c'est lui le Créateur. Et rien n'est au-dessus de lui. Il est au-dessus de tout. Voilà, c'est de cela qu'il s'agit. Ce qui veut dire que nous, qui sommes des êtres créés, en toute chose, nous devons agir en toute humilité, en toute simplicité, en nous abaissant. Et lui-même, il nous élève. C'est de cela qu'il s'agit. Mais malheureusement, nous vivons dans un monde où on se prend pour le centre de la terre. Très souvent, beaucoup de gens se prennent pour le centre de la terre. Et ils vont vous montrer même que c'est eux qui ont créé le ciel et la terre. Alors que ils ne sont que de simples créatures. Ils ne sont que l'argile. Et le Seigneur lui-même est le potier. Voilà. Donc, un peu d'humilité dans tout ce que nous faisons. Retenons pour l'essentiel que Dieu est au-dessus de nous. C'est lui qui est le maître de cette terre. Alors, si nous l'oublions, lui-même, il nous, de temps en temps, il nous tape dessus pour nous rappeler que nous montons trop. Voilà. Que nous nous élevons trop. Et quelquefois, il nous rabaisse. Voilà. Alors, mettons-nous dans les mains du Seigneur lui-même et puis il fera ce qu'il faut faire pour lui-même, il va nous élever. Et d'ailleurs, c'est ce qu'il fait très simplement chaque fois qu'on est humble. Jean-Lasso Bakayoko, tu nous proposes le chant « Soldat de Jésus » Mindawasi.

Il est 15h57 minutes 24 secondes au studio Jean-Paul de la RNC. Et à 16h, vous aurez cette émission Musique et Méditation avec Annie Zega. Je dis bien sous le coup de 16h, donc dans quelques petites minutes. Pour l'heure, nous allons continuer notre cheminement, notre parcours avec le chantre soldat de Jésus, Mindawasi.

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1: Shalom, bien-aimés auditeurs de la Voix de l'Évangile. Après deux beaux rendez-vous sur les ondes de la Radio Nationale Catholique, nous nous retrouvons aujourd'hui et c'est un régal de partager ces moments de prière avec vous. Nous sommes dans un nouveau mois et c'est le bon moment pour bénir et prononcer des paroles positives, des paroles de victoire pour ce mois qui commence. Mois d'août. Mois dédié à la Vierge Marie, c'est aussi un mois de grands événements pour l'Église. Et justement, cette semaine, nous notons plusieurs événements majeurs pour nous chrétiens et pour notre Église, à savoir la mémoire de Saint Jean-Marie Vianney, ou le curé d'Ars, si vous voulez, la dédicace de la basilique de Sainte Marie Majeure et la fête de la Transfiguration du Seigneur.

En ce qui concerne le curé d'Ars, plusieurs papes en ont parlé et avaient un profond respect pour ce saint. Pie XII remarque en 1946, dans une exhortation pastorale adressée au curé de Rome, que le saint curé d'Ars n'avait certes pas le génie d'un Bossuet, mais la conviction vive, claire, profonde, dont il était animé, vibrait dans sa parole, brillait dans ses yeux, suggérait son imagination et sa grande sensibilité des idées, des images, des comparaisons justes, appropriées, délicieuses. Celui qui est rempli du Christ ne trouvera pas difficile de gagner les autres au Christ. Jean XXIII, lui, consacre au saint curé d'Ars une encyclique entière publiée en 1959. Il reprend une phrase de saint Jean-Marie Vianney, « Si vous voulez convertir votre diocèse, il faut faire des saints de tous vos curés. » Il invite aussi à s'en remettre au saint curé d'Ars afin de prier pour les vocations sacerdotales qui déjà en ces fins d'année 1950 tendent à devenir plus rares. Les prêtres doivent demander au curé d'Ars la joie de se consacrer d'abord au salut des âmes, déclare Paul VI en 1977 à un groupe d'évêques de France dans une décennie marquée par de nombreux abandons dans les rangs d'un clergé secoué par l'après-mai 68. Durant son long pontificat, Jean-Paul II, quant à lui, s'appuiera amplement sur le curé d'Ars, le considérant comme un modèle dans sa personne et dans son ministère. Saint Jean-Marie Vianney n'a cessé d'avertir ses fidèles, spécialement les âmes tièdes, indifférentes, pécheresses, incrédules, du risque qu'elles couraient pour leur salut en refusant de suivre la voie de la foi et de l'amour tracée par le Sauveur. Il voulait leur éviter de tomber, d'être perdus, éloigné de la lumière et de l'amour pour toujours. Benoît XVI souligne que Jean-Marie Vianney présente une religion du bonheur et non une religion de souffrance et de sacrifice. Ce qui est fondamental, c'est la charité pastorale et le don de soi, le don du pasteur dans le don du Christ. Le pape François, pour sa part, lors de la prière de l'Angélus du 4 août 2019, le présente comme un modèle de bonté et de charité pour tous les prêtres, que le témoignage de cet humble curé totalement dévoué à son peuple nous aide à redécouvrir la beauté et l'importance du sacerdoce ministériel dans la société contemporaine. Tout cela pour vous dire ô combien le saint curé d'Ars ou encore saint Jean-Marie Vianney tient une place spéciale, comme tous nos saints d'ailleurs, dans la spiritualité catholique. Profitons de cette mémoire pour lui demander d'intercéder pour nous.

premier passage musical est un titre dénommé Amour extravagant. Il témoigne de l'immense amour que notre Dieu a pour nous. Ce Dieu qui ne regarde pas nos fautes pour nous sauver, ni nous bénir abondamment. Ce Dieu qui ne regarde pas nos méchancetés, nos erreurs, ni combien de fois nous tombons. Mais il regarde l'être fait à son image qu'il a créé de ses mains et nous donne son amour sans réserve.

Cette semaine, nous célébrons la transfiguration du Seigneur Jésus, cette transfiguration qui est une révélation de notre destinée. La transfiguration de Jésus fêtée le 6 août nous rappelle que comme Jésus, le chrétien est destiné à être transfiguré. Cette illumination de tout son être par l'Esprit, même si elle sera consommée dans l'au-delà, commence néanmoins dès maintenant. En tant que co-héritier du Christ, nous sommes appelés à partager la même condition que lui. Le Verbe, en s'incarnant, est venu dans notre condition pour que nous parvenions dans la sienne. Or, la transfiguration lève le voile sur la densité de gloire que le Christ possède en tant que Fils de Dieu, gloire que Dieu nous a destinés à partager. Bien sûr, la lumière qui irradiera de nos corps ne proviendra pas de nous-mêmes, elle reflétera plutôt la lumière divine. Seul le Christ est la source de l'irradiation glorieuse de son corps. Cependant, cela ne signifie pas que notre transfiguration sera une glorification au rabais, non. Car Dieu nous a promis que nous partagerons le même sort que son Fils. Celui qui a ressuscité le Seigneur Jésus nous ressuscitera, nous aussi, avec Jésus, et il nous placera près de lui avec vous. 2 Corinthiens 4, verset 14. Ces précisions étant posées, la question se pose de savoir si notre transfiguration interviendra à la fin des temps ou bien si elle n'a déjà pas mystérieusement commencé. Ainsi, cette transfiguration qui se manifeste dans notre vie présente est-elle le fruit de l'esprit de sainteté qui nous configure au Christ? Car c'est un même être avec le Christ que nous sommes devenus par une mort semblable à la sienne. Nous le serons aussi par une résurrection semblable. Romains 6, verset 5. Dans ce passage, l'apôtre parle de notre condition présente, car plus loin, il parle de notre mort comme étant la mort au péché. Aussi, notre résurrection par symétrie est-elle déjà mystérieusement commencée dès lors que nous vivons de façon nouvelle selon l'Esprit? Notre transfiguration lumineuse commence bien dès ici-bas à condition de vivre selon les mœurs du Christ. Jadis, vous étiez ténèbres, mais à présent vous êtes lumière dans le Seigneur. Conduisez-vous en enfant de lumière. Or, le fruit de la lumière consiste en toute bonté, justice et vérité. Nous voilà prévenus au sujet de ce que nous devons faire pour rayonner dès maintenant, comme Jésus le fit sur le mont Tabor.

J'ai traversé des moments tellement difficiles de ma vie. Vous savez, à un moment, tu peux avoir un problème et tu sais qui appeler. Tu sais que tu as des connexions. Ça, si j'appelle telle, cette personne va m'appeler et va me donner une solution. Mais il y a certains problèmes. Tu sais même pas appeler ta mère, même pas ton père, ni tes amis. Et je me rappelle, j'étais dans la chambre de mon grand frère. Et je pleurais. Et tout ce qui sortait de ma bouche,

paix dans mon cœur. Et tu sais, quand Dieu descend, la première des choses qui te donne, c'est la paix. Jésus lui-même disait que la paix soit avec vous. Il savait que la paix est très importante. Tu peux traverser des moments difficiles, mais il te donne la paix.

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1: Les vrais adorateurs adorent en esprit et en vérité.
2: On veut t'inviter, Seigneur. 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On veut dire que ton nom résonne en ce lieu. Tu peux le chanter de là où tu es.

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1: Être à genoux est une position de prière. Déborah nous rappelle que nous devons, en tant que chrétiens, passer le clair de notre temps à genoux devant la face de Dieu et rechercher son action et sa miséricorde dans nos vies. C'est à genoux qu'on gagne nos combats. C'est à genoux que nous avons la victoire sur nos ennemis. C'est à genoux en prière qu'on peut tout. Que ton nom résonne en ce lieu évoque la puissance du nom de Jésus. Le nom de Jésus est plus puissant que l'échec, que la maladie. En invoquant son nom, toute situation peut être résolue. D'ailleurs, notre dernière chanson du jour n'en dit pas moins. Jésus apporte la vie. Jésus apporte la guérison. Aucun défi n'est trop grand pour celui qui est, qui était et qui vient.

0: 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Musique et méditation, c'est fini pour ce jour. La semaine prochaine, une nouvelle émission vous sera proposée.
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0: 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Vous venez de suivre l'émission Musique et Méditation de Annie Zega. Il est 16h49 au studio Jean-Paul de la RNC. En attendant d'écouter l'Arbre de Vie Sango entièrement, nous allons vous rappeler qu'à 17h05, vous aurez l'émission Presse Info et Radioscopie avec Jean-Baptiste Blawa et votre serviteur. Le temps, bien sûr, pour nous de vous proposer de la musique et de vous laisser en musique le soin, le temps pour nous de nous apprêter pour ce magazine.
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1: 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Il est 17h.
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1: Saint Jean V. Il naquit en Syrie, à Antioche. Il fut peut-être élu sur proposition de l'empereur Constantin IV, Paul Gonate. Néanmoins, on sait très peu de lui. Il fut cardinal diacre et représenta le pape Agathon au concile de Constantinople III, le Trouille, au cours duquel fut condamné le monothélisme et le monoénergisme. Il enleva peut-être à l'archevêque de Cagliari la faculté de consacrer les évêques en la passant au siège de Rome.
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2: Samedi 22 août 2026, bonsoir à tous, chers frères et sœurs en Jésus-Christ. Bienvenue à ce magazine Presse Info et Radioscopie avec la mise en onde est assurée par Jean-Lanceux Bakayoko à la présentation Atsin Bernardin Nathanaël.

Info, c'est la revue de presse des journaux catholiques du week-end. Et pour nous joindre, les numéros du direct sont bien connus, le 07 59 55 54 24 ou le 05 55 03 46 60 ou même le 01 42 85 87 06. Simon Pierre avec, bien sûr,

Voilà. Au titre des informations générales, en ce 21e dimanche du temps ordinaire de l'Église, Jésus veut se rassurer que ses disciples le connaissent vraiment. Il a voulu sonder les gens qui le suivent pour savoir ce qu'ils pensent de lui. Beaucoup se sont trompés de l'identité de Jésus. Pour les uns, il est Jean le Baptiste, pour d'autres, Élie, pour d'autres encore, Jérémie ou l'un des prophètes. Mais à dire vrai, Pierre, inspiré par l'Esprit Saint, va révéler la vraie identité de Jésus. Il est le Christ, le Fils du Dieu vivant. Et Jésus va élever Pierre et lui confier une mission. Tu es Pierre, et sur cette pierre, je bâtirai mon Église. Jésus remet à Pierre les clés de son Église. Il ne cesse de nous poser cette question. Et vous, que dites-vous? Pour vous, qui suis-je ?

Chorale Saint-Jacques des deux plateaux, louez l'Éternel, louez le Seigneur. Alors, pour ce qui est des informations générales toujours, nous disons que l'Église, après avoir célébré il y a une semaine l'Assomption de la Vierge Marie, célèbre en ce jour la mémoire de Marie, Reine du Ciel. Et bien sûr, comme on le voit dans la méditation des mystères glorieux, il est question donc du dernier mystère, le couronnement de la Vierge au ciel. Et c'est cela qui est célébré en ce jour. Et il est dit de Marie qu'elle s'appelle Reine du Ciel parce que son fils Jésus-Christ est le roi d'Israël, le roi céleste de l'univers. Et justement, les textes de ce jour nous le montrent de façon claire. Ne donnez à personne sur terre le nom de Père, car vous n'avez qu'un seul Père, celui qui est aux cieux. Ne vous faites pas non plus donner le titre de Maître, car vous n'avez qu'un seul Maître, le Christ. Alors, comme on le voit, le Christ est le Maître de l'univers, il est, et Marie est la Reine du Ciel, cette mère qui est couronnée Reine du Ciel.

0: Bonsoir. Bonsoir. Bonsoir. Bon, alors nous avons un correspondant qui
1: tente.
0: Oui, bonsoir.
1: Oui, bonsoir Arthur, vous me recevez?
0: Oui, très bien, Jean-Baptiste.
1: Oui, bonsoir Arthur, bonsoir fidèle auditeur et auditrice de la Voix de l'Évangile. Nous sommes dans la cité du 16 de Gaïwa, précisément à la paroisse Notre-Dame de l'Assomption d'Awanou, qui fait partie de la cité du 16 de Gaïwa, bien sûr, pour le camp de vacances des jeunes catholiques de la dite paroisse. Et cette année, c'est Tamambo Village qui reçoit tous les jeunes de la paroisse pour le camp des vacances 2026. Alors, je suis avec le correspondant local, le frère Secret Israël,
0: oui,
1: qui va
0: Israël.
1: Nous donner le contenu de ce camp de jeunes. Près de 200 jeunes présents ici avec le père Touré Fidèle. Et tout à l'heure, le frère Secret va vous donner les détails. Secret, à toi le micro.
2: Bonsoir, auditeurs et auditrices de la Radio Nationale Catholique de la paroisse Notre-Dame de l'Assomption d'Awano. On dit que le temps jeune a débuté depuis hier jeudi et ça se terminera le dimanche. Depuis hier, nous avons commencé avec quelques concours de ballet, il y a eu concours de théâtre. Donc, le temps jeune a vraiment général, jeunes, soyons solidaires et nous tournons pour une église de nous-mêmes. Les activités, comme nous l'avons signalé, concours de briques, tout à l'heure, nous verrons concours de prédication, il y a aussi karaoké et des enseignements. Il y a eu au bout de ce moment, plusieurs enseignements, trois d'enseignements. Le premier enseignement a été donné par le père curé Ibello Durobo. Le deuxième a été donné par le séminariste avocat et le troisième, votre serviteur. Nous avons parlé de l'éducation, de la jeunesse aux valeurs de la famille. Comme le savons, depuis des moments, la jeunesse est en dérive. La jeunesse a perdu la voie de Dieu et peut la ramener en les éduquant sur la voie de Dieu. Donc, enfin, voici un peu présenté. Le camp jeune ici à Tabarro, village où 200 chanteurs sont venus de toute la communauté. La paroisse Notre-Dame de l'Assomption d'Awano, venue de Comitro, Piti Awano, Aoyan Foucault, Badi Sofitro, Badi Konapro, Tamabo de Dongo, Awano et Tamabo village qui reçoit ce camp cette année 2026.
1: Oui, c'est clair. Merci. Mais est-ce que les jeunes rester positif,
2: c'est-à-dire
1: respectueux au
2: quotidien
1: du camp.
2: Il faut dire que cette jeunesse a commencé à prendre conscience avec l'impulsion donnée. Cette jeunesse a commencé à rentrer totalement sur la voie de Dieu et de comprendre le Dieu. Dieu-même en sera réussi. Chacun se dit que ce n'est pas de nous pour rencontrer quelqu'un d'autre que le Seigneur Jésus-Christ qui est au centre du rendez-vous.
1: Et comment organiser le programme de ce camp, c'est-à-dire le programme de la journée?
2: Le programme de la journée est venu, et comme nous disons, il y a eu la messe, après la messe, il y a eu un enseignement qui a été donné par votre serviteur. Et ce soir, tout à l'heure, nous aurons le concours de prédication, concours de ballet. Le soir, en pleine nuit, à partir de 20h, après avoir fait l'effort en prenant un peu de repas, nous reviendrons encore pour faire. Encore continuer le concours avec le concours de chant et le karaoké.
1: Et le karaoké, les jeunes, comment sont-ils logés? Dans les écoles ou bien dans un camp, disons, encerclé?
2: Je sais que tous les auditeurs nous avons dit un moment, il y a eu un arrêté ministériel qui interdit d'utiliser les locaux des établissements publics. Et à Tamambo, au village, il n'y a pas d'établissement public. Alors, villageois. Les parents ont trouvé une autre alternative pour pouvoir aider tous ces jeunes. Donc, des familles ont accepté de loger chaque communauté. Et chaque communauté est logée dans une famille. Et puis, le lieu où il y a les rencontres des jeunes et puis les échanges, voilà, tout le monde se retrouve et après, chacun se retire pour tout le monde.
1: Donc, concernant les concours, les résultats seront donnés quand?
2: Les concours, les résultats seront donnés, si vous êtes à Dieu, demain. demain au bout de la messe, demander la messe pour le trapin à ce rendez-vous.
1: Et pour la messe de trapin à ce rendez-vous, le programme du dernier jour, c'est-à-dire demain dimanche.
2: Demain dimanche, nous allons commencer par une compétition. Toutes les communautés, normalement, devraient être là pour pouvoir faire la messe. Après la messe, nous donnerons un résultat de différents concours. Et après, faire un bon apport, une bonne et tout ça peut dans le pays.
1: D'accord. Situez-nous, Tamabo village, dans le département de Grand-Laou, qui fait partie de la Tijuca du Dengue.
2: Oui, Tamabo village, comme nous le savons, c'est une partie de Grand-Laou du Dengue. Vous arrivez à l'île. Vous vous trouvez tout à votre gauche, vous n'avez pas fait de visite, vous n'avez pas le nom, vous vous trouvez. Il y a une société de famille à vous. Vous vous entrez, vous faites 25 km. 25 km à l'île de l'Ontario, vous avez fait le temps de l'Ontario, vous avez fait le temps de l'Ontario, et après le temps de l'Ontario, vous avez fait le temps de l'Ontario.
1: D'accord, maintenant que vous connaissez sur le plan géographique où est situé Tamabo village, demain, tous ceux qui veulent venir dans la diaspora de la paroisse Notre-Dame de l'Assomption de Wami, vous pouvez venir. La messe est prévue pour quelle heure?
2: La messe demain est prévue pour 10h, parce que le ministère sera d'abord la messe à Wami. Et juste après, il viendra ici à Tamabo village pour la messe des temples.
1: D'accord, on peut avoir un peu le slogan de ce camp des jeunes catholiques.
2: Oui,
1: ça va plus faire un peu de bruit pour les auditeurs.
2: Nous avons, comme l'avons dit aujourd'hui, je suis jeune catholique. Ensemble, je suis jeune catholique. Je respecte les valeurs de la famille pour bâtir ma vie avec Jésus-Christ. Comme nous avons vu, nous avons entendu, nous avons aussi de la rangée de la famille catholique. Et si nous sommes je respecte les valeurs de la famille pour bâtir ma vie avec Jésus-Christ.
1: D'accord, bâtir la vie avec Jésus-Christ, c'est bon. Il faut que les enfants respectent les enseignements donnés ce matin et hier par le curé, et aujourd'hui par Forum Sécurité Israël. Et le programme continue jusqu'à presque 23h aujourd'hui, parce que les derniers concours se dérouleront ce soir à partir de 20h après le dîner. Donc, de Tamabo, de la cité de Belloua, nous repartons dans le diocèse de Mokougon, précisément à Saint-Irénée, du côté de Bembesso, pour les 30 ans de vie sacerdotale du Père Jacques Agnès. La messe d'action de grâce de ces 30 ans est prévue pour demain, dimanche 23 août 2026, à partir de 9h30. Donc, demain, de 8h à 8h45, il y aura l'accueil et l'installation des invités. Et à 9h30, nous aurons la messe d'action de grâce. Chanté par une chorale internationale qui vient de Dakar et aussi le cœur uni Vost. Et à 12h30, nous aurons le repas. Donc, cela veut dire que cela fait 30

0: deux temps deux dans son demi pour ce camp de vacances pour plusieurs concours bibliques, chorales, ballets, les karaoké, chorales. Ces jeunes gens vont monter leur savoir-faire pour ces vacances 2026. Et après cela, demain, il y aura la messe de clôture et tous ces jeunes seront venus par le père fidèle. Et ces jeunes, juste après la messe, il y aura un repas fraternel entre tous ces campeurs qui sont venus des différents campements de la paroisse Notre-Dame de l'Assomption. Et chacun va retourner pour se préparer enfin pour la rentrée scolaire qui s'annonce très vite, c'est en septembre. Donc, ils vont aller se reposer un peu pour préparer la rentrée scolaire 2026-2027. Fidèle auditeur, auditeur, parce que nous sommes dans la diocèse de Benoît, précisément dans le village de Tamabo, qui fait partie de la paroisse Notre-Dame de l'Assomption d'Awanou. Awanou fait partie du département de Grand Laou, dans les Grands Ponts. Donc, je vais vous laisser l'antenne. J'avais à mes côtés Secret Israël, correspondant local de la paroisse Notre-Dame de l'Assomption d'Awanou. Et moi-même, Jean-Baptiste Ouan. Mais parce que nous aurons un reportage pour la voix de l'Évangile, la Radio Nationale Catholique, et aussi pour Ecclesia TV. Parce qu'il faut faire, il faut monter le savoir-faire de tous ces enfants très respectueux, très polis. Mais pas seulement les enfants, les grandes personnes même sont venues dans ce camp, pas pour soutenir les enfants, mais pour participer au camp. Et de notre côté, à gauche, disons à gauche, il y a nos mamans qui sont dans la cuisine, qui ont de quoi à manger à tous ces campeurs. Depuis plus de trois jours, elles sont dans la cuisine, 8 jours sans dormir, sans se reposer. Elles sont fatiguées, mais avec le Christ, on n'est jamais fatigué. Donc, à vous, maman, qui êtes de l'autre côté, nous vous disons merci pour votre effort. Merci pour tout ce que vous faites pour les enfants. Parce que vous vous levez à 4h30 du matin et vous rentrez à 23h. En tout cas, ce que vous faites, c'est très bon pour nourrir tous ces campeurs. Vous aurez la bénédiction du Père Curé demain, avant le départ, avant la clôture du camp. Et merci aux organisateurs, au comité d'organisation qui est à pied d'œuvre pour pouvoir soutenir tous les enfants, les sources de la paroisse Notre-Dame de l'Assomption d'Awanou qui sont aussi également présents. Et en tout cas, de tous ceux qui sont venus de loin de près, les techniciens de la photo, nous vous disons merci. Demain, Secret Israël va faire le compte rendu détaillé de ces 5 jours de temps des jeunes catholiques de la paroisse Notre-Dame d'Awanou. Alors, la chorale également, il y a une chorale qui est venue du village d'Amiens-Coutou depuis mercredi, le Conseil de santé, et nous faire méditer au cours des célébrations eucharistiques. Donc, voilà un peu ce qui se passe ici. Et à 5 heures, c'est le réveil de tous les campeurs. À 5 heures, c'est le réveil, afin que tout le monde se rassemble au lieu indiqué, au lieu du rassemblement, et aussi publier le matin avant d'attendre la célébration eucharistique et le petit déjeuner. Donc, voici comment est organisée la journée des campeurs. Et aujourd'hui, disons, l'avant-dernier jour, nous serons là à part demain pour le reportage de la radio RNC et Ecclesia TV également. À vous, le studio.
1: Voilà, bonjour. Jean-Baptiste Blawa, merci de nous appeler depuis la paroisse Notre-Dame l'Assomption d'Awanou, et notamment sur le village de sur votre village, bien sûr, Tamabo village, où sont réunis près de 200 jeunes dans le cadre de vacances pour Jésus. Voilà.

La chorale Notre-Dame de Lourdes chante Frenien, c'est Angouro. Alors, pour ce qui est de ce 21e dimanche du temps ordinaire de l'année liturgique A, l'Église a retenu au titre donc de l'antienne d'ouverture, qui est le chant d'entrée, ceci. Incline vers moi ton oreille, Seigneur, exauce-moi. Sauve, ô mon Dieu, ton serviteur qui espère en toi. Prends pitié de moi, Seigneur, toi que j'appelle tout le jour. Voici donc le chant d'entrée. La première lecture est tirée du livre d'Isaïe, Isaïe chapitre 22, versets 19 à 23. Le psaume responsorial de méditation porte sur le psaume 137, refrain, Seigneur, éternel est ton amour, n'arrête pas l'œuvre de tes mains. La deuxième lecture est tirée de la lettre de Saint Paul apôtre aux Romains, Romains chapitre 11, versets 33 à 36, et l'évangile de Jésus-Christ selon Saint Matthieu, Matthieu chapitre 16, versets 13 à 20.

Clara Blanchante Wingo. Et nous avons en ligne le collecteur de la paroisse Saint-Mathieu de Niangon, Cité Verte, qui est à sa 1462e parution ce week-end, ce 21e dimanche du temps ordinaire de l'Église. Tu es pierre, et sur cette pierre je bâtirai mon Église, et la puissance de la mort ne l'emportera pas sur elle. C'est le titre qui bat la une du journal, avec l'éditorial assuré par Wonyen Matsim. Pour Wonyen Matsim, pour vous, qui suis-je? Cette question du Christ s'adresse à tout un chacun. Et en ce 21e dimanche du temps ordinaire, le texte nous invite à réfléchir sur ce que Jésus représente véritablement pour nous et à reconnaître sa nature réelle. Dieu seul peut faire reconnaître en Jésus le Fils par qui s'accomplit son projet, et personne ne peut y arriver par ses propres forces. En ouvrant le journal en page de profondeur, notamment dans la rubrique Évangile en profondeur, le même Wonyen Matsim revient à la charge pour donner un titre à son article « Jésus, fils du Dieu vivant ». Et en citant Wonyen Matsim, nous pouvons dire avec lui, l'évangile de ce jour nous donne de relire un échange important entre Jésus et ses disciples. En effet, après avoir multiplié le pain pour la foule et une conversation très instructive avec une cananéenne, Jésus se lance dans ce que l'on pourrait appeler aujourd'hui un sondage d'opinion. Il pose des questions à ses disciples, au dire des gens, qui est le Fils de l'homme, et pour vous, qui suis-je? Alors, Wonyen Matsim de répondre. La réponse à la première question révèle une méconnaissance de la vraie nature de Jésus. Chacun y va selon ses interprétations. Nous ne sommes pas différents de ces personnes. Bien souvent, nous nous trompons sur la nature réelle du Christ parce que nous aussi, nous sommes enclins à le découvrir selon nos aspirations personnelles. Alors le reste à lire dans le collecteur. Le collecteur, c'est aussi la méditation. Dans le méditant, nous pouvons voir les trois types de personnes dans la vie. Alors c'est sous la plume d'Edouard Tano. Alors de quoi s'agit-il? Edouard Tano explique que dans la vie, nous avons la chance de rencontrer différentes catégories de personnes. Certaines personnes arrivent pour nous aider à grandir, d'autres pour nous accompagner dans les moments difficiles, tandis que certains nous enseignent des leçons importantes, parfois à travers les déceptions. On peut ainsi distinguer trois grands types de personnes. Celles qui nous apportent quelque chose, celles qui marchent avec nous, et celles qui nous apprennent quelque chose. Alors tout cela, c'est à lire dans le collecteur. Le collecteur, c'est aussi la rubrique « Bon à savoir », quelques termes du lexique de la liturgie catholique, notamment la messe, la consécration, l'exultète, l'introïde, je dirais le kyrie, les laudes, les litanies, tout cela proposé par Jaurès Aka. Et c'est à lire dans le collecteur. Le collecteur, c'est aussi les annonces paroissiales, les informations concernant la paroisse, mais aussi la publicité dans le journal Le Collecteur, qui a pour directeur de publication le révérend père curé Siméon Beugré. Voilà donc ce qui nourrit la 1462e parution du journal Le Collecteur, la paroisse Saint-Mathieu, la Cité Verte de Niangon, apparaître bien sûr pour ce week-end.

Mode chante nyante Jean, bien sûr. Alors, nous parlais tantôt de ce que l'Église fait mémoire en ce jour de Reine du Ciel, Marie Reine du Ciel. Et Marie est couronnée Reine du Ciel. Et c'est le tout dernier mystère glorieux de la vie de notre, je dirais, notre Seigneur Jésus-Christ. Et la Reine du Ciel, pour en savoir davantage, la Reine du Ciel en latin signifie Regina Caeli. Et le Regina Caeli, généralement chanté pendant la période de Pâques, voilà, pour la prière des heures. Et la Reine du Ciel ou Regina Caeli est un titre donné à Marie, mère de Jésus, par les chrétiens, principalement de l'Église catholique et de l'Église orthodoxe, dans une certaine mesure par l'anglicanisme et certaines églises évangéliques luthériennes telles que l'Église de Suède. Alors donc, comme on le voit, ce titre est une conséquence du premier concile d'Éphèse au 5e siècle, dans lequel Marie fut proclamée Théotokos, titre qui traduit en latin Mater Dei, en français Mère de Dieu. Alors, comme on le voit, elle est couronnée reine du ciel. Reine du ciel, tout simplement parce que, je dirais, son fils Jésus-Christ est le roi de l'univers. Et Marie reine désigne principalement la Vierge Marie, mère de Jésus, qui, à l'Église catholique et orthodoxe, donne le titre de reine du ciel et de la terre. Alors, donc, comme on le voit, elle est mère du roi, et ce roi n'est autre chose que Jésus lui-même. Marie est appelée reine, car son fils Jésus-Christ est le roi de l'univers. Alors, comme on le voit, qui est la Vierge reine des cieux? Marie, reine des cieux, Regina Caeli, est un titre et une prière mariale traditionnelle de l'Église catholique qui célèbre la royauté de la Vierge et la résurrection de notre Seigneur Jésus-Christ. Comme je le disais, on parle de Regina Caeli pendant la période de Pâques. Nous allons souffler un tout petit peu.

Alors, donc, quel est le vrai nom de la Vierge Marie, pour ceux qui voudraient le savoir? Le vrai nom araméen et hébreu de la Vierge Marie est Myriam ou Mariam. Et née dans une famille juive de Palestine au 1er siècle, elle a été appelée Mariam en araméen et en hébreu. Et un prénom qui a ensuite été transformé en Maria en grec dans le Nouveau Testament, puis en Marie en français. Voilà, donc comme on le voit aujourd'hui, Marie est élevée, est couronnée reine du ciel. Et c'est une grande joie aussi pour nous, après la célébration de sa montée au ciel, où elle est couronnée reine du ciel. Encore un peu de musique et puis on va s'arrêter là.

Voilà, alors pour l'essentiel, nous retenons que à Tamabo village dans l'archidiocèse d'Abidjan, de Gagnoa, pour être plus précis, sur la paroisse Notre-Dame-l'Assomption d'Awanou, les jeunes, près de 200 jeunes, sont réunis pour les camps de vacances à Tamabo village. Et demain, ce sera l'apothéose au cours d'une messe. Et notre correspondant local, Secret Israël, nous parlera de ce grand rassemblement. Et puis demain matin aussi, à 9h30, il aura la messe d'action de grâce des 30 ans de vie sacerdotale du révérend père. Tout à l'heure, nous allons vous donner son nom, bien sûr, sur la paroisse Saint-Irénée. Voilà. Alors, on me fait signe qu'il ne nous reste plus beaucoup de temps. Alors, pour aujourd'hui, donc, Presse Info et Radioscopie, c'est fini. Nous avons eu à la technique Jean-Lance Bakayoko, à la présentation Atsin Bernardin Nathanaël.

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Voilà, alors dans un court instant, nous allons rendre les honneurs à la bienheureuse Vierge Marie à travers le chant des anges, l'Angelus, coup de 18h.

0: Dans quelques instants, nous rendons les honneurs à notre Mère du Ciel, la très sainte Vierge Marie, à travers l'Angélus.
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2: Il est 18h.
3: L'ange du Seigneur apporta l'annonce à Marie.
4: Et elle conçut du Saint-Esprit.
5: Je vous salue, Marie, pleine de grâce, le Seigneur est avec vous. Vous êtes bénie entre toutes les femmes, et Jésus, le fruit de vos entrailles, est béni.
6: Sainte Marie, Mère de Dieu, priez pour nous pauvres pécheurs, maintenant et à l'heure de notre mort. Amen.
3: Voici la servante du Seigneur.
4: Qu'il me soit fait selon votre parole.
5: Je vous salue, Marie, pleine de grâce, le Seigneur est avec vous. Vous êtes bénie entre toutes les femmes, et Jésus, le fruit de vos entrailles, est béni.
6: Sainte Marie, Mère de Dieu, priez pour nous pauvres pécheurs, maintenant et à l'heure de notre mort. Amen.
3: Et le Verbe s'est fait chair,
4: et il a habité parmi nous.
5: Je vous salue, Marie, pleine de grâce, le Seigneur est avec vous. Vous êtes bénie entre toutes les femmes, et Jésus, le fruit de vos entrailles, est béni.
6: Sainte Marie, Mère de Dieu, priez pour nous pauvres pécheurs, maintenant et à l'heure de notre mort. Amen.
3: Priez pour nous, Sainte Mère de Dieu,
4: afin que nous soyons rendus dignes des promesses du Christ.
3: Daigne, Seigneur, répandre ta grâce dans nos âmes, afin qu'ayant connu par le message de l'ange l'incarnation du Christ, ton Fils, nous arrivions par sa passion et par sa croix à la gloire de sa résurrection. Par le Christ, notre Seigneur.

Nous rappelons à toutes fins utiles que le père Jacques Agnès célèbre 30 ans de vie sacerdotale ce dimanche 23 août 2026 à la paroisse Saint-Irénée d'Abadjan, Doumé. Voilà donc l'information, puisque le père Jacques Agnès, chantre bien connu et qui intervient également ici à la Voix de l'Évangile, la radio nationale catholique de Côte d'Ivoire, et bien connu aussi des choristes, bien sûr, du diocèse.

0: nous séparer de l'amour de Dieu manifesté en Jésus-Christ.
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2: août, Saint-Philippe Benizi. Issu d'une noble famille florentine, Philippe étudie la philosophie et la médecine à Paris puis à Padoue. Il obtint son diplôme en 1253. Un an plus tard, il entre dans l'ordre des servites de Marie fondé par sept marchands florentins en 1233, l'année même de la naissance de Philippe. Il est ordonné prêtre à Sienne en 1258. Supérieur de plusieurs couvents, il est nommé en 1267 ministre général de l'ordre et occupera cette tâche durant 19 ans. Alors que les ordres mendiants sont interdits, il parvient à faire reconnaître les servites par le pape Jean XXI au concile de Lyon en 1274. Un jour, ému par la détresse d'un lépreux qui demande l'aumône, Philippe lui offre son manteau. Dès qu'il a refermé sur lui le vêtement, l'homme est guéri. Après sa mort au couvent de Todi, des miracles se produisent. Des aveugles qui touchent son manteau recouvrent la vue, des boiteux sont guéris. Philippe, tu nous invites à ne pas considérer l'apparence, mais à regarder le cœur. Nous avons trop souvent peur de parler de notre foi, pensant être rejetés. Montrons-nous le cœur de nos contemporains, assoiffés de vérité et d'amour.
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Alors, Saint-Philippe Benizi, prêtre 1285, dont la vie a été présentée en long et en large, mais en plus donc de Saint-Philippe Benizi, célébré comme saint dans l'Église en ce jour, il s'agit aussi de la vie de Saint-Symphorien d'Autun, jeune martyr du 3e siècle. Il s'agit également de la vie du bienheureux Jacques Bianconi, prêtre 1301, de Saint Timothée, martyr l'an 303, du bienheureux Timothée de Monticchio, prêtre 1504, du bienheureux Thomas Percy, comte et martyr 1572, du bienheureux Richard Kegman, prêtre et martyr 1592, du bienheureux Guillaume Lassé, prêtre et martyr 1592, de Saint-Jean Wall, prêtre et martyr 1679, de Saint-Jean Campbell, prêtre et martyr 1679, du bienheureux Bernard au Domenico Peroni, 1694, du bienheureux Élie les Marie de la Roche, prêtre et martyr 1794, et du bienheureux Siméon Lucas, prêtre et martyr 1964. Voici donc les quelques saints de ce jour, tout en n'oubliant pas que l'Église célèbre également la mémoire du couronnement de la Vierge Marie au ciel.

archanges, messagers de la bonne nouvelle et des saints patrons des médias, Saint François de Sales et Saint Carlo Acutis, protège et accompagne la Radio Nationale Catholique aujourd'hui et pour les années à venir. Nous te le demandons par Jésus le Christ, notre Seigneur. Amen.

Nous avons écouté donc la prière des 25 ans, la voix de l'Évangile, et maintenant c'est l'hymne de 25 ans de cette même radio. Et juste après, vous aurez 10 minutes avec Jésus.

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1: Au nom du Père et du Fils et du Saint-Esprit, amen. Mon Seigneur et mon Dieu, je crois fermement que tu es ici, que tu me vois, que tu m'entends. Je t'adore avec profonde révérence. Je te demande le pardon de mes péchés et la grâce de faire avec profit ce moment de prière. Ma Mère Immaculée, Saint Joseph, mon Père et Seigneur, mon ange gardien, intercédez pour moi. Il y a quelques années, à l'occasion de la fête de Sainte Marie Reine, je voyais sur un beau gâteau préparé par des saintes femmes qui prenaient soin de nous, les prêtres, cette petite phrase en italien. La vita è come il tennis, guadagna chi serve meglio. La vie est comme le tennis, gagne celui qui sert le mieux. Tous ceux qui jouent au tennis le savent bien, le service est capital. Mais dans la vie, nous ne pensons pas toujours que c'est celui qui sert le mieux qui gagne. Et pourtant, elles avaient bien raison, ces dames, avec ce gâteau. Parce que ce n'était pas qu'une phrase. Il était délicieux, ce gâteau. Il nous a énormément fait plaisir. Et c'est exactement la logique de ce que nous propose aujourd'hui l'Église, en nous invitant à considérer la Vierge Marie sous ce titre, Sainte Marie Reine. Oui, Marie est reine. Elle est la mère du roi, du grand roi. Elle règne avec son fils et sur toute la création. Et pourtant, le titre qu'elle choisit elle-même, il est tout autre. Voici la servante du Seigneur. C'est peut-être l'un des plus beaux paradoxes de l'Évangile. Marie règne parce qu'elle sert. Marie gagne dans la vie parce qu'elle sert. Regardons simplement l'Annonciation. Cette scène, nous la contemplons chaque jour dans l'Angélus pour illuminer notre quotidien précisément avec cette vérité. L'ange vient annoncer à Marie quelque chose d'immense. Elle va devenir la mère du Fils de Dieu. Et toute l'histoire du salut passe par ce oui qu'elle va donner. Et Marie répond, « Voici la servante du Seigneur, qu'il me soit fait selon ta parole. » Elle ne cherche pas à comprendre tout le plan de Dieu. Elle ne demande pas à maîtriser l'avenir. Elle se donne. Et ce qui est magnifique, c'est que son oui ne reste pas une belle parole théorique. À peine l'ange est-il parti que Marie se met en route vers Élisabeth, sa cousine. Elle aurait pu penser à elle, à tout ce qui venait de lui arriver, à sa propre situation, à ses inquiétudes, à Joseph, à l'avenir. Mais elle pense à quelqu'un qui a besoin d'elle. Et l'Évangile nous dit qu'elle partit alors en hâte. Voilà notre mère Marie. Voilà son exemple. Disponible pour Dieu, et donc immédiatement disponible aux autres. Elle entre chez Élisabeth et avec elle, elle apporte Jésus. Elle vient simplement pour aider sa cousine pendant sa grossesse. Mais à travers ce petit service, elle va apporter quelque chose d'infiniment plus grand, la présence de Jésus et sa joie. Élisabeth se réjouit, Jean-Baptiste tressaille de joie, Marie elle-même éclate dans le Magnificat, « Mon âme exalte le Seigneur, il s'est penché sur son humble servante. » C'est comme si Marie nous révélait quelque chose de très profond. Le service chrétien ne nous enlève pas la joie. Il est au contraire un chemin pour la recevoir et la communiquer. Marie donne et elle reçoit. Elle se donne et Jésus se donne à travers elle. Et son cœur déborde de joie. Et c'est le Magnificat. Oui, Cette fête nous le dit, le service rend heureux. Parce que servir, c'est d'abord aimer. Et quand on aime, on découvre alors cette mystérieuse loi de l'Évangile, le Christ qui est là, présent parmi nous. Il élargit nos cœurs pour accueillir sa présence et pour accueillir cette action vivificatrice de l'Esprit-Saint qui nous remplit alors de sa joie. Alors voilà, aujourd'hui, où nous fêtons au ciel Sainte Marie Reine, eh bien nous aussi, Seigneur, nous pouvons être, pouvons peut-être nous demander, est-ce que je crois vraiment que servir peut me rendre heureux? Parce que spontanément, nous pensons parfois l'inverse. Pour être heureux, il faudrait que l'on s'occupe de moi, que l'on reconnaisse tous mes efforts, que l'on me donne du temps, que les autres comprennent mes besoins, que je commande, que l'on fasse selon mes désirs. Et toi, Seigneur, tu nous révèles un autre chemin. Le Fils de l'homme n'est pas venu pour être servi, mais pour servir. Le roi est venu servir. Et c'est pourquoi celui qui veut devenir grand dans ce règne sera votre serviteur. Voilà ce que nous dit l'Évangile aujourd'hui, si on ne prend pas l'Évangile de cette fête, Sainte Marie Reine, l'Annonciation, c'est une belle coïncidence. Marie, le premier disciple du Christ, a été celle qui a le mieux compris cela. Parce que Marie, la mère du roi, a vécu exactement comme son fils. Elle a servi à Nazareth, dans la vie ordinaire, auprès de Joseph et de Jésus. Et à Cana, elle se préoccupe simplement d'une difficulté très concrète. Ils n'ont plus de vin. Elle est là, disponible, elle est là, attentive. Elle veut servir. Et par son intervention discrète, elle sauve la fête. Son service, il est caché. Mais à travers lui, Dieu va faire de grandes choses. Et Saint Jean dit que pour la première fois, à la suite de ce miracle à Cana, ses disciples crurent en lui, crurent en Jésus. Oui, le service rend le Seigneur mystérieusement présent autour de nous. Et c'est peut-être celle-là la grâce que nous devrions demander aujourd'hui, de redécouvrir combien le royaume de Dieu avance aussi à travers une multitude de petits services que personne ne voit. Toi seul, Seigneur. Une mère qui se donne avec joie pour ses enfants. Un ami qui sait être là au bon moment, qui remarque une fatigue, une tristesse, un besoin, et qui se met simplement au service de l'autre. Combien de grandes choses dans une famille, dans une amitié, dans l'Église, elles commencent ainsi, elles continuent ainsi, elles peuvent vivre ainsi grâce à l'amitié. Oui, c'est une multitude de petits services. Et c'est pourquoi Marie nous montre aussi et que cette disponibilité n'est pas quelque chose que l'on décide une fois pour toutes. Son oui lors de l'Annonciation, ce « qu'il me soit fait selon ta parole », il a été le commencement d'une suite de nouveaux oui au Seigneur tout au long de sa vie. Et c'est comme ça que Dieu est allé en élargissant petit à petit son cœur. Et au fond, c'est peut-être aussi notre histoire. Nous aussi, nous avons peut-être dit un jour notre grand oui au Seigneur. Nous voulons vivre avec toi, Seigneur. Nous voulons vivre comme toi, nous voulons rayonner comme toi. Mais ensuite, dans notre vie quotidienne, Dieu passe encore et nous demande de nouveaux petits oui. Un oui à une personne qui a besoin de nous, un oui à une tâche que nous n'avions pas prévue, un oui quand nous sommes fatigués, un oui quand personne ne le saura, un oui à travers lequel Dieu nous demande simplement « Veux-tu encore te donner ?» Eh bien, c'est ce oui que nous venons chercher chaque jour, Seigneur, dans la prière auprès de toi. Parce que parfois, comme Marie, nous pouvons avoir envie de demander comment cela se fera-t-il? Comment le règne de Dieu se fera-t-il à travers cette vie si banale, si ordinaire? Parfois, on se demande ce que notre petit oui peut apporter au monde, surtout lorsque la fatigue se fait sentir. Et c'est pourquoi la réponse de l'ange demeure actuelle. L'Esprit-Saint viendra sur toi. La grâce de Dieu ne nous manquera pas. Dieu est là. Parce que chaque appel de Dieu est d'abord un don de Dieu, et c'est pourquoi l'Annonciation s'ouvre par cette salutation angélique. Je vous salue Marie, comblée de grâce, le Seigneur est avec vous. Avant de demander quoi que ce soit à Marie, Dieu lui donne sa grâce. Oui, c'est toi, Seigneur, qui nous donne la capacité de sortir de nous-mêmes, de devenir plus libres pour aimer davantage et d'y trouver là notre joie. Servir donc pour gagner. Puisse l'Angélus chaque jour nous rappeler cela. Puisse l'Angélus chaque jour être ce moteur pour se renouveler dans le service. Car moi aussi, je veux, Seigneur, avoir la gagne. Je veux rayonner dans ma vie, vivre dans la joie. Et c'est pourquoi aujourd'hui, en cette fête de Marie Reine, eh bien, demande avec moi, Marie, apprends-moi à régner comme toi, à ne pas chercher à être davantage servi, mais à servir davantage et mieux, à gagner dans la vie en servant. Sainte Marie, Reine de l'Église, prie pour nous.
0: La méditation du jour vous a été proposée par le Père Xavier Carbonel depuis la France. 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

0: 18h30 à la cathédrale Sainte-Thérèse, l'enfant Jésus de Bouaké. L'actualité ce soir sur la RNC, c'est en compagnie de Marcel Ariston-Blay. Bonsoir Marcel.
1: Bonsoir Atse.

0: 10 nouveaux diacres pour le compte diocèse de Boaké. Ils ont été ordonnés dimanche dernier 16 août par Mgr Jacques Assambo Ayoua. L'ordinaire du lieu les a exhortés à la prière afin de réussir leur mission. Et puis célébration ce samedi 22 août dans une grande ferveur des 35 ans de vie presbytérale du père Guy Lagbré, fondateur de la communauté catholique Notre-Dame de la famille des tout-petits à Zagué dans le diocèse d'Agouville. Le lieu du jour est invité à renouveler son alliance avec Dieu pour aller encore plus loin. À l'international de la République de Saint-Marin, au diocèse de Rimini en passant par Panabili et au meeting pour l'amitié entre les peuples, c'est l'itinéraire de la journée pastorale de ce samedi du pape Léon XIV.
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0: Bonsoir à tous et bienvenue. L'archidiocèse de Boaké a eu la joie d'accueillir en son sein 10 nouveaux diacres. Ils ont été ordonnés dimanche dernier par Mgr Jacques Assambo Ayoua à la paroisse Sainte-Bernadette de Belleville. C'était en présence de nombreux invités, des parents, amis et connaissances, des élus du jour ainsi qu'une foule immense de fidèles paroissiens. Dans son homélie, l'archevêque métropolitain de Boaké a indiqué aux ordinants et demandé de façon bien précise l'arme essentielle pour réussir leur mission et parvenir au sacerdoce ministériel. Mgr Jacques Assambo Ayoua.
2: Chers abbés, vous qui allez être ordonnés diacres et nous tous qui les accompagnons en ce jour de notre prière, dans cette action de grâce, voici l'arme fatale que le Christ nous donne pour réussir notre mission et vaincre toutes les difficultés de la vie. La prière patiente, persévérante et tenace. Les exigences de notre vie à la suite du Christ dans l'obéissance, la pauvreté et le célibat ne sont pas faciles. Personne ne peut les réussir par ses propres forces uniquement. Seule la prière constante, patiente et persévérante de nous-mêmes et de toute la communauté peut nous aider à grandir progressivement dans ses vertus indispensables à un ministère fructueux. Soyons donc des chrétiens persévérants et patients. Demandons au Seigneur de nous donner la foi de la Cananéenne pour que pour nous aussi, tout se passe comme nous le voulons et selon la volonté de Dieu. Que par l'intercession de Sainte Bernadette, patronne de cette paroisse, par qui la Vierge s'est révélée à nous, et de Sainte Thérèse de l'Enfant Jésus, patronne de notre Église diocésaine, le Seigneur accorde à nos frères futurs diacres un ministère fécond et à notre Église centenaire une foi grande et forte pour une évangélisation plus dynamique pour sa plus grande gloire.
0: La prière comme élément fondamental et ciment de notre foi chrétienne pour se mettre à la suite du Christ et vaincre toute tentation et difficulté des parcours. Cette recommandation de l'archevêque métropolitain de Boaké l'a également faite à l'ensemble du peuple de Dieu, se référant à la prière de la Cananéenne exaucée par le Seigneur. Mgr Jacques Assambo Ayoua, qu'on écoute à nouveau.
2: Tous ces enseignements nous instruisent sur nos dispositions intérieures.

0: quand nous nous engageons dans la prière, Dieu exauce les prières de tous les hommes, même celles des païens, à condition qu'elles soient portées par la foi. Si la prière de cette femme a été agréée, ce n'est pas seulement parce qu'elle s'est faite insistante, mais c'est parce qu'elle a été persévérante et surtout parce qu'elle était soutenue par une foi profonde, une grande foi. C'est d'ailleurs ce que Jésus a retenu à l'intention de cette femme et lui a dit « Femme, ta foi est grande, que tout se fasse pour toi comme tu le veux. » Jésus nous apprend ainsi que le critère d'exaucement de nos prières, de toute prière, c'est bien la foi. Seules nos prières portées par une foi sincère peuvent être exaucées. Ne baissons donc jamais les bras quand nous prions et n'abandonnons jamais le chemin de la prière, car Dieu exauce toujours en son temps les prières de ses fidèles.
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2: La joie était également à son paroxysme ce samedi 22 août 2026 sur le site de la communauté catholique Notre-Dame de la Famille des Tout-Petits d'Azagué à Ouattouanté, plaque MTN, dans le diocèse d'Abouville. Le père Guy Lagbré, après 35 ans de service dans la vigne du Seigneur, a rendu grâce à Dieu au cours d'une Eucharistie. Cette messe qu'il a présidée a réuni plusieurs autorités politiques, administratives et militaires coutumières ainsi que les membres de sa communauté qu'il a fondée. Plus de trois décennies sur la route d'évangélisation, de proximité, d'écoute et de compassion, le lieu du jour a traduit toute sa gratitude au Seigneur pour sa fidélité et les bienfaits reçus de lui. Prononçant l'homélie en cette circonstance joyeuse, le père Désiré Amangwa, curé de la paroisse Saint-Quisito d'Adiamé Williamsville dans le diocèse d'Abidjan, son ami de promotion l'a encouragé à poursuivre l'œuvre de Dieu malgré les obstacles qui pourraient se dresser sur son chemin, de placer toujours sa confiance en lui, l'invitant à renouveler son alliance avec Dieu après 35 ans de vie presbytérale pour aller encore plus loin. Un extrait.
3: Merci d'avoir tenu 35 ans. Merci d'avoir traversé les joies, les peines, les événements glorieux, douloureux de sa vie en restant fidèle au Seigneur. Merci à toi Guy, parce que tu as vécu et tu vis le sacerdoce. Ce don de soi à Dieu et à ses frères. Être prêtre, ce n'est pas un métier, c'est une vocation, c'est un sacrifice. Être prêtre, ce n'est pas un assistant social, c'est vrai, il accompagne, il écoute. Mais tout cela, c'est dans l'objectif d'annoncer la bonne nouvelle à travers ses écoutes, à travers ses enseignements, à travers ses célébrations. L'objectif, c'est être le porte-parole de Dieu. C'est pour dire à travers tout cela, à tous ceux qu'ils rencontrent, la bonne nouvelle de l'amour personnel de Dieu pour les hommes. L'occasion donc du jubilé, c'est pour dire merci à Guy et surtout lui dire nos encouragements pour ses 35 ans de cheminement avec le Seigneur. Le jubilé, c'est aussi l'occasion pour lui de renouveler son alliance avec Dieu pour aller encore plus loin. Merci à toi, mon frère, pour l'exemple du prêtre selon le cœur de Dieu que tu nous donnes.
2: Père Désiré Amangwa, curé de la paroisse Saint-Quisito d'Adiamé Williamsville, dans le diocèse d'Abidjan, ami de promotion du père Guy Lagbré. Ce dernier voit ses 35 ans de sacerdoce comme un signe de fidélité du Seigneur dans sa vie. Une vie résolument donnée au Seigneur qui a connu des hauts et des bas, et cette halte marquée n'est rien d'autre qu'une action de grâce à celui qu'il a appelé il y a 35 ans et qui a fait un choix audacieux de faire de lui un prêtre selon son cœur. Père Guy Lagbré, qu'on écoute au terme de la messe.
4: Le choix appartient à Dieu, celui qui m'a choisi. Et je pense qu'il est libre de choisir qui il veut, mais il m'a choisi. Je lui dis merci. Et avoir fait jusqu'à 35 ans, c'est pour moi quelque chose de spécial. Il y a des gens qui font 70 ans, 90 ans, tout ça, mais pour moi, 35 ans, c'est quelque chose. Et surtout qu'il a fait beaucoup de choses pour moi. J'ai eu des moments de joie, des moments de tristesse, des moments où j'ai fait des accidents, où je pensais que je pouvais mourir, mais il m'a sauvé. Donc, on ne peut que lui dire merci pour tout ce qu'il fait pour nous. Il pouvait choisir quelqu'un d'autre pour être son prêtre, son missionnaire, mais il m'a choisi. Donc, c'est des raisons très fondées pour lui dire merci. Pour moi, je peux dire que le bilan a été positif, très positif, parce que Dieu m'a amené à attiré à moi des jeunes que j'ai accompagnés, qui sont devenus prêtres, des jeunes filles aussi, qui sont devenues religieuses, des gens qui n'espéraient pas et que, à qui j'ai redonné confiance en eux, c'est l'inspiration de Dieu. Donc aujourd'hui, il y a la communauté Notre-Dame de la famille des tout petits. Bon, je suis là, j'évolue là. Donc pour moi, c'est positif. Jésus, on ne peut pas dire qu'il a échoué parce qu'il a eu tous les problèmes. On l'a tué, on l'a mis sur la croix. C'était une humiliation pour Dieu, mais il est vainqueur. Donc tout ce que j'ai vécu, je rends grâce à Dieu. Bon, les perspectives, tout dépend du Seigneur. Donc tout à l'heure, j'ai montré le projet de la construction de notre communauté. Et puis, avoir des jeunes qui frappent déjà à notre porte pour être prêts, pour être heureux. Mais on n'a pas de sous pour le mois pour les accompagner. Mais c'est ça, les perspectives. Faire de cette communauté une communauté missionnaire qui va aller un peu partout pour aider l'Église.
2: Père Guy Lagbré, prêtre du diocèse de Gagnoua, fondateur de la communauté catholique Notre-Dame de la famille de tout petit à Zaguié, dans le diocèse d'Agboville. Et sur ce terrain nu de cette communauté, ses filles et fils spirituels, les autorités du pays sont venues rendre grâce à Dieu pour les merveilles accomplies dans la vie de son serviteur. Ils ont prié pour que le Seigneur continue de l'utiliser afin de relever, de donner espoir et vie à toute personne qui vienne chercher la face de Dieu dans son ministère. Quelques réaction recueillie sur place.
5: Sœur Elisabeth Marie Pio Espérance, sœur de Jésus serviteur. 35 ans, c'est vraiment beaucoup, c'est beaucoup. Un enfant est né, il a grandi, vraiment il a beaucoup fait. Il a beaucoup édifié le peuple de Dieu, beaucoup d'enfants. En tout cas, tout le bonheur, et puis encore 35 années encore de plus, beaucoup, beaucoup d'années de plus.
6: Berger Koufi Christian, le père qui l'a vrai, est vraiment une bibliothèque de la spiritualité. Il sait écouter, il a les trois grandes qualité de la Vierge Marie, l'écoute, l'obéissance et la confiance. Et quand on se donne à Dieu, Dieu fait tout. C'est ce que nous avons vu aujourd'hui, ce parterre de personnes, de grands invités qui sont arrivés de Pâques, pour témoigner de ce que, avec Dieu, c'est possible. Et donc, le Père Guy Labré doit être un modèle pour tous les autres prêtres qui veulent vraiment aider la population qui est en train de mourir.
7: Madame Brawa Célestin, je voulais lui souhaiter une longue vie d'abord, santé, et puis son ministère prospère toujours.
8: De là-bas, Kouassi, servir Dieu pendant 35 ans, c'est pas facile. Et c'est quelqu'un qui est dévoué, il est humble, il est vraiment au service de Dieu, de la population. Vraiment, c'est un honneur pour nous d'avoir un père comme lui. Un fructueux sacerdoce que Dieu accorde encore de longues années pour pouvoir nous suivre, nous, ses fils que nous sommes.
9: Madame Dirabou, vraiment, il mérite cette fête-là. Parce que le Père Guy, c'est un prêtre humble, disponible pour tout le monde. Vraiment, il vit son sacerdoce. Et ça, ça nous fait plaisir. Et c'est pour cela que nous sommes avec lui.
2: Il est bon de souligner que le père Guy Lagbré a été ordonné prêtre de Jésus-Christ le 14 juillet 1991 des mains de Monseigneur Noël Tikri Kokora, alors archevêque de Gagnoua, d'heureuse mémoire au collège Saint-Jean du diocèse. Il poursuit son ministère dans le diocèse d'Agboville où il est actuellement fondateur de la communauté catholique Notre-Dame de la famille des tout-petits. Le pape Léon XIV a célébré ce samedi la messe à la place du port de Rimini au terme de sa journée et de visite pastorale dans ce diocèse du nord de l'Italie. Dans son homélie, le pape a invité les fidèles à renouveler leur profession de foi en Jésus-Christ, fils de Dieu vivant, venu pour servir et donner sa vie en rançon pour la multitude, appelant les chrétiens à conformer leur vie à l'amour du Christ. Et après la rencontre avec les autorités civiles et religieuses dans la matinée en République de Saint-Marin, le pape s'est rendu dans l'après-midi dans le diocèse de Rimini où il a participé au meeting pour l'amitié entre les peuples. Dans son discours, le pape a appelé à faire de la rencontre et du dialogue des chemins de paix. Myriam Sandounou de Radio Vatican.
10: Rencontre d'amitié, amitié entre les peuples, ces mots revêtent une signification particulière en ces heures souvent dramatiques de l'histoire du monde, a déclaré le souverain pontife. C'est précisément au cœur des bouleversements d'une époque en mutation, dans ce monde déchiré par de multiples crises, que nous pouvons redécouvrir le goût spirituel d'être le peuple de Dieu, a dit le pape, rassemblé de toutes tribus, langues, peuples et nations, vivant dans des contextes et des cultures différentes. Le Saint-Père les a encouragés à s'impliquer, à s'ouvrir à une véritable catholicité en élargissant leurs liens au-delà de toute appartenance trop étroite.
11: Contrastate ciò che vorrebbe allontanarvi da fratelli e sorelle di culture, sensibilità e provenienze diverse, specialmente dai più poveri. Uscite invece incontro a tutti.
10: combattez ceux qui voudraient vous éloigner de vos frères et sœurs, de culture, de sensibilité et d'origine différentes, en particulier des plus pauvres. Sortez, en revanche, à la rencontre de tous, a conseillé le pape. Pour le souverain pontife, la jeunesse est le signe que l'avenir est une promesse et non une menace, a-t-il affirmé, invitant tant au sein du mouvement Communion et Libération que dans les églises particulières à vivre cette expérience de cheminer ensemble.
2: Et dans la matinée à Saint-Marin, le pape Léon XIV a placé la liberté au cœur de son discours aux autorités et à la société civile. Le pape y a rappelé qu'il ne peut y avoir de véritable liberté sans le respect de la dignité et de la confiance de chaque personne. 18h passées de 44 minutes 57 secondes, c'est la fin de ce journal, journal mis en onde par Jean-Lancieux Bakayoko. Merci de nous avoir suivis.

0: Donc, merci à Marcel Ariston Blay qui présentait pour nous cette session du journal réalisée par Jean Lanceux Bakayoko.
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0: Chorale Aube Nouvelle, c'est la chorale des non-voyants de Yopougon et de toute la Côte d'Ivoire avec le titre Yéwolo. Et nous pouvons dire que le chapelet est prévu pour 19h avec la méditation des mystères joyeux de la vie de notre Seigneur Jésus-Christ avec l'équipe de service, le mouvement d'apostolat de la Légion de Marie.
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Alors, le père Jacques Agnès célèbre 30 ans ce dimanche 23 août à la paroisse Saint-Irénée d'Abadjin-Doumé. Et puis, nous avons été heureux de passer un bon moment en votre compagnie. Demain aussi, c'est le 21e dimanche du temps ordinaire de l'Église. Le Seigneur nous pose une question essentielle pour vous. Qui suis-je? Technique assurée par Jean-Lance Bakayoko, à l'animation Atsin Bernardin Nathanaël. Bon week-end à vous et que le Seigneur soit avec vous.

Christ Jésus par l'intercession de Saint Joseph, afin qu'il la délivre du stress, de l'angoisse, de la peur et qu'il renouvelle ses pensées, lui donne la foi en Dieu, la paix, la joie et la grâce de retrouver le sommeil. La clinique médicale Mont Carmel rend grâce au Seigneur pour tous ses bienfaits. Elle lui confie tout son personnel et ses patients par l'intercession de Notre-Dame de l'Assomption. Aide, assistance et protection pour sa maman malade et pour son époux, demandée par une auditrice. Aide, assistance, protection et guérison pour maman Dibi Juliette par l'intercession de Notre-Dame de Lourdes, santé des malades. Une auditrice implore le Seigneur par l'intercession de Saint-Joseph pour sa santé, son travail et sa restauration, que le Seigneur lui accorde sa paix et sa joie. Elle prie aussi pour toutes les personnes souffrantes de troubles du sommeil. L'association des parents des prêtres religieux, religieuses et grands séminaristes du diocèse de Yopougon prie pour tous les consacrés afin que le Seigneur leur accorde sanctification, santé, paix et joie par l'intercession de la Sainte Famille de Nazareth. L'entreprise ETS HDA Foncier et Immobilier rend grâce au Seigneur pour ses bienfaits. Elle lui confie l'ensemble de son personnel, ses partenaires, ses collaborateurs, ainsi que leurs différentes familles pour santé, protection et assistance. Elle demande les moyens financiers, l'obtention de tous ses documents administratifs et un bon aboutissement de tous ses projets par l'intercession de Notre-Dame de toute grâce. Le Seigneur a donné, le Seigneur a repris, que son saint nom soit béni. Repens, Dieu de Saramatou Diagne, que Jésus miséricordieux ait pitié de son âme et la reçoive dans sa félicité céleste. Tout le personnel de la Radio Nationale Catholique prie pour le repos éternel du Saint-Père le Pape François, du haut du ciel qu'il intercède et prie pour l'Église universelle qu'il l'a servi avec zèle et dévouement. La RNC prie pour le repos en Dieu de Yvonne Taou, ex-animatrice, que Dieu l'accueille dans son royaume céleste. Prions pour le repos en Dieu de Grace Tano, que Dieu lui accorde sa miséricorde et l'accueille auprès de lui par l'intercession de Notre-Dame de Montligion. La Radio Nationale Catholique prie pour le repos éternel de tous ses auditeurs et bienfaiteurs décédés, que le Seigneur les prenne en pitié et leur accorde le repos éternel. Prions pour le repos en Dieu de... Prions pour le repos en Dieu de Zéga Bodjelicius Dago, que son âme repose en paix et que Dieu l'accueille auprès de lui, demandé par ses enfants. La famille Ato Touré prie le Seigneur pour le repos en Dieu et le pardon des péchés de Ato Touré, Nyenyeri, Herman, Silver, dit tout petit, Abbé Armel, Touré Auguste et Ato Florentin par l'intercession de Notre-Dame de Montligion. Repos en Dieu de Papa Thiékou et Ouman, Jean-Louis, dont c'est le premier anniversaire de décès, demandé par ses enfants. 20 août 2024, 20 août 2026, voici 2 ans qu'il t'a plu, Seigneur, de rappeler à toi, Ndori Loboshi Philomène, épouse Osou, ses enfants, petits-enfants et son époux te confient son âme. Accueille-la dans ta lumière et accorde-lui le repos éternel auprès de toi. Par l'intercession de Notre-Dame de Montligion, la Radio Nationale Catholique prie le Seigneur pour le repos éternel de tous ses agents décédés. Repos en Dieu de Kwame Yehi Anne-Marie, épouse Mel Adoujan, de Mel Adoujan, dont c'est le 4e anniversaire de décès, et de Traoré Aïcha, demandé par ses enfants. Veuve Assi Alphonsine et ses enfants en union avec l'équipe du chapelet prie pour les vies en Dieu de Docteur Assi Eloi, Akuba Mathilde, Akabruma Elisabeth, Assi Germain, Aka Unchopol et les âmes les plus abandonnées du purgatoire. Monsieur Kwasi Yao Raphaël et Madame Nekwadio Amalan Antoinette prient le Seigneur pour le repos de l'âme de leur fils Kwasi Yaogi Stéphane Harold, qu'il lui accorde sa miséricorde. Les enfants Traoré prient pour le repos de l'âme de leur maman Sawadogo Félicité à l'occasion du 16e anniversaire de son décès. Le groupe Foyer d'amour et de miséricorde prie le Seigneur pour le repos en Dieu de Solange à Samoa par l'intercession de Notre-Dame de Montligion. La famille Koulibaly en union de prière avec l'équipe du chapelet prie le Seigneur pour le repos en Dieu de Koulibaly Nancy, Koulibaly Constant, Koulibaly Marc, que Dieu lui accorde la paix sans fin. Sangaré maintenant prie pour le repos de l'âme de son amie sœur Kwame Nekonan Lydie, qui devait fêter son anniversaire de naissance en ce mois d'août. En ce premier anniversaire de départ, Seigneur, accueille dans ton royaume l'âme de ton serviteur, Apo Kwame Junior, endormi le 17 août 2025. Donne-lui la paix éternelle et réconforte sa famille qui s'unit à la prière demandée par Madame Yawa.
Prière pour le repos en Dieu de Ake Soumaengui Wilfried, que son âme repose en paix par l'intercession de Saint Joseph demandée par Kwame Laetitia.

Les enfants et petits-enfants, Pawa Kabi prie pour le repos en Dieu et le pardon des péchés de Pawa Kabi Daniel, Kabi Joséphine Léouélé, Pawa Jean-Marie Vianney, Pawa Valérie, par l'intercession de Notre-Dame de Montligion. Les enfants Beugré et petits-enfants prient pour le repos des âmes de Beugré Albert, Beugré Claudine, Marie-Jeanne, les défunts des familles maternelles, paternelles et les âmes du purgatoire. Repos éternel de M. Beugré Albert et Mme Dogo Claudine, épouse Beugré, demandé par les enfants et petits-enfants. 12 août 2023, 12 août 2026, 3 ans qu'il a plu au Seigneur de rappeler à lui, Yao Etienne, Etienne, qu'il pardonne ses fautes et l'accueille dans son royaume céleste demandé par la famille Etienne. Pour les âmes de Yao Amoy Adèle et pour tous les défunts de la famille Yao, que par l'intercession de Notre-Dame de Montligion, elles vivent dans l'éternelle félicité par la miséricorde de Dieu demandée par Madame Evelyne Méléba. Repos en Dieu de Seka Chénin Adèle à l'occasion de son premier anniversaire de décès, demandé par Yapi Chi Akafu Antoinette. Repos éternel des âmes de Dakon Amasoumia Janet, Tano Yawa Ngruma Elisabeth, Adou Adie Kwasi Daniel, demandé par Madame Tapoline Tano.

0: de la Vierge Marie, a souffert sous Ponce Pilate, a été crucifié, est mort, a été enseveli, est descendu aux enfers, le troisième jour est ressuscité des morts, est monté au ciel, est assis à la droite de Dieu le Père Tout-Puissant, d'où il viendra juger les vivants et les morts. Je crois à l'Esprit Saint, à la Sainte Église catholique, à la communion des saints, à la rémission des péchés, à la résurrection de la chair, à la vie éternelle. Amen.
1: Notre Père qui es aux cieux, que ton nom soit sanctifié, que ton règne vienne, que ta volonté soit faite sur la terre comme au ciel.
0: Donne-nous aujourd'hui notre pain de ce jour. Pardonne-nous nos offenses, comme nous pardonnons aussi à ceux qui nous ont offensés. Et ne nous laisse pas rentrer en tentation, mais délivre-nous du mal. Amen.
1: Je vous salue Marie, pleine de grâce. Le Seigneur est avec vous. Vous êtes bénie entre toutes les femmes. Jésus, le fruit de vos entrailles, est béni.
0: Sainte Marie, Mère de Dieu, priez pour nous pauvres pécheurs, maintenant et à l'heure de notre mort. Amen.
1: Je vous salue Marie, pleine de grâce. Le Seigneur est avec vous. Vous êtes bénie entre toutes les femmes. Jésus, le fruit de vos entrailles, est béni.
0: Sainte Marie, Mère de Dieu, priez pour nous pauvres pécheurs, maintenant et à l'heure de notre mort. Amen.
1: Je vous salue Marie, pleine de grâce. Le Seigneur est avec vous. Vous êtes bénie entre toutes les femmes. Jésus, le fruit de vos entrailles, est béni.
0: Sainte Marie, Mère de Dieu, priez pour nous pauvres pécheurs, maintenant et à l'heure de notre mort. Amen.
1: Gloire au Père et au Fils et au Saint-Esprit.
0: Ô Dieu qui est, qui était et qui vient, pour les siècles des siècles. Amen.
2: Premier mystère joyeux, l'Annonciation. Fruit du mystère, l'humilité. Dieu résiste aux orgueilleux, mais il donne sa grâce aux humbles. L'ange Gabriel salue Marie, tout en lui annonçant que sous l'action de l'Esprit Saint, elle enfantera un fils qu'elle appellera Jésus. Par humilité, Marie s'incline. Ô Marie pleine de grâce, obtiens-nous cette humilité et cet amour si profond et inlassable qui te rendit mère de Dieu. Prions pour ceux ou celles que Dieu appelle à son service et qu'ils soient dociles à l'Esprit Saint. Prions pour ceux qui souffrent, qu'ils reconnaissent en leur vie la présence de Dieu. Prions pour que chacun de nous soit disponible pour accueillir Jésus, pour accomplir toujours la volonté de Dieu. Notre Père qui es aux cieux, que ton nom soit sanctifié, que ton règne vienne, que ta volonté soit faite sur la terre comme au ciel.
0: Donne-nous aujourd'hui notre pain de ce jour. Pardonne nos offenses, comme nous pardonnons aussi à ceux qui nous ont offensés. Et ne nous laisse pas rentrer en tentation, mais délivre-nous du mal. Amen.
2: Je vous salue Marie, pleine de grâce, le Seigneur est avec vous. Vous êtes bénie entre toutes les femmes et Jésus, le fruit de vos entrailles, est béni.
0: Sainte Marie, Mère de Dieu, priez pour nous pauvres pécheurs, maintenant et à l'heure de notre mort. Amen.
2: Je vous salue Marie, pleine de grâce, le Seigneur est avec vous. Vous êtes bénie entre toutes les femmes et Jésus, le fruit de vos entrailles, est béni.
0: Sainte Marie, Mère de Dieu, priez pour nous pauvres pécheurs, maintenant et à l'heure de notre mort. Amen.
2: Je vous salue Marie, pleine de grâce, le Seigneur est avec vous. Vous êtes bénie entre toutes les femmes et Jésus, le fruit de vos entrailles est béni.
0: Sainte Marie, Mère de Dieu, priez pour nous pauvres pécheurs, maintenant et à l'heure de notre mort. Amen.
2: Je vous salue Marie, pleine de grâce, le Seigneur est avec vous. Vous êtes bénie entre toutes les femmes et Jésus, le fruit de vos entrailles est béni.
0: Sainte Marie, Mère de Dieu, priez pour nous pauvres pécheurs, maintenant et à l'heure de notre mort. Amen.
2: Je vous salue Marie, pleine de grâce, le Seigneur est avec vous. Vous êtes bénie entre toutes les femmes et Jésus, le fruit de vos entrailles est béni.
0: Sainte Marie, Mère de Dieu, priez pour nous pauvres pécheurs, maintenant et à l'heure de notre mort. Amen.
2: Je vous salue Marie, pleine de grâce, le Seigneur est avec vous. Vous êtes bénie entre toutes les femmes et Jésus, le fruit de vos entrailles est béni.
0: Sainte Marie, Mère de Dieu, priez pour nous pauvres pécheurs, maintenant et à l'heure de notre mort. Amen.
2: Je vous salue Marie, pleine de grâce, le Seigneur est avec vous. Vous êtes bénie entre toutes les femmes et Jésus, le fruit de vos entrailles est béni.
0: Sainte Marie, Mère de Dieu, priez pour nous pauvres pécheurs, maintenant et à l'heure de notre mort. Amen.
2: Je vous salue Marie, pleine de grâce, le Seigneur est avec vous. Vous êtes bénie entre toutes les femmes et Jésus, le fruit de vos entrailles est béni.
0: Sainte Marie, Mère de Dieu, priez pour nous pauvres pécheurs, maintenant et à l'heure de notre mort. Amen.
2: Je vous salue Marie, pleine de grâce, le Seigneur est avec vous. Vous êtes bénie entre toutes les femmes et Jésus, le fruit de vos entrailles est béni.
0: Sainte Marie, Mère de Dieu, priez pour nous pauvres pécheurs, maintenant et à l'heure de notre mort. Amen.
2: Je vous salue Marie, pleine de grâce, le Seigneur est avec vous. Vous êtes bénie entre toutes les femmes et Jésus, le fruit de vos entrailles est béni.
0: Sainte Marie, Mère de Dieu, priez pour nous pauvres pécheurs, maintenant et à l'heure de notre mort. Amen.
2: Gloire au Père, et au Fils, et au Saint-Esprit.
0: Ô Dieu qui est, qui était et qui vient, pour les siècles des siècles. Amen.
2: Ô Marie conçue sans péché,
0: priez pour nous qui avons recours à vous.
2: Ô Marie conçue sans péché,
0: priez pour nous qui avons recours à vous.
2: Ô Marie conçue sans péché,
0: priez pour nous qui avons recours à vous.
3: Deuxième mystère joyeux, la visitation. Fruit du mystère, la charité, l'amour du prochain. Petits enfants, n'aimons ni de mots, ni de langue, mais en acte et en vérité. Ayant appris que sa cousine Élisabeth est enceinte, Marie se rend chez elle, en hâte se met à son service et partage avec elle la grâce de l'Esprit Saint qu'elle a reçue, et cela par amour du prochain. Ô Marie, Vierge de la Visitation, donne-nous cette bonté du cœur qui nous aidera à conquérir les âmes à l'amour divin. Prions pour une plus grande charité envers nos frères et sœurs. Prions pour les femmes qui ne peuvent pas avoir d'enfants et les jeunes mamans. Prions pour que Marie nous aide à remercier Dieu et à le louer toute notre vie. Notre Père qui es aux cieux, que ton nom soit sanctifié, que ton règne vienne, que ta volonté soit faite sur la terre comme au ciel.
0: Donne-nous aujourd'hui notre pain de ce jour. Pardonne nos offenses, comme nous pardonnons aussi à ceux qui nous ont offensés. Et ne nous laisse pas entrer en tentation, mais délivre-nous du mal. Amen.
3: Je vous salue Marie, pleine de grâce. Le Seigneur est avec vous. Vous êtes bénie entre toutes les femmes, et Jésus, le fruit de vos entrailles, est béni.
0: Sainte Marie, Mère de Dieu, priez pour nous pauvres pécheurs, maintenant et à l'heure de notre mort. Amen.
3: Je vous salue Marie, pleine de grâce. Le Seigneur est avec vous. Vous êtes bénie entre toutes les femmes, et Jésus, le fruit de vos entrailles, est béni.
0: Sainte Marie, Mère de Dieu, priez pour nous pauvres pécheurs, maintenant et à l'heure de notre mort. Amen.
3: Je vous salue Marie, pleine de grâce. Le Seigneur est avec vous. Vous êtes bénie entre toutes les femmes, et Jésus, le fruit de vos entrailles, est béni.
0: Sainte Marie, Mère de Dieu, priez pour nous pauvres pécheurs, maintenant et à l'heure de notre mort. Amen.
3: Je vous salue Marie, pleine de grâce. Le Seigneur est avec vous. Vous êtes bénie entre toutes les femmes, et Jésus, le fruit de vos entrailles, est béni.
0: Sainte Marie, Mère de Dieu, priez pour nous pauvres pécheurs, maintenant et à l'heure de notre mort. Amen.
3: Je vous salue Marie, pleine de grâce. Le Seigneur est avec vous. Vous êtes bénie entre toutes les femmes, et Jésus, le fruit de vos entrailles, est béni.
0: Sainte Marie, Mère de Dieu, priez pour nous pauvres pécheurs, maintenant et à l'heure de notre mort. Amen.
3: Je vous salue Marie, pleine de grâce. Le Seigneur est avec vous. Vous êtes bénie entre toutes les femmes, et Jésus, le fruit de vos entrailles, est béni.
0: Sainte Marie, Mère de Dieu, priez pour nous pauvres pécheurs, maintenant et à l'heure de notre mort. Amen.
3: Je vous salue Marie, pleine de grâce. Le Seigneur est avec vous. Vous êtes bénie entre toutes les femmes, et Jésus, le fruit de vos entrailles, est béni.
0: Sainte Marie, Mère de Dieu, priez pour nous pauvres pécheurs, maintenant et à l'heure de notre mort. Amen.
3: Je vous salue Marie, pleine de grâce. Le Seigneur est avec vous. Vous êtes bénie entre toutes les femmes, et Jésus, le fruit de vos entrailles, est béni.
0: Sainte Marie, Mère de Dieu, priez pour nous pauvres pécheurs, maintenant et à l'heure de notre mort. Amen.
3: Je vous salue Marie, pleine de grâce. Le Seigneur est avec vous. Vous êtes bénie entre toutes les femmes, et Jésus, le fruit de vos entrailles, est béni.
0: Sainte Marie, Mère de Dieu, priez pour nous pauvres pécheurs, maintenant et à l'heure de notre mort. Amen.
3: Je vous salue Marie, pleine de grâce. Le Seigneur est avec vous. Vous êtes bénie entre toutes les femmes, et Jésus, le fruit de vos entrailles, est béni.

0: siècle. Amen.
1: Ô Marie conçue sans péché.
0: Priez pour nous qui avons recours à vous.
1: Ô Marie conçue sans péché.
0: Priez pour nous qui avons recours à vous.
1: Ô Marie conçue sans péché.
0: Priez pour nous qui avons recours à vous.
2: Troisième mystère joyeux, la nativité. Fruit du mystère, l'esprit de pauvreté. Heureux les pauvres de cœur, le royaume des cieux est à eux. L'ange annonce la bonne nouvelle aux bergers. Le Sauveur est né, le Fils de Dieu est couché dans une mangeoire. Marie, mère aimante, médite en son cœur. Ô Marie divine, remplis nos cœurs de tendresse pour tout fils bien-aimé, donnez-nous la paix promise aux hommes de bonne volonté et aidez-nous à la transmettre à tous ceux que, à tous ceux que tu nous confies. Prions pour que tous nos enfants célestes soient touchés par l'amour de Dieu. Prions pour les pauvres qui découvrent que Dieu a voulu être leur frère. Prions pour la paix dans le monde et prions particulièrement pour la Côte d'Ivoire. Notre Père qui es aux cieux, que ton nom soit sanctifié, que ton règne vienne, que ta volonté soit faite sur la terre comme au ciel.
0: Donne-nous aujourd'hui notre pain de ce jour. Pardonne-nous

0: Salut Marie, pleine de grâce. Le Seigneur est avec vous. Vous êtes bénie en toutes les femmes. Et Jésus, le fruit de vos entrailles est béni.
1: Sainte Marie, Mère de Dieu, priez pour nous pauvres pécheurs, maintenant et à l'heure de notre mort. Amen.
0: Je vous salue Marie, pleine de grâce. Le Seigneur est avec vous. Vous êtes bénie en toutes les femmes. Et Jésus, le fruit de vos entrailles est béni.

0: Marie, pleine de grâce, le Seigneur est avec vous. Vous êtes bénie entre toutes les femmes. Et Jésus, le fruit de vos entrailles, est béni.
1: Sainte Marie, Mère de Dieu, priez pour nous pauvres pécheurs, maintenant et à l'heure de notre mort. Amen.
0: Je vous salue, Marie, pleine de grâce. Le Seigneur est avec vous. Vous êtes bénie entre toutes les femmes. Et Jésus, le fruit de vos entrailles, est béni.
1: Sainte Marie, Mère de Dieu, priez pour nous pauvres pécheurs, maintenant et à l'heure de notre mort. Amen.
0: Je vous salue, Marie, pleine de grâce. Le Seigneur est avec vous. Vous êtes bénie entre toutes les femmes. Et Jésus, le fruit de vos entrailles, est béni.
1: Sainte Marie, Mère de Dieu, priez pour nous pauvres pécheurs, maintenant et à l'heure de notre mort. Amen.
0: Je vous salue, Marie, pleine de grâce. Le Seigneur est avec vous. Vous êtes bénie entre toutes les femmes. Et Jésus, le fruit de vos entrailles,

0: É o ofício ou sente esprit.
1: O Dieu qui est intelligent pour les siècles des siècles. Amen.
0: Ô Marie conçue sans péché.
1: Priez pour nous qui avons recours à vous.
0: Ô Marie conçue sans péché.
1: Priez pour nous qui avons recours à vous.
0: Ô Marie conçue sans péché.

0: quatre mystères joyeux. La présentation de Jésus au temple. Fruit du mystère, l'obéissance, la pureté. Fuyez l'impureté. 1 Corinthiens chapitre 5, verset 18. Le temple de Dieu est sacré. C'est vous. 1 Corinthiens chapitre 3, verset 17. Siméon, heureux de voir l'enfant Jésus, rend grâce à Dieu. À Marie, il dit une prophétie. Marie, modèle de pureté, dans ton offrande de Jésus au temple, offre-nous tout entier à Dieu en acte de parfaite obéissance et de docilité du cœur pour que nous puissions être à notre tour des oasis de pureté et de paix. Prions pour les vocations sacerdotales et religieuses. Prions pour le clergé ivoirien. Prions pour les parents qui souffrent à cause de leurs enfants. Notre Père qui es aux cieux, que ton nom soit sanctifié, que ton règne vienne, que ta volonté soit faite sur la terre comme au ciel.
1: Donne-nous aujourd'hui notre pain de ce jour. Pardonne-nous nos offenses, comme nous pardonnons aussi à ceux qui nous ont offensés. Et ne nous laisse pas entrer en tentation, mais

0: Je vous salue Marie, pleine de grâce. Le Seigneur est avec vous. Vous êtes bénie entre toutes les femmes. Et Jésus, le fruit de vos entrailles, est béni.
1: Sainte Marie, Mère de Dieu, priez pour nous pauvres pécheurs, maintenant et à l'heure de notre mort. Amen.
0: Je vous salue Marie, pleine de grâce. Le Seigneur est avec vous. Vous êtes bénie entre toutes les femmes. Et Jésus, le fruit de vos entrailles, est béni.

0: grâce. Le Seigneur est avec vous. Vous êtes bénie entre toutes les femmes, et Jésus, le fruit de vos entrailles, est béni.
1: Sainte Marie, Mère de Dieu, priez pour nous pauvres pécheurs, maintenant et à l'heure de notre mort. Amen.
0: Je vous salue Marie, pleine de grâce. Le Seigneur est avec vous. Vous êtes bénie entre toutes les femmes, et Jésus, le fruit de vos entrailles, est béni.
1: Sainte Marie, Mère de Dieu, priez pour nous pauvres pécheurs, maintenant et à l'heure de notre mort. Amen.
0: Je vous salue Marie, pleine de grâce. Le Seigneur est avec vous. Vous êtes bénie entre toutes les femmes, et Jésus, le fruit de vos entrailles, est béni.
1: Sainte Marie, Mère de Dieu, priez pour nous pauvres pécheurs, maintenant et à l'heure de notre mort. Amen.
0: Je vous salue Marie, pleine de grâce. Le Seigneur est avec vous. Vous êtes bénie entre toutes les femmes, et Jésus, le fruit de vos entrailles, est béni.
1: Sainte Marie, Mère de Dieu, priez pour nous pauvres pécheurs, maintenant et à l'heure de notre mort. Amen.
0: Je vous salue Marie, pleine de grâce. Le Seigneur est avec vous. Vous êtes bénie entre toutes les femmes, et Jésus, le fruit de vos entrailles, est béni.
1: Sainte Marie, Mère de Dieu, priez pour nous pauvres pécheurs, maintenant et à l'heure de notre mort. Amen.
0: Gloire au Père, et au Fils, et au Saint-Esprit.
1: Ô Dieu qui est, qui était et qui vient, pour les siècles des siècles. Amen.
0: Ô Marie conçue sans péché,
1: priez pour nous qui avons recours à vous.
0: Ô Marie conçue sans péché,
1: priez pour nous qui avons recours à vous.
0: Ô Marie conçue sans péché,
1: priez pour nous qui avons recours à vous.
2: Cinquième mystère joyeux, le recouvrement de Jésus au temple. Fruit du mystère, la recherche de Dieu en toutes choses. Tenez-vous sur vos gardes. Veillez donc et priez en tout le temps. Luc chapitre 21, versets 34 à 36. Pourquoi me cherchez-vous? Ne savez-vous pas que je dois être dans la maison de mon Père? Voici la réponse que Jésus donna à sa mère à propos de son absence auprès d'elle et Joseph. Lorsqu'ils le trouvèrent au milieu, assis au milieu des maîtres, à les écouter et les interroger dans le temple, mais obéissant et soumis qu'il est, il revient avec eux à Nazareth. Ô Marie, mère attentive, fais que nous conservions Jésus dans nos cœurs et aide-nous à le rechercher et à le faire grandir dans le cœur de ceux que tu mets sur notre route. Prions pour que les désespérés mettent leur confiance dans le Seigneur. Prions pour que chacun de nous n'arrête jamais de chercher Jésus, qu'il puisse se trouver dans l'humilité et le détachement. Notre Père qui es aux cieux, que ton nom soit sanctifié, que ton règne vienne, que ta volonté soit faite sur la terre comme au ciel.
1: Donne-nous aujourd'hui notre pain de ce jour. Pardonne-nous nos offenses, comme nous pardonnons aussi à ceux qui nous ont offensés. Aide-nous, ne laisse pas rentrer en tentation, mais délivre-nous du mal. Amen.
2: Je vous salue Marie, pleine de grâce. Le Seigneur est avec vous. Vous êtes bénie entre toutes les femmes. Et Jésus, le fruit de vos entrailles, est béni.
1: Sainte Marie, Mère de Dieu, priez pour nous pauvres pécheurs, maintenant et à l'heure de notre mort. Amen.
2: Je vous salue Marie, pleine de grâce. Le Seigneur est avec vous. Vous êtes bénie entre toutes les femmes. Et Jésus, le fruit de vos entrailles, est béni.
1: Sainte Marie, Mère de Dieu, priez pour nous pauvres pécheurs, maintenant et à l'heure de notre mort. Amen.
2: Je vous salue Marie, pleine de grâce. Le Seigneur est avec vous. Vous êtes bénie entre toutes les femmes. Et Jésus, le fruit de vos entrailles, est béni.
1: Sainte Marie, Mère de Dieu, priez pour nous pauvres pécheurs, maintenant et à l'heure de notre mort. Amen.
2: Je vous salue Marie.

0: bénie, pleine de grâce. Le Seigneur est avec vous. Vous êtes bénie en toutes les femmes, Jésus. Le fruit de vos entrailles est béni.
1: Sainte Marie, Mère de Dieu, priez pour nous pauvres pécheurs, maintenant et à l'heure de notre mort. Amen.
0: Je vous salue Marie, pleine de grâce. Le Seigneur est avec vous. Vous êtes bénie en toutes les femmes, Jésus. Le fruit de vos entrailles est béni.
1: Sainte Marie, Mère de Dieu, priez pour nous pauvres pécheurs, maintenant et à l'heure de notre mort. Amen.
0: Je vous salue Marie, pleine de grâce. Le Seigneur est avec vous. Vous êtes bénie en toutes les femmes, Jésus. Le fruit de vos entrailles est béni.
1: Sainte Marie, Mère de Dieu, priez pour nous pauvres pécheurs, maintenant et à l'heure de notre mort. Amen.
0: Je vous salue Marie, pleine de grâce. Le Seigneur est avec vous. Vous êtes bénie en toutes les femmes, Jésus. Le fruit de vos entrailles est béni.
1: Sainte Marie, Mère de Dieu, priez pour nous pauvres pécheurs, maintenant et à l'heure de notre mort. Amen.
0: Je vous salue Marie, pleine de grâce. Le Seigneur est avec vous. Vous êtes bénie en toutes les femmes, Jésus. Le fruit de vos entrailles est béni.
1: Sainte Marie, Mère de Dieu, priez pour nous pauvres pécheurs, maintenant et à l'heure de notre mort. Amen.
0: Je vous salue Marie, pleine de grâce. Le Seigneur est avec vous. Vous êtes bénie en toutes les femmes, Jésus. Le fruit de vos entrailles est béni.
1: Sainte Marie, Mère de Dieu, priez pour nous pauvres pécheurs, maintenant et à l'heure de notre mort. Amen.
0: Je vous salue Marie, pleine de grâce. Le Seigneur est avec vous. Vous êtes bénie en toutes les femmes, Jésus. Le fruit de vos entrailles est béni.
1: Sainte Marie, Mère de Dieu, priez pour nous pauvres pécheurs, maintenant et à l'heure de notre mort. Amen.
0: Gloire au Père et au Fils et au Saint-Esprit.
1: Ô Dieu qui es, qui était et qui vient, pour les siècles des siècles. Amen.
0: Ô Marie conçue sans péché,
1: priez pour nous qui avons recours à vous.
0: Ô Marie conçue sans péché,
1: priez pour nous qui avons recours à vous.
0: Ô Marie conçue sans péché,
1: priez pour nous qui avons recours à vous.

0: Quelle est celle-ci qui s'avance comme l'aurore, belle comme la lune, éclatante comme le soleil, périt comme une armée rangée en bataille.
1: Mon âme exalte le Seigneur,
0: exulte mon esprit en Dieu mon sauveur.
1: Il s'est penché sur son âme servante, désormais tous les âges me diront bienheureuse.
0: Le puissant fit pour moi des merveilles, saint est son nom.
1: Son amour s'étendage en âge sur

0: bataille.
1: Ô Marie conçue sans péché,
0: priez pour nous qui avons recours à vous.
1: Prions. Seigneur Jésus-Christ, notre médiateur auprès du Père, tu as voulu que la Vierge Bienheureuse, ta mère, soit notre mère et notre médiatrice auprès de toi. Accorde qui implore tes faveurs, la joie de les recevoir puisse par elle.
0: Amen.
2: Magnificat.
1: Anima mea Domini. Nous avons recours à votre

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1: Ô Marie, Mère de Dieu, prie pour nous pauvres pécheurs,

0: Mon fils, n'oublie pas mes enseignements et que ton cœur garde mes préceptes.
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2: 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Thème consacré, sanctifié, uni pour manifester Christ dans l'Église. 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Animation, cœur du secteur centre. Paix et joie.
1: 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Bonne suite de programme sur la voie de l'Évangile.

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La FAMI à Abidjan et Paris, M. Seka Mouné Pierre Camille et FAMI à Abidjan et Guiglo, Mme Nguessané Seka Awo Marie Lucienne et FAMI à Abidjan, Mme Seka Irène Aguima à Abidjan, Révérende Sœur Claire Véronique de la communauté des Sœurs Clarisse, M. Beibro Louis Urbain et FAMI à Abidjan, Mme Beibro Patricia et Enfants à Londres, Révérend Père Adier Joseph Nestor Florent, curé de la paroisse Saint-Joseph et Pou d'Abouabou, Révérend Père Seka Mouné Jean-Cyril, directeur des études du Petit Séminaire de Benjéville, Révérend Père Dengui Eric, curé de la paroisse Christ Roi d'Alipé, Révérende Sœur Assin Laurence Patrick de la communauté Sémitan Verbi, Révérende Sœur Aboua Adeline de la communauté des Sœurs Dorothée, la congrégation des Sœurs Clarisse à Abidjan, M. Dengui Kwasi Célestin, frères et sœurs à Abidjan, Memni et Nyanda, M. Hachi Pascal, frères et sœurs à Abidjan, Nemni et Dengira, M. Yapo Judicael, frères et sœurs à Abidjan et Paris, le conseil municipal d'Alipé, la communauté villageoise de Nyanda, ont la profonde douleur d'annoncer à leurs parents, amis et connaissances, le décès de leur mère, sœur, tante, grand-mère, belle-sœur et belle-mère, Seka Aguima Marie, décès survenu le vendredi 24 juillet 2026 à Abidjan. Le programme des obsèques est le suivant. Dimanche 16 août 2026, de 16h à 21h, présentation des condoléances à Cocody Engrais au domicile de M. Seka Asaba Paul, stade 2, 105, rue Laurent Goumier, Villa 98. Mercredi 19 août 2026, de 20h à 21h30, veille de prière en l'église Saint-Ambroise du Jubilé de Cocody Engrais. Jeudi 20 août 2026, de 20h à 22h, veille de prière à Yopougon-Selmé, place à Zébier. Mercredi 26 août 2026, de 20h à 21h30, veillée de prière en l'église Notre-Dame de l'Assomption de Nyanda. Vendredi 28 août 2026, de 7h30 à 8h, levée de corps sur le parvis de l'église Christ-Roi d'Alipé, suivi du transfert à Nyanda, commune d'Alipé. 11h, messe de requiem en l'église Notre-Dame de l'Assomption de Nyanda, suivi de l'inhumation au cimetière catholique du dit village. Dimanche 30 août 2026, 8h, messe d'action de grâce en l'église Notre-Dame de l'Assomption de Nyanda. À Totouré, Mélina Nadège et enfants à Abidjan. À Totouré, Arnaud Aristide et enfants à Akoupézédji. À Totouré, Mireille Laetitia, épouse Kwasi et enfants au Canada et familles alliées. À Totouré, Yannick à Divo. À Totouré, Karl Ephraim à Akoupézédji. Monsieur et Madame Agbo Pascal et enfants familles alliées à Abidjan. Monsieur et Madame Uncho Daniel et enfants familles alliées à Abidjan. Épouse de feu à Tau Florentin, Djoro Amand Jeannette, frères et sœurs, cousins et cousines. La famille Atotouré à Abidjan et à Katioula. La famille Traoré Miban à Katioula. La famille Ouattara à Abidjan et Katioula. La famille Kone à Abidjan, Katioula et Boaké. La grande famille Zo d'Akoupézédji. Bocha Akon Ezekiel, chef de la grande famille Zo d'Akoupézédji. Monsieur Amoussan Yapi et Madame à Akoupézédji. La grande famille Mcho Akishi. Père curé Franck Badi, curé de la paroisse Saint-Antoine de Padoue d'Akoupézédji, conseil pastoral paroissial. Ce B. Sainte-Monique, Nonon Agbe Jacques, chef du village d'Akoupézédji, Nonon Abokon Jules, ancien chef du village d'Akoupézédji et famille, Nonon Seka Jean, ancien chef du village d'Akoupézédji et famille, Nonon Achéignan Osopé Constant, chef d'Aloroa sous-préfecture d'Anyama, ont la profonde douleur de vous annoncer le décès de leur grand-père, fils, frère, cousin, père, oncle et ami, Atto Florentin, rappelé auprès de son créateur le mardi 21 juillet 2026. Programme 21 août 2026, 14h-14h30, levée de corps à la morgue de Yves Sepp Ndotré. 16h, arrivée à la maison familiale. 20h à 22h, messe à l'église catholique Saint-Antoine de Padoue d'Akoupézédji. 22h à l'aube, veillée à la maison du défunt à Akoupézédji. 22 août 2026, 10h, messe de requiem à l'église catholique Saint-Antoine de Padoue d'Akoupézédji, suivie de l'inhumation au cimetière du dit village.

La Radio Nationale Catholique vous propose de suivre les annonces funéraires. Toute notre compassion et nos prières accompagnent les familles éplorées.

Les grandes familles Beu, Aignan, Anyanda, Memni, Dengira et Abidjan, Monseigneur Joseph Akeyapo, archevêque émérite de Gagnoua, Monseigneur Paul Dakoury Tablé, évêque émérite de Grand Bassam, Monseigneur Awa Adon Jean-Baptiste, chancelier de l'archidiocèse d'Abidjan, Monsieur Atsin Batelimi et famille à Abidjan, Madame Seka Monchibo Joséphine et enfants, Monsieur Seka Asaba Paul et famille à Abidjan et Paris, Monsieur Seka Mouné Pierre Camille et famille à Abidjan et Guiglo, Madame Nguessonné Seka Awo Marie Lucienne et famille à Abidjan, Madame Seka Irène Aguima à Abidjan, Révérende Sœur Claire Véronique de la communauté des Sœurs Clarisse, Monsieur Beibro Louis Urbain et famille à Abidjan, Madame Beibro Patricia et enfants à Londres, Révérend Père Adier Joseph Nestor Florent, curé de la paroisse Saint-Joseph époux d'Abouabou, Révérend Père Seka Mouné Jean-Cyril, directeur des études du petit séminaire de Benjéville, Révérend Père Dengui Eric, curé de la paroisse Christ Roi d'Alépé, Révérende Sœur Assin Laurence Patrick de la communauté Sémitan Verbi, Révérende Sœur Aboua Adeline de la communauté des Sœurs Dorothée, la congrégation des Sœurs Clarisse à Abidjan, M. Dengui Kwasi Célestin, frères et sœurs à Abidjan, Memni et Nyanda, M. Hachi Pascal, frères et sœurs à Abidjan, Memni et Dengira, M. Yapo Judicael, frères et sœurs à Abidjan et Paris, le conseil municipal d'Alépé, la communauté villageoise de Nyanda, ont la profonde douleur d'annoncer à leurs parents, amis et connaissances, le décès de leur mère, sœur, tante, grand-mère, belle-sœur et belle-mère, Seka Aguima Marie, décès survenu le vendredi 24 juillet 2026 à Abidjan. Le programme des obsèques est le suivant. Dimanche 16 août 2026, de 16h à 21h, présentation des condoléances à Cocody Angré au domicile de M. Seka Asaba Paul, stade 2, 105, rue Laurent Goumier, Villa 98. Mercredi 19 août 2026, de 20h à 21h30, veille de prière en l'église Saint-Ambroise du Jubilé de Cocody Angré. Jeudi 20 août 2026, de 20h à 22h, veille de prière à Yopougon-Selmet, place Zébier. Mercredi 26 août 2026, de 20h à 21h30, veillée de prière en l'église Notre-Dame de l'Assomption de Nyanda. Vendredi 28 août 2026, de 7h30 à 8h, levée de corps sur le parvis de l'église Christ-Roi d'Alépé, suivi du transfert à Nyanda, commune d'Alépé. 11h, messe de requiem en l'église Notre-Dame de l'Assomption de Nyanda, suivi de l'inhumation au cimetière catholique du dit village. Dimanche 30 août 2026, 8h, messe d'action de grâce en l'église Notre-Dame de l'Assomption de Nyanda.

0: Merci d'avoir suivi les annonces funéraires que le Seigneur Dieu accueille dans son royaume tous nos frères défunts.
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0: Heureux les artisans de paix, car ils seront appelés fils de Dieu.
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Enseigne-nous, Vierge Marie, très douce, comment plaire à Dieu. Toi qui l'as toujours fait, nous voulons te suivre, nous qui sommes tes enfants, et entendre ta voix, réconforte la croix. 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

Très ravi de vous retrouver au magazine Forum des chorales, spécial Ascension, toujours dans l'esprit marial avec des cantiques dédiées à notre Mère du Ciel, la Vierge Marie.

0: Où sera coloré de
1: plusieurs comptes rendus d'activité, des rencontres, des acteurs, des chants, et aussi des belles sélections musicales mariales. Jubilé des 10 ans de la chorale Cœur Immaculé de Marie, doublé de la fête de charité à la paroisse Sainte-Thérèse d'Avila du pôle pénitentiaire de Yopougon, une interview réalisée avec M. Kwame Pierre, professeur de musique, chef de chœur, promoteur culturel, qui nous livre sa passion de musique et de la culture. Morceau choisi, sélection musicale. Testons les articulations de cette émission. 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
1: Focus sur nos chorales.
2: Je suis le père Georges Oboué, curé de la paroisse Sainte-Thérèse d'Avila du pôle pénitentiaire d'Abidjan, ex-cité Maka. Alors, nous sommes réunis en ce jour de la solennité de l'Assomption de la Vierge Marie à un concert dénommé Concert de Charité, organisé par la chorale Cœur Immaculé de Marie de la paroisse. C'est un concert, c'est la troisième édition de ce concert qui s'est voulu pour cette édition tout spéciale parce que la vision première de notre mandat pour cette année pastorale qui s'achève, c'est de poursuivre l'œuvre de la construction de l'église paroissiale. Et donc c'est dans ce cadre-là que cette troisième édition du concert de l'Assomption de la chorale Cœur Immaculé de Marie s'est voulu concert de charité.
3: Mon père, on organise ce concert. Est-ce que au niveau de la sensibilisation, c'est une paroisse un peu différente. On peut savoir quelle est la différence au niveau de l'organisation si je vous avais ce concert.
2: Alors, l'organisation que la chorale a mise en place est une organisation de contact de proximité. Nous avons ciblé les paroisses environnantes. La communication s'est faite du porte-à-porte, du corps à corps, en impliquant d'abord et en premier lieu les sœurs de la paroisse et les forces vives de la paroisse. L'objectif, c'était d'abord de permettre aux paroissiens de prendre à cœur cette vision nouvelle qui est la vision de la construction de l'église paroissiale et en partant du principe que ce concert qui est fait en l'honneur de la Vierge Marie pouvait être un prétexte pour mobiliser les forces vives de la paroisse pour leur permettre d'atteindre cette vision-là. Donc, nous avons, pour permettre à ce concert de voir le jour, mis une organisation de proximité en place pour toucher les familles, les CEB et rencontrer les différentes composantes de l'église paroissiale. Alors, la paroisse Sainte-Thérèse d'Avila du pôle pénitentiaire, vous savez, lorsqu'on parle du pôle pénitentiaire ou de la cité Maka, il y a beaucoup de personnes qui pensent que cette paroisse est dans la prison civile. Pour ceux qui connaissent la Maka, la paroisse n'est pas dans la prison, mais dans la cité en face de la prison. Et donc, pour permettre qu'il y ait une bonne visibilité et pour permettre aux personnes de pouvoir être proches de la paroisse, nous avons proposé ces activités-là au niveau pastoral pour permettre à cette pastorale ou du moins à cette paroisse de se donner de la visibilité afin que les gens ne confondent pas la paroisse à la prison civile. Le dernier message que nous voulons lancer, c'est vraiment un appel à la solidarité. Je ne sais pas si le cadre est propice, mais nous avons voulu, en célébrant le concert de charité en l'honneur de la Vierge Marie, atteindre un objectif qui est de penser à la construction ou de poursuivre la construction de l'église bâtiment. Voilà, quand nous avons pris les rênes de cette paroisse, et tout au long de cette année pastorale, nous avons travaillé à créer la dynamique d'une église famille, d'une église communion, parce que si les paroissiens, les composants de la paroisse ne sont pas unis, les projets ont beau avoir de belles stratégies, mais ils ne vont pas aboutir. Donc tout au long de l'année, nous avons penser qu'il fallait créer une pastorale de proximité, travailler à la cohésion de la paroisse, à la communion, à l'unité des paroissiens pour pouvoir ensemble bâtir l'édifice.
4: Je suis Nyasou Guy Stéphane, président du comité d'organisation de cette fête, le concert à l'honneur de la Vierge Marie. Cette édition a pour particularité participer à la construction de notre édifice paroissial, rentrant dans le projet du curé, du père curé. Et donc on a initié cette activité-là pour célébrer la Vierge Marie comme d'habitude et aussi avoir des fonds pour la construction de l'église.
3: Mais quelle est la notion de charité à quel niveau ? La notion de charité, c'est sur quel niveau ?
4: C'est juste un appel de fonds. que nous lançons aux spectateurs, pour ceux qui voudraient participer à la construction de la paroisse, on leur demande de prendre en charge soit un pilier, soit un côté, je vais dire, voilà, un pilier de l'église ou bien un côté de l'église pour la construction. Et ce que nous attendons, c'est d'abord de célébrer la Vierge Marie avec nous, mais aussi de rentrer dans cet élan-là de charité avec le Père Georges Yoboué, participer à l'œuvre, participer à l'œuvre.
3: Et vous, la chorale, est-ce que vous êtes entouré de tout ce qu'il fallait pour lancer cette opération?
4: Oui, par la grâce de Dieu et avec vraiment l'aide, le secours de notre Père curé, nous avons, voilà, je dirais, collé un peu les morceaux pour que ça donne ce que vous voyez ici.
3: Mais vous avez affaire à des personnes étrangères pour vous aider. Je veux savoir quels sont les invités de ce concert.
4: On a fait appel à Maître Soro, un chef de cabinet d'avocat. Donc, il est en route, en chemin, il est en train de venir, il est là et il est avec ses collaborateurs. En plus d'eux, il y a aussi des personnes, je vais dire, de bonne volonté. On a associé aussi à cette
3: fête. Les chorales de votre paroisse?
4: Oui, les chorales de la paroisse, vu leur indisponibilité, n'ont pas pu participer au concert. Sinon, voilà, on a fait appel au chanteur Jean-Philippe qui est en train de maintenant, et on a fait aussi appel au papa Onel Mala. Donc, c'est avec eux que nous allons célébrer.
3: Est-ce que votre appel a été attendu par toutes ces personnes qui sont sur votre paroisse?
4: Oui, par la grâce de Dieu, on a vraiment eu le résultat qu'on cherchait. On avait un stock de tickets. Par la grâce de Dieu, on a écoulé notre stock de tickets. Donc, je dirais que notre objectif est atteint à plus de 80%.
3: Et après cela, qu'est-ce que la chorale envisage après cette opération?
4: Vraiment beaucoup. On a prévu entrer en studio. C'est un projet qui est à long terme. Et donc, nous préparer avec les différentes collaborations avec des chorales d'ici et d'ailleurs pour que vraiment ils puissent nous aider à pouvoir atteindre cet objectif-là.
3: Mais parlez un peu de votre chorale. Présentez votre chorale à nos auditeurs.
4: C'est la chorale Cœur Immaculé de Marie. La chorale Immaculée de Marie existe sur la paroisse Saint-Thérèse d'Avila depuis plus de 20 ans. Actuellement, c'est avec le Père Georges Yoboué que nous travaillons, mais ça a été avec le Père Sébastien Camé qui était là. Et donc, il a voulu qu'on mette en place une chorale jeune pour épauler la chorale adulte qui est là. La chorale Cœur Immaculée de Marie est la deuxième chorale de cette paroisse-là. Et jusqu'à aujourd'hui, nous sommes à plus de 20 ans d'existence.
3: Combien de membres?
4: Nous comptons aujourd'hui plus de 15 membres.
3: Quels sont vos maîtres du cœur?
4: Il y a le maître Sono Nguessan Pakou Florent et maître Stéphane Yansou, moi-même. Nous sommes épaulés par maître Franck DJ Eric.
3: Comment vous êtes organisé, vous, la chorale? Comment la chorale est organisée?
4: Mais il y a un bureau. Les maîtres de cœur travaillent de façon collégiale. Et nous travaillons aussi en collaboration avec le bureau de la chorale. Et ensemble, nous essayons de mener à bien les activités pour l'avancée du groupe. Voilà. Donc nous avons en équipe toujours avec le bureau de la chorale et tout le monde.
3: Est-ce qu'il y a un appel à lancer encore? Est-ce que vous êtes ouverte à d'autres horizons, à d'autres chorales, ceux qui veulent chanter?
4: Bien sûr. Nous avons lancé un appel, vraiment un appel à tous ceux qui veulent intégrer la chorale Cœur Immaculé de Marie. On est totalement ouvert et nous sommes sur la paroisse Saint-Thérèse d'Avila et au 07 49 76 06 17, vous pouvez appeler si vous êtes ailleurs ou bien si vous êtes sur la paroisse intégrée de la chorale Cœur Immaculé de Marie sans problème. Je dirais vraiment que chanter c'est la meilleure part, donc n'hésitez pas à chanter pour Dieu. Et nous, chorale Cœur Immaculé de Marie, nous sommes totalement ouverts à cela. Pour ceux qui hésitent encore, n'hésitez pas, intégrer une chorale, c'est vraiment bénéfique. Il y a

À Dieu soit toute la gloire et bonne fête d'Assomption à tous les Marianites, à tous les enfants de Maman Marie. Je suis Onel Mala et je suis très heureux de partager cette journée chargée de symboles spirituellement parlant. Il faut dire, moi principalement, je ne suis pas marianiste, mais j'ai vraiment l'esprit marianiste. En attendant que je sois initié comme il se doit dedans, j'ai du respect pour Maman Marie et je tiens ici à féliciter tous les chrétiens catholiques qui ont su préserver cette valeur-là, parce que quiconque honore sa mère, c'est la longévité, c'est la réussite dans tout ce qu'on entreprend. On n'a pas besoin d'être catholique ou évangélique pour respecter sa mère. On n'a pas besoin d'être chrétien, évangélique ou catholique pour savoir que dans la Bible, il est mentionné que Marie est le symbole de l'écoute à la voix de l'Éternel. Donc je bénis Dieu parce que vivre ce genre de moment, l'Assomption, pour moi, c'est une vraie bénédiction et je rends gloire à Dieu pour cela. Aujourd'hui, ma joie est grande parce que je pouvais rester chez moi à ne rien faire, à regarder la télé ou bien à me faire plaisir à moi-même. Mais voilà une communauté qui m'a fait appel pour me rendre utile justement à cette belle fête. Et je bénis Dieu pour cela. Donc voilà, bonne fête à tout le monde. Voilà. Participer à une fête de charité, mais c'est une bénédiction. C'est forcément une bénédiction. La vraie religion, la religion à laquelle Dieu prend plaisir, c'est la religion qui consiste à donner à boire à celui qui a soif, à donner à manger à celui qui a faim, à donner un habit à celui qui n'en a pas. Et puis voilà, c'est de cela qu'il s'agit. Donc être associé à cette belle œuvre, c'est la bénédiction assurée. Donc merci, je suis très heureux. Que Dieu vous bénisse. Merci à la RNC qui me font l'honneur à chaque fois de tirer un mot de ma langue. Et j'espère que de tout ce que j'ai dit, les téléspectateurs et auditeurs pourront retenir l'essentiel. Quand on est en joie, on parle beaucoup. Donc choisissez ce qui vous va et puis que Dieu vous bénisse. Voilà.

0: Je suis Kwame Bofo-Pierre. Je suis chrétien catholique. J'ai 50 ans. Je suis marié, père de deux enfants. Et je suis paroissien depuis 30 ans aujourd'hui de la paroisse Saint-Jacques de Deux-Plateaux. 30 ans à Saint-Jacques, ça correspond aussi à 30 années que je pratique la musique en tant que telle. Dans cette pratique-là, ma formation, j'ai été formé à l'INSAC en tant que professeur de musique. Professeur de musique, ensuite, j'ai fait un peu de parcours au ministère de la Culture où j'ai fait plusieurs services. Et aujourd'hui, mon poste actuel, je suis chef de projet au marché des arts du spectacle africain d'Abidjan qu'on appelle communément le MASA. Et je dirais c'est ce qui concerne ma profession. Et je suis aussi membre de plusieurs associations, je dirais des associations d'église, notamment le service diocésain de musique sacrée, dirigé par le docteur Ambroise Andé. Je suis aussi président de la fondation Pango. Voilà, je dirais aussi en dehors de l'église, j'ai plusieurs associations aussi. Directeur musical du mouvement ivoirien de chant choral, fondateur de Cœur d'Ivoire, une association qui œuvre dans la promotion des grands classiques de la musique ivoirienne, et aussi président de Yakoma, un groupe de musique instrumentale qui œuvre dans la promotion des instruments africains pour un brassage des cultures. Je pense que c'est un peu brassé ma présentation générale.
1: Ok, ça fait un peu beaucoup, hein, sur la seule personne. Et comment cela se pratique avec tout ce que vous venez de dire? Dans quelle disposition vous mettez?
0: Bien, je dirais que tout cela est parti déjà de ma foi chrétienne. J'ai été baptisé il y a un peu plus de 30 ans. Et j'ai été formé à l'église catholique d'abord. Avant d'aborder cette vie associative-là, j'ai été gestiste, j'ai été choriste, j'ai été aussi membre de la commission presse et communication. J'ai même été membre de la commission de vocation. Et je dirais, toutes ces expériences chrétiennes-là m'ont permis, je dirais, de mieux aborder cette vie associative, je dirais, prolifique. Déjà, en tant que gestiste, je me souviens d'une méthode que j'emploie jusqu'à présent, c'est voir, juger, agir. Voir, juger, agir, qui est une méthode qui nous a beaucoup aidé, même dans nos dissertations à l'école. Et donc, cette méthode-là m'a beaucoup aidé. Avec la commission presse, j'ai appris la rédaction, comment rédiger un article, comment analyser, etc. Et je dirais, avec la chorale, je dirais, c'est là que je me suis véritablement formé au leadership, à la gestion humaine. Parce que la chorale, diriger une chorale, ce n'est pas seulement une question de partition, de chansons. Ce sont des personnes, des hommes et des femmes, souvent des adultes qui sont plus âgés qu'on dirige. Et donc, il y a un certain leadership qu'il est bon d'appliquer. Et je dirais que toutes ces expériences-là m'ont permis de faire un grand pas dans ma vie, je dirais, dans ma vie professionnelle et dans ma vie associative de façon générale. Alors, comment ma foi m'a guidé? Je dirais déjà, avec ma formation chorale, j'ai été... D'abord, la formation chorale, c'est à base de ma formation à l'INSAC. J'ai pu rentrer maintenant dans la chorale. Et étant donné que j'étais formé à l'INSAC, je ne me suis pas seulement contenté de servir l'église. Avec toutes les connaissances musicales que j'ai apprises, et au niveau de la chorale et au niveau de l'INSAC, je suis sorti un peu des sentiers battus. Et le dernier projet en date sur lequel je travaille depuis 3 ans, c'est Cœur d'Ivoire, que vous connaissez sans doute, les grands classiques de la musique ivoirienne. Il s'agit pour nous, je dirais, patrimonialiser, c'est-à-dire de rendre cette musique, la musique ivoirienne que nous connaissons, les musiques 60, des années 60 à 90 que nous connaissons bien, de les rendre plus pérennes à travers le chant choral. Et donc, j'ai pu trouver un pont entre l'Église, ma foi chrétienne, et je dirais la société. Des musiques qui sont, je dirais, des musiques profanes, mais une pratique que j'ai appris à l'Église, qui est la chorale, comment mettre ces deux ensemble. C'est ainsi que nous avons produit, je dirais, plusieurs concerts avec Aïcha Kone, Baïs Pinto, avec Chantal Tedba, et nous avons même des œuvres sur le marché. Et donc, je dirais que pour ce projet-là, ma foi chrétienne m'a beaucoup aidé. Je suis aussi membre du mouvement ivoirien de chant choral. Mouvement ivoirien de chant choral, je dirais, c'est une association œcuménique. Dans cette association-là, je suis avec des méthodistes, des évangéliques, etc. Et notre point commun, c'est la musique chorale. Nous voulons que le chant choral ne soit pas seulement une expression simple, mais que ce soit un facteur d'union entre nos différentes religions. Et donc, grâce à ce mouvement-là, des chrétiens de différentes confessions se rencontrent et c'est un moment de partage, un moment de fraternité qui permet à nos religions d'avancer, je dirais, main dans la main. Côté de cela, je parlerai aussi de mon arrivée à la tête de la fondation Pierre-Michel Pango. Je suis arrivé à Abidjan, je dirais, en 95-96. Pango était mort il y a 3 ans. C'est quelqu'un que je ne connaissais pas personnellement, que je ne connaissais vraiment pas du tout, mais j'ai découvert Pango à travers ses œuvres. La messe de Lagune que j'ai enseigné à ma chorale, qui est un chef-d'œuvre qui dépasse les temps et qui est

0: Toujours un plaisir à écouter. Donc, je me suis rapproché un peu de cette fondation avec laquelle je travaillais jusqu'à ce que les précédents responsables demandent de prendre la tête de cette fondation. Et depuis à peu près 5 ans, j'ai pris la tête de cette fondation-là. Je dirais que qu'est-ce que nous avons gagné au niveau de cette fondation-là? Lorsqu'on nous prenait la tête de la fondation, il s'agissait de réhabiliter un peu les auteurs de l'hymne national. Parce que Pango est l'un des auteurs et le compositeur de l'hymne national. Aujourd'hui, je dirais quelques années après, cette réhabilitation, je dirais, est faite. Parce que les vraies paroles de l'hymne national sont exécutées tous les 7 août lors de l'indépendance. C'est vrai qu'il y a eu des modifications, mais nous sommes dans un pays, je dirais, nous privilégions le dialogue. Et les autorités, je dirais, avec notre action aussi, ont accepté que toutes ces paroles-là soient mises ensemble. Aujourd'hui, toute la Côte d'Ivoire reconnaît que les pères Pierre-Michel Pango et Monseigneur Pierre-Marie Coty sont les véritables auteurs de l'Abidjanaise. Ils ont été reconnus. Et l'Abidjanaise est chantée tous les 7 août avec tous ces couplets, les couplets qui ont été écrits par les deux prélats, avec le respect de la musique. Et donc, je pense que c'est un gain pour nous. Et en tant que chrétien et en tant qu'homme de culture, j'en suis fier aussi.
1: À vous entendre, vous embrassez tout, hein. J'allais dire, vous êtes un homme culturel. On peut vous définir ici parce que, en toute la musique, on retrouve tout ce qui est patrimoine culturel est-ce que cela était prédestiné à ça?
0: Bon, je ne sais pas si j'étais prédestiné ou pas, mais j'avoue que lorsque ça s'est présenté à moi, c'est quelque chose que j'ai embrassé. C'est quelque chose que j'ai embrassé et que j'ai aimé. Pour moi, il y a un lien entre toutes choses. On évolue, on va vers un avenir, mais il faut jamais oublier ce qui s'est passé. Il faut jamais oublier aussi le présent. Et donc, moi, je suis toujours dans une démarche de vivre le présent en tenant compte du passé pour que l'avenir soit meilleur. Et donc, c'est pourquoi mon attachement au patrimoine, il est très important. Que ce soit le patrimoine de l'Église, que ce soit le patrimoine de notre pays, que ce soit le patrimoine, tout patrimoine, mais je dirais que la culture est le socle. Quelle définition donne de la culture? La culture, c'est tout ce qui fait l'homme. Je ne veux pas donner une définition idéologique, scientifique, mais la culture, c'est tout ce qui fait l'homme. Ta façon de manger, ta façon de marcher, ta façon de t'habiller, ta façon de pleurer, ta façon de dire bonjour, tout cela relève de la culture. Alors donc, est-ce qu'un homme peut être extrait de sa culture? Non, c'est pas possible. La culture, ce n'est pas ce qu'on va faire au village, ce n'est pas ce que, non, c'est tout ceci-là. Même l'Église a un relan culturel. Nous tenons, notre religion catholique romaine vient de la culture romaine. Et lorsqu'elle est arrivée avec l'inculturation, nous l'avons, je dirais pas adaptée, mais nous avons ajouté aussi notre approche africaine de la religion. Et nous voyons un peu comment nos messes et, je dirais, nos célébrations sont animées. Mais tout cela relève de la culture. Donc, je dirais, au-dessus de tout, toute la société baigne dans un bain culturel. Un bain culturel que chacun choisit, mais qui est dynamique. C'est ça le propre de la culture. La culture est dynamique. Je suis là, je viens de quelque part, mais je rencontre d'autres personnes. Si ces personnes ont des pratiques qui me plaisent, je vais les adopter et je vais les ajouter à ce que je fais. Et c'est ce que l'UNESCO définit par la culture. C'est une pratique dynamique qui a besoin d'évoluer avec le temps et avec les personnes. Et donc, je considère que la culture, c'est quelque chose de très important. Et moi, j'ai choisi le pan de la musique. On peut pas tout embrasser. J'ai choisi le pan de la musique et j'ai m'y investi à fond. Et avec la grâce de Dieu, je fais ce que je peux.
1: D'où puisez-vous ces ressources? Parce que, à vous entendre, vous êtes beaucoup occupé. D'où puisez-vous des ressources humaines, j'allais dire, tout ce qui est culturel? Comment vous la saisissez?
0: Déjà, je rends grâce à Dieu parce que Dieu me fait don d'une très bonne santé. Ça, je le reconnais. Ceux qui me voient vivre, ils se demandent, mais à quel moment il s'occupe de sa famille, à quel moment il dort, à quel moment il fait ceci. Il y a un temps pour chaque chose. C'est écrit dans les textes sacrés. Un temps pour chaque chose en son temps. Le temps de dormir, je dors. Le temps de travailler, je travaille. Et tout ce que je fais, je dirais que c'est par les échanges. Je suis de nature très ouverte. En tout cas, très ouverte sur les personnes. J'écoute beaucoup. Et pour moi, il n'y a pas de raison absolue. Je dirais la seule chose qui compte, c'est l'amour. Il suffit d'aimer. Et lorsqu'on aime, on arrive à faire beaucoup de choses, que soit le domaine dans lequel on aborde. Et donc, quelle que soit la personne qu'on rencontre, la personne peut nous apprendre quelque chose. Par exemple, moi, j'ai un dicton simple. Moi, dans l'église, je dirais que je le dis comme ça pour rire. Mais dans une église, quand je rentre dans une église, la personne la plus importante pour moi, c'est pas le curé, c'est le sacristain. Moi, je considère que le sacristain, c'est vraiment la clé de l'église. Et donc, je suis toujours ami au sacristain, puisque c'est les personnes qui j'ai beaucoup de sympathie, beaucoup d'affection, que je respecte beaucoup. Et donc, c'est ça. Le plus petit, que la société pense le plus petit, peut toujours nous apporter quelque chose. Et donc, c'est dans ce respect de l'autre, c'est dans ce respect, dans cette altérité-là, que je puise vraiment mes ressources avec la grâce de Dieu.
1: On va revenir sur le niveau des chorales. Hein. En Côte d'Ivoire, c'est vrai que vous faites partie, une pièce maîtresse aussi de tout ce qui est évolution des chorales, participer. Vous avez certaines expériences. Aujourd'hui, nos chorales catholiques, quel est l'état des lieux?
0: Bien, je vais sortir une thèse bientôt sur justement sur le chant choral. Cette année même, je vais soutenir cette thèse-là. Je ne vais pas parler d'évolution. Le thème évolution, je dirais qu'il est péjoratif. Moi, je vais parler de changement. Voilà, parce que quand on parle d'évolution, on va faire un peu insulte aux anciens qui disent que le bon, qui parlent du bon vieux temps. Ils pensent que leur temps était le meilleur et bon, chacun a son bon vieux temps, à son niveau, à son bon vieux temps. Donc, je parlerai pas d'évolution, je parle de changement. Mais, je peux pas bouter aussi l'évolution parce que je dirais, au plan technique, on a de meilleurs musiciens. La formation, grâce à l'INSAC et vraiment à l'ouverture des réseaux sociaux, de l'Internet et tout ça, la formation musicale s'est accrue. Les jeunes chefs aujourd'hui, les jeunes maîtres de chœur, les pianistes, etc., sont beaucoup plus compétents. Mais est-ce que parce qu'ils sont beaucoup plus compétents, on pourrait parler d'évolution? Je n'irai pas sur ce champ-là, je dirais changement. Chacun vit avec son époque. Ce matin même, je me posais la question. La question que je me pose, je dirais, est-ce que l'apport du digital, les claviers électroniques et tout ça, c'est quelque chose qui a fait avancer ou qui a fait reculer la musique? C'est la question que je me pose et je peux pas y répondre tout de suite. Avant, je dirais que j'ai la chance d'être dans les deux parties. Ma chorale jouait avec des percussionnistes. On tapait les mains, on jouait les percussionnistes. Ensuite, on a eu notre clavier. Les percussionnistes étaient toujours là. Ensuite, on a eu un clavier plus évolué qui pouvait se programmer. Les percussionnistes ont disparu, etc., etc., etc. Aujourd'hui, on se retrouve avec 3 claviers, 4 claviers pour une chorale qui interprète tous les autres instruments. Pourtant, nous savons qu'il y a plusieurs instruments qui sont là. Personnellement, je suis un adepte du live. Live, ça veut dire de la musique vivante. Ça dit chaque instrument doit s'exprimer selon son instrumentiste, je dirais sa couleur. Mais c'est vrai, on n'a pas toujours les moyens de le faire. On pense qu'on n'a pas toujours les moyens, mais c'est une question de choix. Donc moi, je dirais que la chorale, il y a une meilleure qualité. Il y a effectivement une meilleure qualité, mais elle s'accompagne aussi d'une régression, je dirais, esthétique. Une régression esthétique, c'est-à-dire, on ne profite pas justement du fait qu'il y ait beaucoup plus de musiciens, il y a beaucoup plus de possibilités. On va souvent au plus facile, au plus simple. Un seul musicien s'accapare tout le jeu de tout un orchestre. Et moi, je trouve ça un peu dommage. Ça peut se faire lorsqu'on est coincé dans une petite situation, une messe en semaine, etc. Mais je pense que l'Église catholique regorge suffisamment de musiciens pour ne pas que les églises se décident une bonne fois pour toutes pour mettre des orchestres en bonne et due forme. Et cela se ressent même au niveau des chœurs, des chorales. Regardez les effectifs des chorales. On passe maintenant souvent à des chorales, tu as ton chorale, tu vois 7-8 personnes. Non, c'est pas ça une chorale, c'est un ensemble, c'est un trio, c'est un quatuor, c'est un quintet, etc. Mais ce n'est pas encore une chorale. Et donc je pense que c'est vrai que nous évoluons techniquement, mais il faut faire attention à la régression esthétique qui nous guette. Et cela, il faut le travailler. Voilà ce que je pense.
1: Vous faites bien de le dire. Et c'est vrai, les instruments, les apports des instruments dans nos différentes célébrations ont diminué parce qu'on ne consacre pas assez aux instruments. C'est vrai, c'est le défaut maintenant au niveau de la chorale.
0: Les instruments, je dirais, ils sont là. Ils sont toujours là. Ils sont, les instruments, malheureusement, traditionnels ne sont plus là. Je trouve toujours aberrant lorsqu'on veut jouer le tam-tam parleur, le tambour parleur, ce soit toujours au clavier. Je dis, quand je regarde chez les blancs, quand un blanc veut jouer un piano, il fait venir le piano, quelle que soit sa taille sur la scène. Quand il veut jouer un violon, il fait venir le violoniste. Nous ici, pour jouer un balafon, on utilise un clavier. Pour jouer un djembé, on utilise un clavier. Pour jouer une kora, on utilise un clavier. Est-ce que nous ne sommes pas en train de nous faire harakiri? Est-ce que nous ne sommes pas en train de tuer notre propre culture? Parce que souvent, il faut faire attention. Les claviers à programmation, ce sont des outils de travail, mais ce ne sont pas des faits en soi. Et nous avons fait une fait en soi. Je prends les uns, c'est comme les perruques. On a des beaux cheveux, mais en ce moment, ce sont les perruques qui font chireux. Pourtant, les femmes ont de beaux cheveux. Voilà, c'est ce que je pense. Donc, il faut faire attention. Il faut que les instruments en reviennent à la pratique de la musique vivante.
1: Nous allons revenir sur votre activité professionnelle. Hein. Est-ce que cela est lié? Est-ce que cela vous aide avec ce brassage, tout ce qui est culturel? Comment vous le transcendez au milieu de l'Église dans les chorales, comme ça puisse le sentir que c'est que Kwame Bafoué est là.
0: Bon, je dirais ma vie professionnelle et ma vie et ma foi sont intimement liées. J'essaie d'être une la même personne. Ma foi m'apprend l'amour, le respect du prochain. Et c'est ce que j'essaie de faire au niveau professionnel. Et ce que la profession m'apprend aussi, l'ouverture d'esprit, l'ouverture à l'autre, la richesse culturelle, je le transmets aussi lorsque j'arrive à l'église. Je me dis aussi que ça fait pas de mal de temps à autre d'appeler un chorafola pour jouer de la musique, d'appeler un balafoniste pour jouer de la musique, d'appeler un groupe traditionnel pour venir paraître aussi à l'église parce que tout cela relève de la culture. Et donc je dirais que mes deux vies là ne sont pas des vies opposées, elles sont des vies qui se rejoignent. Ce que je reçois de l'Église, je le donne dans ma vie associative. Ce que je reçois de ma vie associative, je la transmets aussi à l'Église, tout en respectant les canons des deux secteurs.
1: Nous allons terminer avec la fondation Pango. C'est vrai, elle est là, elle est vivante.
0: Oui, la fondation Pango est là. C'est une fondation vie de dons. C'est extrêmement difficile. Nous n'avons pas vraiment des moyens de fonctionner comme une fondation bonne et due forme. La fondation est là et nous essayons avec le peu de moyens que nous avons de maintenir vivante la mémoire de Pango. 1926-2026, cela fait 100 ans que Pango est né. Cette année, c'est le centenaire de la naissance de Pango. Et avec nos moyens, nous allons le célébrer à partir du mois d'octobre. Ça fait 100 ans que Dieu nous a fait grâce d'un génie comme Pango, parce que aussi loin que je le remonte, nous n'avons pas eu de musiciens de la trompe de Pango. Voilà, donc nous allons célébrer comme nous savons le faire, de façon spirituelle, avec la messe, les messes commémoratives, de façon culturelle, avec un spectacle, un concert, et de façon scientifique, avec une journée scientifique. Voici les trois bords sur lesquels nous allons aborder cette célébration-là. Déjà, nous allons communiquer, à partir du mois prochain, nous allons commencer à communiquer sur ces activités-là pour le centenaire de Pierre-Michel Pango.
1: On peut avoir plus d'explications, parce que c'est pas dansé.
0: Non, je dirais, le Pango, en fait, le mois d'octobre, je dirais, c'est le mois de Pango. C'est son mois de naissance, c'est son mois aussi de décès. Et donc, généralement, nous avons tradition, lorsque le mois d'octobre arrive, tous les ans, en tout cas de célébrer, serait-ce qu'une messe commémorative. Mais étant donné que cette année, c'est l'année du centenaire, nous allons aller au-delà de la messe. Donc, comme je dirais, nous aurons trois domaines d'activité. Pas trois même, nous aurons déjà une messe. Je ne vous donne pas les dates maintenant parce que c'est en train de préparation. Nous aurons une messe commémorative. Nous aurons un concert où nous allons réécouter les œuvres de Pango. Après, nous aurons aussi une journée scientifique où on va appeler des gens aussi pour discuter, pour échanger sur l'œuvre de Pango. Un panel, voilà, un panel scientifique. Nous aurons aussi une exposition photo. Voilà, ça, je l'avais oublié. Nous aurons une exposition photo. Nous avons des photos de Pango. Et la nouveauté cette année, c'est que nous sommes en train de rechercher les voies et moyens pour mettre sur place un site internet. Un site internet où on va parler de Pango, où ceux qui ne pourront pas voir forcément l'exposition pourront voir qui était l'homme, qui était Pango, ce qu'il a fait, ce qu'il a apporté à la musique, ce qu'il a apporté à l'Église. Et donc, c'est sur ces cinq axes-là que nous va porter la célébration du centenaire de Pierre-Michel Pango en cette année 2026.
1: Est-ce qu'il y a des messages à lancer, ceux qui voudraient vous aider, comment vous joindre, qu'est-ce qu'ils peuvent apporter comme soutien?
0: Bien, déjà, c'est ceux qui veulent nous aider pour contacter la Fondation Pango. Mon numéro, c'est le 01 01 00 96 23. Je répète, 01 01 00 96 23. Déjà, nous avons besoin d'appels à témoins. Qui sont ceux qui ont connu Pango pour pouvoir témoigner, pour pouvoir venir dire qui était l'homme lorsqu'on aura les panels ou bien lorsqu'on aura les concerts? Nous aurons les messes. Ceux qui veulent venir financièrement, matériellement, venir aider à la messe. Si après la messe, quelqu'un veut offrir ne serait-ce une collation, nous sommes ouverts. Nous aurons aussi les expositions, une exposition photo. Si les paroisses veulent accueillir l'exposition photo, nous pouvons déplacer cette solution là-dessus. Et s'il y a des gens qui sont compétents pour nous aider à monter un site internet pour la mémoire de Pango, voilà, nous sommes vraiment ouverts à toutes les propositions. Merci.
1: Okay. Nous allons conclure avec cet entretien qui se veut sur vos activités, sur ce que vous faites. Est-ce que vous pensez voir dire l'essentiel à nos auditeurs qui vous découvrent certainement pour la première fois?
0: Bon, j'ai 50 ans, dans les 50 ans, j'ai 30 ans de musique et de culture de façon générale. Je dirais que j'ai dit l'essentiel. Mais je dirais que je suis reconnaissant à l'Église à travers ma formation à la GEC. Mon premier mouvement, c'est pas la GEC. Tout bon garçon est d'abord enfant de cœur. D'abord en tant que servant de messe, en tant que justice, en tant que choriste, en tant que membre de la commission presse, en tant que membre de la commission vocation, etc. Je dirais tous ces parcours-là ont fait de moi l'homme que je suis, qui est vraiment à l'aise dans la société, vraiment s'intègre à tous les pans de la société. Et je dirais que l'Église est véritablement une école de formation à la vie. J'exhorte vraiment tout le monde à s'engager dans l'Église. La messe ne suffit pas. La messe est l'essentiel, mais pour aller plus loin, il faut plus que la messe. Il faut pas venir seulement à la messe, il faut s'engager à travers différents mouvements selon son ressenti, selon ses convictions. Et l'Église est une vraie école de formation, est une belle école de formation qui nous permet de faire face vraiment à la vie que nous connaissons. Je vous remercie.
1: Voilà, nous disons merci à Monsieur Kwame Pierre pour cet entretien. Nous espérons vous revoir dans d'autres jours à venir, compte tenu de vos activités qui s'annoncent d'ici le mois d'octobre. On vous voit pour cette émission spéciale.
0: Oui, tout à fait. Je reste disponible. Je sais que c'est pas facile de m'attraper, mais je reste disponible. Et puis bon, on a tous les moyens maintenant de se parler, hein, même un entretien à distance, que nous fasse la grâce. Merci.

auditeurs de la Voix d'Évangile. Nous sommes au thème de cette belle émission que nous avons eu la joie de partager avec vous. Nous espérons nous retrouver la semaine prochaine avec ce beau chant. Dis merci au Seigneur pour tous les bienfaits accomplis dans notre vie. Merci à vous. On vous bénisse davantage dans toutes vos entreprises, dans vos projets. Merci à tous. Que Dieu vous bénisse.

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1: Bien-aimés auditeurs et auditrices, bienvenue dans votre émission La Bible pas à pas sur les ondes de la Radio Nationale Catholique de Côte d'Ivoire. Chaque rendez-vous avec vous est une invitation à ouvrir ensemble le Livre Saint, non pas pour survoler des versets en vitesse, mais pour marcher pas à pas avec patience, curiosité et profondeur. La Bible pas à pas, c'est bien plus qu'une lecture. C'est une émission de formation biblique pensée pour vous aider à explorer la parole, à comprendre le contexte, le sens et surtout à laisser cette parole transformer votre vie. Notre objectif est simple mais essentiel. Vous donner les clés pour lire la Bible avec le cœur et l'esprit ouvert, afin qu'elle ne reste pas un livre fermé ou réservé à quelques spécialistes, mais qu'elle devienne votre compagnon de route, votre source quotidienne d'inspiration et de lumière. Aujourd'hui, le chemin sur lequel nous allons avancer ensemble risque de bouleverser nos habitudes et nos certitudes sur ce qu'est la vraie grandeur. Nous allons nous arrêter devant une scène profondément émouvante. Le Maître lui-même, Jésus, à genoux, devant ses disciples, en train de leur laver les pieds. Dans nos sociétés, on admire ceux qui sont au sommet, ceux qui dirigent, ceux qui donnent des ordres. Mais Jésus, lui, choisit de se faire serviteur. Il renverse complètement la logique de domination humaine et nous enseigne que la vraie grandeur ne se trouve pas dans les titres ni dans les positions élevées, mais dans la capacité à se faire humble, à se pencher vers l'autre. Le passage que nous allons méditer aujourd'hui est tiré de l'Évangile de Jésus-Christ selon Saint Jean au chapitre 13, versets 12 à 17. C'est un moment d'une grande intimité, un geste d'une tendresse bouleversante posé à la veille de la Passion. Ce n'est pas un discours théorique, c'est une leçon vivante que Jésus donne à ses disciples et qui vient toucher en profondeur le cœur de chacun d'entre nous. Alors, chers auditeurs, nous vous invitons à rester avec nous et avec le Christ qui, aujourd'hui encore, nous invite à redécouvrir la beauté du service humble et désintéressé. Maintenant que nous avons posé le cadre, prenons le temps d'entrer ensemble dans ce moment si particulier. Avant d'ouvrir le Livre Saint, nous aimerons vous inviter à vous disposer intérieurement là où vous êtes, dans votre salon, dans votre voiture, peut-être même au travail. Laissez-vous quelques instants de silence intérieur. Imaginez la scène, une pièce simple, une table dressée pour le repas pascal, des disciples qui ne comprennent pas encore l'ampleur de ce qui se joue. Et Jésus, oui, Jésus, qui se lève de table, enlève son vêtement, prend un linge et une bassine d'eau. Ce geste, en apparence banal, va devenir l'un des actes les plus forts de l'Évangile. C'est dans cette atmosphère d'intimité et de profondeur que nous allons maintenant écouter la parole de Dieu. Nous lisons dans l'Évangile de Jésus-Christ selon Saint Jean au chapitre 13, versets 12 à 17. Quand il leur eut lavé les pieds, il reprit son vêtement, se remit à table et leur dit, « Comprenez-vous ce que je viens de faire pour vous? Vous m'appelez Maître et Seigneur, et vous avez raison, car vraiment je le suis. Si donc, moi, le Seigneur et le Maître, je vous ai lavé les pieds, vous aussi, vous devez vous laver les pieds les uns aux autres, C'est un exemple que je vous ai donné afin que vous fassiez vous aussi comme j'ai fait pour vous. Amen, amen, je vous le dis. Un serviteur n'est pas plus grand que son maître, ni un envoyé plus grand que celui qui l'envoie. Sachant cela, heureux êtes-vous si vous le faites. Le passage biblique que nous venons de parcourir est d'une simplicité désarmante et pourtant il porte en lui un message d'une profondeur inouïe. Mais pour bien saisir toute la force de ce geste de Jésus, il est important de replacer cet épisode dans son contexte historique et culturel. Nous allons donc faire un petit retour en arrière pour comprendre comment, à cette époque, un tel geste pouvait surprendre, choquer et surtout enseigner d'une manière radicale. À l'époque de Jésus, en Terre Sainte, les routes étaient poussiéreuses. Les gens se déplaçaient à pied, chaussés de simples sandales. Il était donc courant qu'en arrivant chez quelqu'un, les invités aient les pieds sales. Mais attention, laver les pieds n'était pas un geste anodin. C'était une tâche réservée aux serviteurs les plus humbles, parfois même aux esclaves. Dans ce contexte, voir un maître, un rabbi, prendre lui-même le linge et la bassine pour laver les pieds de ses disciples, c'était une scène presque choquante, une sorte d'inversion totale des rôles. Jésus, celui qu'il appelle Seigneur et Maître, celui qu'il vénère, celui qu'il suive, se faire serviteur, et pas n'importe comment, il s'agenouille devant eux. Ce geste n'était pas une simple marque de politesse. C'était un acte hautement symbolique et provocateur dans la société juive de l'époque. Il cassait les codes de l'honneur, de la hiérarchie et venait interpeller en profondeur la mentalité de ses disciples. Comprendre ce contexte, c'est saisir que Jésus n'a pas posé ce geste pour l'effet du spectacle, mais pour enseigner une vérité essentielle sur la manière dont Dieu lui-même conçoit la grandeur, une grandeur qui se fait service, humilité, proximité. Dans un instant, nous allons plonger vers l'explication détaillée tirée de l'Évangile de Jésus-Christ selon Saint Jean, chapitre 13, versets 12 à 17, pour comprendre comment chaque parole, chaque détail du récit est une clé d'interprétation pour notre propre vie. Verset 12. Quand il leur eut lavé les pieds, il reprit son vêtement, se remit à table et leur dit, « Comprenez-vous ce que je viens de faire pour vous ?» Le geste est accompli, mais Jésus ne veut pas que ses disciples passent à côté du message profond. Il va leur poser une question essentielle. « Comprenez-vous ce que je vous ai fait ?» C'est une invitation à la réflexion. Jésus sait que le geste a dû les déstabiliser. Il ne leur impose pas une explication immédiate. Il les pousse à ouvrir les yeux, à entrer dans une compréhension intérieure, à méditer. Dans nos vies aussi, combien de fois Dieu agit. Verset 13. Vous m'appelez Maître et Seigneur, et vous avez raison, car vraiment je le suis. Ici, Jésus confirme son identité. Oui, il est bien le Maître et le Seigneur. Il ne rejette pas son autorité, mais il va redéfinir la manière dont cette autorité doit être vécue. Il est Seigneur, non pas pour dominer, mais pour servir avec amour. Il nous enseigne que la grandeur véritable n'a rien à voir avec les honneurs ou les titres, mais avec la capacité à se faire proche, à se pencher vers l'autre. Verset 14. Si donc moi, le Seigneur et le Maître, je vous ai lavé les pieds, vous aussi, vous devez vous laver les pieds les uns aux autres. C'est le cœur du message. Ce que Jésus a fait, il nous demande de le reproduire. Ce n'est pas un simple geste symbolique, c'est un modèle de vie. Il nous appelle à être des serviteurs les uns des autres, à pratiquer l'humilité concrètement dans nos relations. Se laver les pieds les uns aux autres, aujourd'hui, cela signifie prendre soin des petits gestes du quotidien, être attentif. Verset 15. C'est un exemple que je vous ai donné afin que vous fassiez vous aussi comme j'ai fait pour vous. Jésus insiste, il n'a pas posé ce geste pour qu'on l'admire ou qu'on le commente, mais pour qu'on l'imite. Verset 16. Amen, amen, je vous le

Il lie le service à la vraie joie, le bonheur, le vrai. Il ne se retrouve pas dans la domination, mais dans le don de soi. Jésus nous révèle que l'humilité est la clé d'un bonheur profond et durable. Ce n'est pas en étant servi qu'on est heureux, mais en servant les autres avec amour et simplicité. La conclusion de Jésus est magnifique. Il lie le service à la vraie joie. Le bonheur, le vrai, ne se trouve pas dans la domination, mais dans le don de soi. Jésus nous révèle que l'humilité est la clé d'un bonheur profond et durable. Ce n'est pas en étant servi qu'on est heureux, mais en servant les autres avec amour et simplicité. Chers amis auditeurs, après avoir pris le temps de méditer ensemble ce passage verset par verset, nous voici devant une question essentielle. Comment vivre concrètement cet enseignement dans notre vie de tous les jours? La parole de Dieu n'est pas faite pour rester enfermée dans les passages d'un livre sacré ou pour être admirée à distance. Elle est vivante, elle respire, elle désire descendre dans nos gestes les plus simples, dans nos relations les plus ordinaires. C'est là qu'elle devient féconde. Alors, comment faire descendre ce geste du lavement des pieds dans nos maisons, nos lieux de travail, nos églises, nos quartiers? Il ne s'agit pas forcément de prendre une bassine et un linge chaque matin, mais d'adopter l'attitude du cœur que Jésus nous a montré ce jour-là. Cela peut commencer à la maison, en prenant le temps d'écouter nos proches, de leur rendre service dans les petites choses sans attendre qu'ils nous le demandent. Parfois, il est plus facile de servir en public qu'à la maison. Jésus nous invite à être serviteurs dans l'intimité, là où personne ne nous applaudit. Dans nos communautés chrétiennes, nous sommes appelés à dépasser les querelles d'ego, les rivalités et à chercher comment être au service des autres, non pour être vu, mais pour bâtir une église où chacun se sent aimé et respecté. Dans la société, peut-être que laver les pieds aujourd'hui, c'est tendre la main à celui qui est mis de côté, à celui que la société regarde de haut. Cela peut être une visite à un malade, un sourire à un inconnu, un geste de générosité envers quelqu'un qui traverse une épreuve. Dans notre vie intérieure, se laver les pieds les uns les autres, c'est aussi accepter d'être purifié soi-même, d'accepter que Dieu nous touche dans nos faiblesses et qu'il lave en nous ce qui a besoin d'être guéri. Il n'y a pas de vrai service des autres sans un cœur qui se laisse toucher par la miséricorde. Chers amis auditeurs, le Seigneur ne nous demande pas de faire de grandes choses spectaculaires, mais de vivre l'Évangile dans la simplicité, avec humilité. Et c'est dans ces petits gestes quotidiens que nous devenons vraiment ses disciples. Nous vous invitons à réfléchir à qui le Seigneur m'invite-t-il à laver les pieds aujourd'hui. Peut-être quelqu'un dans mon entourage attend un geste d'attention, une parole d'encouragement, un acte de service discret mais profond. Dans notre vie quotidienne, laver les pieds aujourd'hui, ce n'est pas seulement un geste rituel, c'est un style de vie. C'est choisir de se faire proche de l'autre, dans l'humilité, dans le service discret, dans l'attention à ce que le monde oublie. Peut-être que laver les pieds pour vous, ce sera prendre soin d'un membre de votre famille malade, sans vous plaindre, avec patience et tendresse. Écoutez un collègue en détresse, même si vous êtes vous-même fatigué. Offrir un sourire sincère à quelqu'un qui est rejeté ou ignoré. Faire ce travail que personne ne veut faire, sans chercher à être vu ou félicité. Pardonner une offense en choisissant d'aimer plus fort que la blessure. Laver les pieds, c'est aussi savoir se mettre à genoux intérieurement, c'est-à-dire abaisser son orgueil, ses envies de reconnaissance, ses exigences pour élever l'autre. Le

Christ nous invite à devenir des serviteurs silencieux qui rendent visible l'amour de Dieu à travers des gestes simples, mais porteurs d'une force immense. N'attendons pas une grande occasion pour mettre en pratique cette parole. Peut-être qu'aujourd'hui même, vous croiserez une personne qui a besoin que vous lui lavez les pieds symboliquement par une écoute, un service, un pardon ou simplement une présence bienveillante. C'est dans ces gestes quotidiens, souvent invisibles, que nous devenons véritablement disciples de Jésus. Le bonheur chrétien se trouve dans le service. Ce n'est pas un poids, mais une source de paix profonde. Nous venons de méditer ensemble ce magnifique passage où Jésus, le Maître et Seigneur, s'est fait serviteur en lavant les pieds de ses disciples. Mais cette parole n'est pas un simple récit à contempler de loin. Elle est un appel à chacun d'entre nous et tout particulièrement à ceux qui sont appelés à guider, accompagner et enseigner le peuple de Dieu. Dans nos communautés, il existe des hommes et des femmes qui, à l'exemple du Christ, ont choisi de faire de leur ministère un service humble, discret, mais puissant, au cœur même des réalités simples de la vie. Aujourd'hui, permettez-nous de vous partager le témoignage d'un de ses serviteurs, en l'occurrence le révérend père Jean-Marie Conan, prêtre dans une petite paroisse rurale qui incarne au quotidien cette humilité au service envers le peuple de Dieu. Chers amis auditeurs, ce matin, nous voulons vous faire entrer dans le quotidien d'un serviteur de Dieu, un homme qui, à l'image du Christ, a compris que la vraie grandeur se trouve dans le service humble du peuple de Dieu. Il s'appelle Révérend Père Jean-Marie Conan, prêtre depuis 22 ans, missionnaire dans une petite paroisse rurale de Katiola. Son témoignage est un miroir pour chacun de nous. À travers ses paroles, c'est la voix du Christ serviteur qui continue de résonner. Car parfois, Dieu nous enseigne les plus grandes leçons à travers les gestes les plus simples. Nous vous lisons son témoignage. Bonjour, chers auditeurs. Je suis le Père Jean-Marie Conan, prêtre depuis 22 ans. Aujourd'hui, je désire vous partager une part de ma mission. Non pas les moments sous les projecteurs, mais les instants simples, souvent invisibles, où le cœur du ministère se révèle. Car mes premières années de sacerdoce, je pensais que servir Dieu, c'était surtout prêcher, administrer les sacrements, construire des églises. Mais la vie pastorale m'a appris que le vrai service commence là où il n'y a ni microphone, ni applaudissements. Je me souviens d'un soir, après la messe dominicale, les fidèles étaient répartis et je rangeais les chaises dans le silence de l'église. C'était là que j'ai vu une vieille maman assise seule, les yeux embués de larmes. Je me suis approché d'elle sans grandes paroles, juste avec une écoute attentive. Elle m'a dit doucement, « Mon père, depuis 2 jours, je n'ai pas trouvé de quoi manger. » Ce jour-là, nous avons partagé ce qu'il y avait dans la sacristie. Un bout de pain, un peu d'eau, ce n'était pas grand-chose. Mais c'était immense en humanité. Cet instant m'a profondément marqué. J'ai compris que chaque Eucharistie doit se prolonger dans un geste concret de charité. C'est là que le Christ s'incarne vraiment. Depuis ce jour, je veille à ne jamais être trop occupé pour entendre les douleurs silencieuses de mes fidèles. J'ai compris que mon rôle de prêtre n'est pas de diriger de loin, mais de marcher avec eux, de partager leurs fatigues, leurs joies et leurs peines. C'est pourquoi je m'efforce de vivre mon ministère dans la simplicité. Je participe aux travaux champêtres avec les jeunes. Je m'assois sur les bancs du quartier pour écouter les aînés. Je me rends disponible
pour bénir une maison, même à l'improviste. Ce n'est pas toujours facile. Il y a la fatigue, il y a aussi les incompréhensions. Mais chaque fois que je me rappelle que le Christ lui-même a lavé les pieds de ses disciples, je retrouve la force de me remettre en route. Chers auditeurs, le service humble n'est pas une faiblesse, c'est une force puissante qui transforme les cœurs. Nous vous invitons à accueillir cette parole et à la vivre là où vous êtes. Il n'est pas nécessaire d'être prêtre ou religieux pour servir. Un simple sourire, une écoute attentive, un geste de partage peuvent devenir des lavements des pieds pour ceux qui vous entourent. C'est dans cette petite chose que Dieu se révèle le plus grand. Chers amis auditeurs, ce témoignage du révérend Père Jean-Marie est une invitation pour chacun de nous, à notre échelle, dans nos réalités. Comment pouvons-nous devenir serviteurs à l'image du Christ? Laissons cette question résonner en nous et que le Seigneur nous donne la force de répondre à cet appel d'humilité et de service. Nous voici au bout de notre parcours de ce jour dans votre émission La Bible pas à pas sur la Radio Nationale Catholique de Côte d'Ivoire, La Voix de l'Évangile. Mesdames et messieurs, bien-aimés auditeurs et auditrices, nous avons médité ensemble le passage bouleversant de l'Évangile de Jésus-Christ selon Saint Jean chapitre 13, versets 12 à 17, où Jésus, notre Maître et Seigneur, s'est abaissé pour laver les pieds de ses disciples, un geste d'une simplicité désarmante, mais qui nous révèle le cœur même de l'Évangile. Servir par amour et non dominé par orgueil. Pour mieux vous aider à comprendre ce passage biblique, nous nous sommes appuyés sur la Bible des peuples pour redécouvrir le vrai disciple qui est celui qui suit l'exemple du Christ dans l'humilité concrète. Et grâce au catéchisme de l'Église catholique, nous avons pu comprendre que le service du prochain n'est pas une option dans la vie chrétienne, mais bien une mission essentielle, une vocation profonde. Servir les autres, ce n'est pas se rabaisser, c'est entrer dans la vraie grandeur, celle qui ne cherche ni applaudissements, ni reconnaissance, mais qui trouve sa joie dans le don de soi. Alors, chers amis auditeurs, comment allez-vous vivre cette semaine? Qui sont les personnes à qui vous pouvez laver les pieds dans votre entourage? Peut-être un enfant qui a besoin d'écoute, un collègue en difficulté, un voisin isolé. Le Christ nous invite à oser ces gestes simples qui transforment les cœurs et bâtissent le royaume. En terminant cette émission, nous souhaiterons vous laisser cette promesse de Jésus lui-même. Sachant cela, vous serez heureux si du moins vous le faites. Jean chapitre 13, verset 17. Que cette parole vous habite, que le Seigneur vous donne la grâce d'un cœur humble et d'un amour concret. Nous vous donnons rendez-vous la semaine prochaine pour un nouveau numéro de votre émission La Bible pas à pas. Toujours sur la Radio Nationale Catholique de Côte d'Ivoire, La Voix de l'Évangile. D'ici là, que la paix et la joie du Christ vous accompagnent. Au revoir et à bientôt.

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1: Saint Jean V. Il naquit en Syrie, à Antioche. Il fut peut-être élu sur proposition de l'empereur Constantin IV, Paul Gonat. Néanmoins, on sait très peu de lui. Il fut cardinal diacre et représenta le pape Agathon au concile de Constantinople III, le Truille, au cours duquel fut condamné le monothélisme et le monoénergisme. Il enleva peut-être à l'archevêque de Cagliari la faculté de consacrer les évêques en la passant au siège de Rome.
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1: Aimables auditeurs, cette émission que vous allez écouter est une rediffusion. Bonne écoute.
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2: Amis auditeurs de La Voix de l'Évangile, merci de nous suivre sur les ondes de la 102.5 FM et bienvenue dans Femmes de Lumière, l'émission qui célèbre la force, la foi, le courage et la beauté de chaque femme. À travers des témoignages inspirants, des échanges authentiques et des conseils pratiques, nous mettons en lumière celles qui osent rêver, entreprendre, aimer et transformer leur monde. Installez-vous confortablement et laissez cette émission illuminer votre journée. Femme de lumière, parce que chaque femme porte en elle une lumière capable d'éclairer le monde. Dans cette émission, nous prenons le temps d'écouter leur histoire, de comprendre leur combat, de découvrir leur réussite, mais aussi de connaître la femme qui se trouve derrière le professionnel. Aujourd'hui, nous recevons une femme qui fait la fierté de la Radio Nationale Catholique, Madame Soulange Ablon, journaliste et lauréate du prix spécial CNPS des prix Ebony 2025. Madame Soulange Ablon, merci d'avoir accepté notre invitation dans Femmes de Lumière.
4: Merci Isabelle, c'est un honneur pour moi donc de participer à cette émission. Au vu déjà de votre introduction, je me pose la question si c'est vraiment de moi qu'on parlera au cours de cette émission. Mais on y essayera.
2: Madame Soulange Ablon, quel sentiment vous anime en étant notre invitée aujourd'hui?
4: C'est avec beaucoup de bonheur que je prends part donc à cette émission qui parle des valeurs de la femme, qui parle de la femme professionnelle au-delà de sa profession qu'elle exerce. Avant tout, c'est une femme dans la vie active et dans le quotidien. Donc, c'est tout un plaisir pour moi de partager ma petite expérience avec les auditeurs, les auditrices. Et j'espère vraiment que cette petite expérience pourra toucher quelqu'un là où il se trouve, ou une jeune fille surtout, pour vraiment tenir bon dans la vie, parce que pour pouvoir franchir les pas jusqu'à être là où nous sommes aujourd'hui, c'est véritablement un parcours que vous découvrirez.
2: Vous êtes la fierté de la Radio Nationale Catholique avec tous ces prix que vous avez obtenus.
4: Isabelle, j'ai bien envie de vous retourner la question. La fierté de la Radio Nationale Catholique, waouh, c'est grand, hein? C'est grand. C'est vrai, nous avons remporté des prix, et également 2 années consécutives au prix Ebony. Donc, ça fait plaisir de pouvoir hisser le nom de la radio devant toute une tribune là où il le faut. Et c'est tout à notre honneur de pouvoir le faire. Et donc, au-delà de ma personne, au-delà du prix que nous recevons, notre joie se trouve dans le fait de pouvoir montrer aux yeux du monde que l'Église, à travers son média, essaie quand même, ou du moins fait du bon travail.
2: On ne dira pas tout de suite, parce que au cours de cette émission, nous avons 4 rubriques découvertes. Cette rubrique-là même qui parle de la personne, l'invité, suivie de questions. Et la seconde rubrique, regard croisé, nous avons recueilli des témoignages de vos proches qu'on vous fera écouter, et vous allez partager vos impressions après avoir écouté ces témoignages. Expérience de vie, la 3e rubrique, c'est cette rubrique qui, à travers son histoire, l'objectif est de montrer que derrière chaque femme se cache une expérience capable d'inspirer, d'encourager et d'apporter de la lumière à une autre. Et notre dernière rubrique, c'est recommandations. Donc on y va tout de suite avec la 1ère rubrique, découverte.
5: Découvert, une rubrique qui nous rapproche des femmes qui inspirent.
2: Nous ouvrons à présent notre 1ère rubrique intitulée Découverte. C'est le moment de retracer le parcours de notre invité afin de mieux connaître son histoire. Tegbeao Ablon Soulange, épouse Sylvie, est une journaliste ivoirienne exerçant la Radio Nationale Catholique. Elle s'est distinguée par son engagement dans le journalisme de terrain
5: notamment à travers des reportages consacrés aux questions sociales et à la protection des travailleurs. Lors de la 27e édition des prix Ebony, organisée à Yamoussoukro en février 2026 et récompensant les productions journalistiques de l'année 2025, Solange Ablon a remporté le prix spécial CNPS pour son reportage consacré au régime social des travailleurs indépendants, RSTI. Cette distinction discernée en partenariat avec la Caisse nationale de prévoyance sociale, la CNPS, récompense la qualité de son travail d'information sur les enjeux de la protection sociale en Côte d'Ivoire. Cette récompense confirme son professionnalisme et sa contribution à la promotion d'un journalisme de service public mettant en lumière des sujets d'intérêt national tels que la couverture sociale, les droits des travailleurs et les politiques publiques. Elle participe ainsi au rayonnement de la Radio Nationale Catholique dans le paysage médiatique ivoirien.
2: Voilà, Solange, nous venons de parcourir ensemble les grandes lignes de votre biographie, mais au-delà de ce parcours et de ce résumé, nous aimerions maintenant découvrir la femme qui se cache derrière l'histoire, qui est vraiment Solange Ablon.
4: Merci Isabelle, merci pour cette très belle biographie qui résume un tant soit peu parcours de celle qu'on entend chaque jour à la Radio Nationale Catholique et qui vient surtout mettre l'accent sur ce prix, le dernier d'ailleurs en date, parce qu'on espère encore remporter autant de prix pour le bonheur et la joie de nos auditeurs. Donc, je dirais merci pour cette présentation. Solange Ablon est avant tout née d'une famille béninoise. Elle est béninoise d'origine. Elle est la cadette d'une famille de 5 enfants, le bébé chou de toute cette famille. Donc, une petite anecdote au passage. Depuis toute petite, on m'appelle bébé. Certains membres de la famille même ne connaissent pas mon prénom Solange. Et c'est arrivé récemment avec mes enfants qui se sont plaints. Mais maman, pourquoi on t'appelle bébé? Maman, pourquoi on t'appelle bébé? Donc, vous voyez, c'est resté et les gens oublient qu'aujourd'hui, je suis un adulte. Donc, c'est juste pour rire. Je suis épouse et mère de 3 magnifiques enfants, 2 filles et un garçon. Journaliste professionnel avec 12 années d'expérience. J'occupe actuellement le poste de chef de service information à la Radio Nationale Catholique. Je suis également présidente du réseau des professionnels des médias catholiques en Côte d'Ivoire, le REPMECA en abrégé, et membre du conseil exécutif de l'Union nationale des journalistes de Côte d'Ivoire. Passionné par le journalisme, donc je mets mon expérience au service de l'Église.
2: Merci Solange pour cette belle présentation. C'est un ajout à cette biographie, un parcours vraiment très rayonnant, pourrait dire. Quel a été votre parcours scolaire et universitaire?
4: J'ai eu la grâce de faire un parcours sans faute. Aujourd'hui, je suis titulaire d'un master et pour l'heure, on se consacre un tant soit peu à l'activité professionnelle. Donc, une pause qui a été marquée, mais depuis mon tendre enfance, j'allais dire depuis mon enfance, j'ai fait le parcours normal comme tout enfant, de CP1 au CM2, de la 6e à la 3e d'abord, où j'ai eu à fréquenter le lycée Jeune Fille de Yopougon. Après le BEPC, j'ai été encore orientée au lycée Mamie Fété de Bingerville. J'ai obtenu un bac D, mais j'ai fait d'abord la seconde C, la première C, avant d'en arriver en terminale D. J'ai obtenu le bac en 2008. Ensuite, le BTS, la licence et le master par la suite. Et à côté de ce parcours normal, je dirais, il y a eu aussi des formations, des renforcements de capacités. Aujourd'hui, on pourra dire, mais bon, je suis titulaire d'un BTS en communication d'entreprise. Voilà, on pourrait se poser la question, communication d'entreprise, journalisme, comment c'est arrivé? Alors, communication d'entreprise, on arrive au journalisme, c'est vraiment, j'allais dire, par providence. Et quand Dieu a déjà le chemin tracé pour votre vie, vous tournez en rond, mais vous revenez au chemin. Pour ma personne, j'avais voulu faire la médecine. Vous comprenez pourquoi je filais les séries scientifiques. Et arrivé en terminale, mon père me fait comprendre que les cours en médecine coûtent vraiment cher. Donc, ma chérie, désolée, merci de choisir une branche qui va me permettre, parce qu'il y avait les frères et sœurs également. Et là, bon, on n'a pas le choix. Que faire? Je n'avais pas d'idée, à vrai dire. Je n'avais plus de choix parce que j'étais toute petite orientée vers le fait de pouvoir être médecin demain. Et tout de suite, arrivé en terminale, le goût qui est coupé, ça nous laisse un peu un goût amer. Donc, on n'a pas de choix. Je me disais que si je n'avais pas le choix, papa allait changer son idée. Donc, quand on me demandait à chaque fois, je dis non, je n'ai rien à faire, je ne sais pas. Et un jour, j'ai une sœur qui vient comme ça après le bac, qui dit, ben, j'ai une prise en charge pour une grande école. Je ne sais même pas de quoi elle parle, ça ne m'intéressait pas. Et papa dit, d'accord, tu l'accompagnes pour son inscription. Et quand on arrive pour l'inscription, je vous assure que celle qui venait à peine de s'inscrire avant moi, quand je regardais sur sa fiche, a mis communication d'entreprise. C'est comme ça que je me suis inscrite également, sans savoir où j'allais en communication d'entreprise. Et puis bon, après le BTS, on arrive à faire des stages jusqu'à se retrouver un jour dans une station radio, pas par hasard, parce que depuis toute petite aussi, il m'est arrivé une fois de casser le poste récepteur de mon père pour voir ce qu'il parlait à la radio. Donc peut-être que ça m'a rattrapé, bon, voilà. Donc, Isabelle, voici un peu comment nous sommes arrivés au journalisme. Et donc, heureusement, au niveau de la Côte d'Ivoire, pour être journaliste professionnel, il faut exercer, peu importe la filière, il fallait avoir la licence et exercer 2 ans au moins dans le domaine journalistique. Et c'est ce que nous avons fait. Et passionnés par le métier, nous avons aimé, nous avons trouvé des personnes, des aînés qui ont pu nous faire aimer ce métier et nous sommes restés jusqu'à aujourd'hui.
5: Comment êtes-vous arrivé ici à la Radio Nationale Catholique?
4: C'était toujours dans la quête d'un emploi. Après le BTS, il y a eu à faire une radio dans la commune de Yopougon. Et après, pendant que j'y étais comme stagiaire au service animation, je continuais de chercher parce que c'était juste un stage de 3 mois. Et je me disais, mais après les 3 mois, qu'est-ce que j'allais faire? Déjà, j'ai dû abandonner ma passion pour être là. Et vraiment, faut dire que ce premier stage en radio, vu le service animation, vu que ce n'était pas surtout ce que je voulais, je ne m'intéressais pas du tout. Mais un matin, je me lève, j'ai dit, bon, je vais encore écrire d'autres demandes, déposer dans des entreprises et voir comment ça pourra évoluer. Et un dimanche après-midi, je me rappelle très bien, du mois de septembre, j'ai reçu un coup de fil de la Radio Nationale Catholique me demandant de passer demain à la radio pour un stage. Alors que j'étais encore pour le stage de l'autre côté, je n'avais même pas encore fini. Et je me dis, bon, si c'est la volonté de Dieu, bon, il fera. Vraiment, j'ai été tellement bien accueilli par le père Ernest, le directeur d'alors. Il était vraiment un père compréhensif qui a même demandé que je poursuive le stage de l'autre côté. Et comme c'était le service animation, autour de 12 heures, j'avais déjà fini ce que j'avais à faire. Et l'après-midi, je venais à la radio pour démarrer le stage. Donc, il a permis jusqu'à ce que je puisse finir de l'autre côté et entamer réellement le stage ici à la radio. Et j'ai été pour le stage d'abord, après une autre opportunité pour perfectionner ce qu'on avait commencé à apprendre. Et bon, j'ai retrouvé une famille à la radio, j'y suis restée jusqu'à mon engagement en 2014 en tant qu'agent permanente de la Radio Nationale Catholique. Et on continue jusqu'à aujourd'hui à donner ce qu'on peut. Sinon, je suis rentrée exactement à la radio le 19 septembre 2011.
5: Une date qui marque, on dirait.
4: Oui. Ça marque parce que ce sont des dates importantes dans notre vie. C'est un peu comme ta naissance. Et je suis quelqu'un qui retient tellement ces petites choses qui, pour moi, sont très importantes parce que ça me rappelle comment je suis arrivée à la radio. En fait, c'est tout mon être, toute ma personne de la radio part de cette date. Donc, c'est vraiment pour moi une date très importante. Sans oublier le 21 août qui viendra s'ajouter, le 21 août 2014 où je suis embauchée. Donc, vous comprenez que ce sont des dates vraiment, si vous n'arrivez pas à marquer ces événements dans votre vie, je vous invite à faire l'exercice parce que c'est important et ça vous permet de voir là où vous partez, là où vous êtes arrivé et comment poursuivre le chemin.
5: Ça permet de voir son évolution
4: effectivement,
5: en tant qu'agent de la radio.
4: Effectivement.
5: On a parlé de beaucoup de prix que vous avez remportés. Que représentent pour vous ces différents prix-là?
4: Je vais faire comprendre aux auditeurs que ces différents prix sont arrivés dans les moments les plus difficiles de ma vie professionnelle. Derrière les micros, derrière la baie vitrée, faut dire que nous vivons aussi des expériences difficiles comme dans toute entreprise. Voilà, c'était des moments difficiles que je traversais à la radio et ce moment de silence, au lieu de m'apitoyer sur mon sort, je les utilisais pour produire. Et aujourd'hui, je fais un constat, je participe à plusieurs prix. Je ne remporte pas toujours les prix, mais les prix que j'ai remportés, c'était vraiment des prix qui venaient de ces moments difficiles où je prenais du recul, où j'avais même voulu tout abandonner dans ma vie. Mais je me dis, avec ce temps de silence, est-ce qu'il ne faut pas faire quelque chose? Et je m'essayais à produire quelque chose. Comme pour dire que dans les moments difficiles, il ne faut pas rester là à pleurer, mais utiliser ces moments-là aussi pour faire quelque chose. Et là, moi, aujourd'hui, quand à chaque fois que je regarde ces différents trophées, j'ai envie de couler des larmes parce que ça me rappelle beaucoup, beaucoup, beaucoup de choses. Et je comprends après que dans la vie, il ne faut pas tout abandonner. Il ne faut pas regarder les frustrations, mais il faut savoir qu'on a Dieu qui nous soutient. La preuve, Dieu étant avec moi, je trouve de la force à pouvoir produire.
5: Quel message adressez-vous aux jeunes femmes qui souhaitent se lancer dans les métiers de la communication?
4: Vraiment, soyez fortes. C'est un métier que lorsque vous embrassez, surtout je parle du journalisme, quand vous décidez d'embrasser ce métier, vous n'avez plus de vie personnelle. Vous n'avez plus de vie parce que les essais, c'est se consacrer entièrement. Isabelle pourra confirmer ce que je dis. Pour même ma voix, pour réaliser cette émission, n'a pas été très facile. Bien vrai que nous nous voyons chaque jour à la radio, mais à peine qu'on voit Solange, à peine qu'elle est repartie, pour dire que ce métier est tellement exigeant, qui demande beaucoup de disponibilité, qui demande beaucoup d'esprit de créativité, qui demande aussi une présence totale. Je profite de cette occasion pour peut-être demander pardon à mes amis, à mes parents qui peut-être à un seul instant de leur vie se sont dit que depuis Solange a eu du travail ou du moins Solange travaille à la radio, elle nous a abandonnés. Ça ne dépend pas d'elle, ça dépend vraiment des exigences donc de ce métier que nous avons choisi par coïncidence ou par pure providence. Nous sommes arrivés à là et nous avons adopté ce métier. Donc du coup, je l'ai intégré en moi-même et c'est mon tout. Vraiment pour celles ou pour ceux qui veulent embrasser le métier de journalisme, il faut une disponibilité totale. On perd tout, mais on y trouve de la joie en étant dedans.
5: Et ça, je confirme, c'est vrai. Nous poursuivons notre émission avec notre deuxième rubrique, Un regard croisé. Regard croisé, une rubrique où les voix des autres racontent une histoire. Une personne se découvre aussi à travers le regard de ceux qui l'accompagnent au quotidien. Et là, nous allons donc écouter quelques témoignages de personnes qui vous connaissent, Solange.
6: Je suis le père Hervé Guézou, secrétaire exécutif national des moyens de communication sociale. Je suis heureux de vous partager ce vocal à l'occasion de cette émission sur une personne spéciale que j'ai eu la grâce de connaître et avec qui j'ai travaillé durant plusieurs années. Vous l'avez imaginé, il s'agit de Tegbeawo Ablan Solange, épouse Silué. Je connais Solange depuis plusieurs années déjà, puisque elle travaille à la radio depuis plus de 10 ans. Et ces dernières années, ces 4 dernières années, à la fonction qui m'incombe, j'ai eu à travailler de manière très rapprochée avec Solange Ablan dans le cadre des couvertures médiatiques de la conférence épiscopale, dans le cadre de certaines émissions spéciales avec certains évêques, dans le cadre également de l'intérim que j'ai assuré durant 18 mois à la RNC. Je retiens de Solange 3 qualités essentielles. D'abord, l'amour pour le travail. Ensuite, la disponibilité pour le service. Et enfin, les grandes qualités de manager et de personne de foi et de conviction. En ce qui concerne l'ardeur au travail, Solange s'est toujours distinguée comme une femme qui aime son travail, qui le fait avec zèle, dévouement et grande disponibilité. Solange a toujours manifesté de l'intérêt pour la chose de la communication, en particulier pour la radio et même la télévision. Je retiens également d'elle cette personne de foi. Songe a grandi très tôt à Yopontoua-Rouge avec ses parents qui l'ont adopté et qui lui ont transmis des valeurs chrétiennes, foi, dévouement, amour de l'Église. Et Solange ne refuse jamais le travail, toujours prête à rendre service, toujours prête à aller en mission et surtout toujours prête à travailler pour l'Église.
7: Père Jean Crac, directeur général de la Radio Nationale Catholique. J'ai rencontré Madame Solange Ablan, épouse sur lui pour la première fois à Bondoukou, où j'assumais la charge de responsable diocésain de la communication. Elle y était dans le cadre d'une retransmission en direct d'une célébration. Et nous avons eu à travailler ensemble pour cette retransmission. Et je vous le dis de façon sincère, j'ai eu à apprécier la qualité de ses commentaires durant cette célébration. Et arrivé à la tête de la RNC, j'ai découvert en elle de grandes qualités humaines et professionnelles qui font d'elle l'une des collaboratrices proches sur qui je peux véritablement compter. Au plan professionnel, elle a l'amour de son travail. Elle est là pour la radio et désire le bien de la radio. Franchement, j'ai besoin de telles personnes qui portent ces valeurs et qui les expriment dans l'exercice de leur charge. Elles ne se comportent pas comme une simple employée qui travaille simplement, mais elles partagent cette vision que nous portons, celle de promouvoir un meilleur fonctionnement de la Radio Nationale Catholique pour faire de ce média une référence dans le paysage des médias en Côte d'Ivoire. Ce n'est pas quelqu'un qui se contente de remplir au minimum ses charges pour recevoir un salaire mensuel. Non. Ou encore quelqu'un qui profite de l'opportunité de sa présence à la radio pour servir ses propres intérêts au lieu de servir d'abord et avant tout les intérêts de la radio. Et la radio a besoin de tels collaborateurs, de telles collaboratrices. Elle se fait proche de la direction. Oui, Madame Sulier se fait proche de la direction pour nous aider à réaliser la vision que nous portons sur la radio, telle qu'établie dans notre plan stratégique. Et si Madame Ablan Solange se préoccupe de la vie de la radio, ce n'est pas de façon fortuite. C'est parce qu'en arrière-plan, elle est dotée et douée de bonnes qualités humaines. Vous savez, quand humainement on est pétri de valeurs, de vertus, surtout quand on est animé de la vertu de l'amour, de la bonté, de la solidarité et de la compassion, alors on excelle dans tout ce qu'on fait, car on accorde la priorité au bien des autres, à l'intérêt de l'institution dans laquelle on travaille. Mais quand au plan humain on est pauvre, alors l'égoïsme prend la place de la charité. On n'agit que pour rechercher ses propres intérêts dans tout ce qu'on réalise, dans tout ce qu'on fait. Et on a du mal à apprécier le bien que les autres nous font. Pour dire donc que les qualités professionnelles qu'on reconnaît en Solange sont fondées sur ces qualités humaines. C'est pourquoi je profite de ce témoignage donc pour lui dire merci, pour lui témoigner ma reconnaissance, et cela pour la collaboration précieuse qu'elle apporte à la direction. Oui, lui dit merci pour son ardeur au travail et surtout pour l'image de la radio qu'elle contribue à redorer par la qualité de son travail.
8: Je suis Richemont Pierre, membre du service cadrage montage à la télévision catholique Ecclesia TV. Parler de Solange Ablan, que vous dire? Solange Ablan est d'abord une aînée, une devancière au niveau des médias catholiques. Dans les rares fois qu'elle et moi, nous nous retrouvons sur un reportage, je vous avoue que je suis serein. Quand je la vois, je suis serein. Tout ce qui est interview, traitement, je la laisse gérer. Quand il arrive que je veux exploiter un aspect de mon reportage, je lui soumets mes idées et elle m'aide dans ce sens. Il arrive souvent qu'elle me recadre dans mon papier et qu'elle me donne d'autres orientations sur mon reportage. Au niveau de notre association, elle nous exhorte à chaque fois. Elle nous encourage aussi à nous acquitter de nos cotisations. C'est vrai que souvent, on l'emmène un peu, mais bon, nous nous acquittons de nos cotisations. Je me rappelle lorsque j'ai perdu ma génitrice, elle était là, ainsi que l'association. Vous êtes chef depuis ta position. Merci encore. Selon Jean Blanc, c'est une référence. C'est une marque déposée, si je peux m'exprimer. Dans les rares conférences des événements plaisir que j'ai eu à ses côtés, c'est toujours un plaisir d'être à son école, de bénéficier de son expérience. C'est vrai qu'elle n'est pas parfaite, comme nous tous d'ailleurs, mais j'admire son professionnalisme, son esprit d'ouverture. Votre chef, Youssou Séré, et merci pour tout.
9: Je suis Evelyne Soumalé, ancienne collaboratrice de Mme Solange Ablan, épouse Siloué, aujourd'hui sa filleule. Alors, si je devais parler de Madame Solange, je dirais plutôt que je la décrirais en cette femme forte, travailleuse et résiliente. Elle est l'image même de la résilience et du travail acharné, comme je le disais tantôt. Et c'est quelqu'un qui promeut vraiment le travail bien fait et qui s'investit dans ce qu'elle fait. Si vous avez remarqué, elle a reçu plusieurs prix. Pas seulement à Ebony, mais dans d'autres disciplines, c'est parce qu'elle se donne vraiment à fond, elle est vraie dans ce qu'elle fait, et c'est une femme dévouée, une femme qui est vraiment un modèle pour la jeune génération féminine qui souhaiterait embrasser une quelconque carrière, pas seulement dans le domaine du journalisme.
10: Je suis Nguissan Théodore, père de Solange Ablan. C'est avec beaucoup de fierté que je prends la parole pour parler de ma fille. Depuis toute petite, Solange a toujours été une personne travailleuse et surtout beaucoup d'attention pour les autres. Je me souviens d'elle comme une enfant curieuse qui aimait apprendre et comprendre ce qui se passait autour d'elle. Avec le temps, je l'ai vue grandir et prendre son chemin jusqu'à devenir femme forte qu'elle est aujourd'hui. Ce qui me rend particulièrement fier, ce n'est pas seulement son métier, mais surtout la personne d'elle, la personne qu'elle est devenue et une femme engagée, proche des gens qui a des valeurs. Comme tous les parents, je garde beaucoup de souvenirs d'elle, des moments simples de la vie, de la famille qui restent gravés. Aujourd'hui, je suis heureux de voir le parcours qu'elle a accompli dans l'intégrité et la crainte de Dieu. Que notre Seigneur ne cesse de veiller sur elle dans l'accomplissement de son métier.
2: Après ces témoignages, beaucoup d'émotions ici au studio. Nous allons marquer une courte pause musicale, le temps pour notre invité de reprendre ses esprits. À tout de suite.

0: Nous sommes de retour que d'émotion après ces témoignages remplis d'affection et d'admiration. Heureusement, tout va bien. Solange Ablon, nous venons d'écouter plusieurs témoignages de personnes qui vous côtoient au quotidien. Le père Hervé Jésus vous décrit comme une femme toujours disponible pour le travail. Le père Jean Cra, directeur général de la Radio Nationale Catholique, affirme que vous êtes une collaboratrice sur qui l'on peut toujours compter. Richemont Pierre, cadre à Ecclesia TV, vous trouve très ouverte. Votre filleule, Evelyne Soumali, dit vous admirer profondément, tandis que votre père biologique se dit fier de vous et souligne que vous êtes une femme de foi. Que ressentez-vous en entendant toutes ces personnes parler de vous avec autant d'affection et de respect?
1: Isabelle, pour ceux qui ne nous voient pas, peut-être qu'ils peuvent déjà le sentir par la voix, durant ces différents témoignages, ce sont que des larmes

0: comprendre la personne, il fallait l'accepter et l'intégrer également dans notre manière d'être et de faire. Et les choses sont nées d'elles-mêmes. Je lui dis merci parce que j'ai beaucoup appris et je continue d'apprendre auprès de lui, Père Dieuzon. Il est encore le secrétaire exécutif des médias catholiques, pour ne pas dire le secrétaire exécutif national des moyens de communication sociale. Il a été le directeur par intérim, ad intérim, comme lui-même il aime si bien le dire. Avec lui, c'est le père synodal, on l'a eu à l'appeler ainsi. Et c'est une fierté pour moi de pouvoir travailler avec lui.
1: Le père Jean Cra.
0: Merci père directeur pour la confiance renouvelée. Ce n'est pas toujours évident. Vous pouvez collaborer avec des personnes. Et quand il y a une autre équipe, selon sa vision, il peut trouver peut-être que vous ne répondez pas donc à ses critères. C'est tout le contraire, c'est mal connaître le père Jean Cra. Il vient, il trouve une équipe, il fait confiance à ses prédécesseurs et il décide de travailler avec nous. Un directeur ouvert, un directeur qui ne prend pas de décision sans soumettre à qui que ce soit. Souvent, je me pose la question, qui suis-je pour qu'il demande mon avis, lui qui est directeur, pour un directeur qui est toujours en train d'adresser de belles paroles à votre endroit, toujours en train de vous féliciter. Souvent, quand il vous trouve au bureau, t'as dit, madame, vous êtes encore ici. On sent toute la peine qu'il a en tant que directeur de vous voir travailler au-delà des heures de travail. Et moi, je suis heureuse de travailler à ses côtés. Et mon défi, comme je l'ai eu d'ailleurs avec tous les directeurs, c'est de relever toutes les difficultés qui se présenteront à nous, mais avec la grâce de Dieu. Richemond Pierre a parlé d'esprit d'ouverture. Je dis merci parce qu'il arrive souvent, étant dans les médias catholiques, d'intervenir aussi à Ecclesia TV, qui est notre télévision nationale catholique. Et je dirais plutôt que c'est eux également qui sont ouverts. Parce que quand tu arrives quelque part, que tu es bien accueilli, bon, tu te retrouves en famille. Donc je m'inscris tout de suite dans tout ça. Et puis, c'est vrai que la radio existe avant la télévision et la radio et la télévision, c'est une même famille. Donc, si on se retrouve et qu'on ne peut pas se souder pour travailler, à quoi répond le message que nous véhiculons chaque jour sur nos antennes? C'est le salut de Dieu. Donc, c'est cette familiarité-là que quand je retrouve un agent, que ce soit d'Ecclesia ou d'un autre média catholique, je me retrouve vraiment en famille et c'est en cela que je me comporte ainsi. Evelyne Smalley, ça, c'est mon enfant. Au-delà de la profession, on rencontre aussi, comme je l'ai dit, une famille, mais c'est un enfant. Merci pour cette merveilleuse fille qu'elle est. Quand on était encore collègues, pour certaines personnes, Evelyne était privilégiée. Mais on pouvait demander à Evelyne, quelle que soit l'heure où Evelyne intervient, qu'il y a une erreur, je n'attends pas la conférence de rédaction pour réprimander Evelyne. Parce que je me dis, Evelyne est proche de moi, donc tout ce qu'elle fera s'identifiera à moi. Mais voilà une enfant, voilà une petite, voilà une collègue qui ne s'est jamais énervée, qui prend toujours le temps de laisser. Souvent, elle oublie que nous sommes au travail. D'accord, maman. Je lui dis merci parce que moi aussi, à travers elle, j'ai appris. Papa m'a marqué par ces mots. Vous savez, en famille, on n'a pas toujours l'occasion d'entendre nos parents nous dire ce que nous représentons pour eux. Et quand j'entends papa dire, c'est avec beaucoup de fierté que je parle de ma fille. Mais je dis, à travers cette phrase, je rends grâce à Dieu que j'ai tout gagné. Imaginez avoir son parent qui ressent une fierté. Mais qu'est-ce qu'on peut rechercher encore? Qu'est-ce qu'on peut rechercher? Il dit, il est heureux du parcours. Moi aussi, je suis heureuse, papa, de l'éducation que tu m'as donnée. Merci pour ta disponibilité. Merci pour ton engagement pour que tes enfants ne manquent de rien. Papa, très souvent, on dit dans les familles que ce sont les femmes qui prient beaucoup. Mais papa, il est tellement engagé tous les matins. Faut prier tous les soirs, faut prier. Mais quand tu vois ton père en train de le faire, tu n'as pas le choix que de te mettre à son école. Il a parlé d'une fille qui a la crainte de Dieu. Papa, je me suis mise à ton école. Merci pour tout. Merci que Dieu te bénisse. Que Dieu te donne la santé, la force, une longue vie, toi et maman, pour que nous qui sommes vos enfants, nous puissions vous rendre davantage heureux.
2: Coup de l'âme ici au studio, après avoir entendu tous ces témoignages sur la belle personne qu'elle Soulange Ablon. Voilà, chers auditeurs, là, nous allons marquer une pause musicale. On écoute cette belle chanson.
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0: Nous passons à présent à notre rubrique « Expérience de vie ». Dans cette séquence, après avoir écouté les témoignages de certains proches de notre invité, celle-ci nous livrera un message inspirant fondé sur son parcours et son vécu, afin d'apporter des repères, des conseils et une bonne orientation.
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0: Après avoir recueilli plusieurs témoignages sur votre parcours de foi, nous avons découvert de très belles appréciations soulagées sur vous. En l'occurrence, Madame Marie-Laure Ngoran, journaliste à la radio-télévision ivoirienne RTI1, affirme que vous êtes une femme qui aime Dieu, qui vit dans la crainte du Seigneur et qui, face aux difficultés, choisit toujours de s'appuyer sur sa foi, cette foi capable de déplacer les montagnes.
2: Vous me demandez de parler de la conseillère, cette dame exceptionnelle, Madame Solange Ablon. C'est une dame que j'affectionne beaucoup. Elle aime Dieu, elle a la crainte de Dieu, elle met Dieu au centre de tout ce qu'elle fait. Et aujourd'hui, pour ce témoignage, je voudrais dire, Solange Ablon ne regarde pas aux difficultés, mais elle regarde à la foi qui déplace les montagnes. Solange Ablon a toujours une parole de foi à adresser, et ça je l'ai vécu pendant la campagne. Toujours le sourire avec cette parole de foi. Madame la Présidente, nous y arriverons.
0: Voilà Solange, nous venons de recueillir encore de nouveaux témoignages de vos proches. À travers ces témoignages, nous voyons que vous êtes une femme battante, une femme de foi. Parce que la foi occupe aussi une place importante dans la vie de nombreux chrétiens, et là nous allons découvrir le lien de notre invité, Madame Solange Ablon, son lien avec Dieu et son héritage spirituel. Solange, qui est Jésus pour vous concrètement?
3: Isabelle, Jésus c'est tout. Jésus c'est ma vie. Et je lui dis toujours merci.
0: Quelle place occupe la prière dans votre vie?
3: Une place très très très très importante. Point où il arrive que quand je me retrouve souvent à des reportages où ce sont des temps de prière, je m'oublie souvent. Vous allez me retrouver en train de prier. Souvent, les collègues des autres médias catholiques disent, mais toi, tu es venu en reportage ou bien tu es venu prier? Pour dire que je m'oublie souvent. Mais ça, c'est l'avantage qu'on a à travailler dans les médias catholiques. On trouve toujours un temps pour prier.
0: Comment vous arrivez à concilier foi chrétienne et votre vie professionnelle?
3: Disons que Dieu faisant grâce, la vie professionnelle n'est pas en dehors de la vie religieuse. Non, du coup, on se retrouve toujours à travers ce que nous produisons chaque jour à la radio, c'est l'annonce de l'évangile. Donc du coup, la vie de foi s'intègre dans ce que nous faisons au quotidien.
0: Et avant de refermer cette belle rencontre, place à notre rubrique recommandations.
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0: Parce qu'une rencontre ne se limite pas seulement à découvrir une activité ou un projet, elle peut aussi être l'occasion de partager quelques conseils, quelques bonnes idées et surtout quelques recommandations utiles à nos auditeurs. Alors, avant de nous quitter, nous allons vous donner la parole pour cette petite séquence. Quel message adressez-vous aux jeunes femmes qui souhaitent se lancer dans les métiers de la communication?
3: Ah, vraiment, soyez fortes. C'est un métier que lorsque vous embrassez, surtout je parle du journalisme, quand vous décidez d'embrasser ce métier, vous n'avez plus de vie personnelle. Vous n'avez plus de vie parce que les essais, c'est se consacrer entièrement. Isabelle pourra confirmer ce que je dis. Pour même m'avoir, pour réaliser cette émission, n'a pas été très facile. Bien vrai que nous nous voyons chaque jour à la radio, mais à peine qu'on voit Solange à peine qu'elle est repartie pour dire que ce métier est tellement exigeant, qui demande beaucoup de disponibilité, qui demande beaucoup d'esprit de créativité, qui demande aussi une présence totale. Je profite de cette occasion pour peut-être demander pardon à mes amis, à mes parents qui peut-être à un seul instant de leur vie se sont dit que depuis Solange a eu du travail ou du moins Solange travaille à la radio, elle nous a abandonnés. Ça ne dépend pas d'elle, ça dépend vraiment des exigences donc de ce métier que nous avons choisi par coïncidence ou par pure providence. Nous sommes arrivés à là et nous avons adopté ce métier. Donc du coup, je l'ai intégré en moi-même et c'est mon tout. Vraiment pour celles ou pour ceux qui veulent embrasser le métier de journalisme, il faut une disponibilité totale. On perd tout, mais on y trouve de la joie en étant dedans.
0: Et ça, je confirme, c'est vrai. Avant de nous quitter, quel message souhaitez-vous adresser aux femmes, aux jeunes et à tous nos auditeurs?
3: Isabelle, je voudrais dire merci à tous les auditeurs qui nous font confiance à travers leur fidélité à la radio. Merci aux évêques, aux archevêques, merci aux différents pères directeurs qui se sont succédés à la tête de la radio jusqu'au père Jean Cras. Merci à tous nos collègues, merci à vous-même Isabelle, parce que c'est tout cela qui contribue à ce que nous sommes devenus. Toutes ces personnes ont témoigné aujourd'hui. Je suis même étonnée d'entendre certaines choses et au-delà de les entendre dire, ça m'engage. Parce que le dit, c'est-à-dire soit tu maintiens le cap ou tu avances. Donc, c'est encore un défi à relever. On n'a pas droit à l'erreur. Spécialement aux femmes, je voulais dire de ne jamais cesser de croire en Dieu et en leur capacité. Soyons des femmes de foi, de courage, d'intégrité et d'engagement. Osons servir avec compétence et amour. Parce que le monde a besoin de femmes qui éclairent de par leur exemple tant que par leur parole. Nous sommes les mères, nous donnons vie. Nous sommes celles qui éduquent. Donc, le monde a besoin de nous. Et gardons toujours à l'esprit que la véritable réussite, c'est celle qui met nos talents au service des autres.
0: Selon Jablon, voilà, nous sommes au thème de cette émission. Vous disons merci d'avoir accepté d'être l'invité de cette émission. Merci pour ces messages que vous avez donnés à toutes ces jeunes filles qui vous écoutent. Et aussi, à travers les témoignages que nous avons entendus, nous retenons que le travail paye. Et aussi, aimer Dieu apporte beaucoup de choses. Et vous êtes un exemple que nous devons suivre. Chers auditeurs, Solange Jablon l'a si bien dit, la véritable réussite est celle qui met nos talents au service des autres. Chers auditeurs, notre rencontre avec Solange Jablon s'achève ici. Merci à notre invité pour ce moment de partage de vérité et d'inspiration. Vous avez été à l'écoute de Femmes de Lumière, l'émission qui célèbre la femme, son parcours, son engagement et ses valeurs. Rendez-vous pour une prochaine rencontre sur la Radio Nationale Catholique, la Voix de l'Évangile. Que Dieu vous bénisse.
3: Amen.
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0: le Fils de l'homme a apparu afin de détruire les œuvres du diable.
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